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0: Xi Jinping, secrétaire général du comité central du Parti communiste chinois, remettra mercredi la médaille du 1er juillet, la plus haute distinction du parti, à des membres exemplaires du PCC lors d'un rassemblement marquant le 105e anniversaire de la fondation du parti. Monsieur Xi, qui est également président de la République populaire de Chine et président de la commission militaire centrale, prononcera un discours important lors de cet événement qui débutera à 10 h au Grand Palais du Peuple à Pékin. Lors de la cérémonie de mercredi, des membres, des cadres et des organisations de base et mérite du parti de tout le pays seront également mis à l'honneur. Les dirigeants de la Chine et du Bélarus se sont rencontrés à Pékin. Ils se sont engagés à maintenir une communication stratégique et à continuer de renforcer leurs relations bilatérales.
1: Lors de la rencontre, le président chinois Xi Jinping a déclaré que la Chine et le Bélarus étaient de véritables amis œuvrant pour un développement et une prospérité communs et a réaffirmé leur partenariat stratégique global en tout temps. Il a salué les progrès récents dans leurs relations, affirmant que celles-ci étaient entrées dans la meilleure période de leur histoire. Le président Xi a déclaré que les deux pays devaient maintenir une communication stratégique et que la Chine soutenait le Bélarus dans la sauvegarde de sa souveraineté nationale, de son indépendance et de son intégrité territoriale, ainsi que dans la poursuite d'une voie de développement adaptée à ses propres conditions nationales. Monsieur Xi a indiqué que la Chine était disposée à continuer d'offrir son aide, dans la mesure de ses moyens, pour le développement du Bélarus. Il a souligné que les deux pays devaient mobiliser des ressources issues de divers secteurs pour faire progresser la coopération dans le cadre de l'initiative La Ceinture et la Route.

0: coûte. Monsieur Xi a également indiqué que la Chine était disposée à travailler avec le Bélarus pour construire une communauté d'avenir partagée pour l'humanité, mettre en œuvre les quatre initiatives mondiales et renforcer la coordination et la collaboration au sein des mécanismes multilatéraux afin de constituer une force stabilisatrice dans un monde en pleine turbulence. Le président Loukachenko a déclaré qu'il partageait pleinement l'évaluation des relations bilatérales faites par le président Xi et que le Bélarus accordait une grande importance à ses relations avec la Chine. Il s'est réjoui de renforcer la communication stratégique avec la Chine, d'élargir les domaines de coopération et de faire progresser les relations bilatérales vers de nouveaux sommets. Monsieur Loukachenko a également déclaré que le Bélarus maintiendrait une coordination étroite avec la Chine sur les questions internationales et régionales.
1: Le vice-ministre iranien des Affaires étrangères dément les informations américaines selon lesquelles des pourparlers auraient lieu mardi à Doha. Des sources américaines avaient auparavant déclaré à Axios que les deux pays faisaient une trêve après les frappes du week-end. Et par ailleurs, le président Massoud Békissian a déclaré aux médias d'État iraniens que la levée de certaines sanctions par les États-Unis permettrait à l'Iran de récupérer 6 milliards de dollars d'avoir gelé au Qatar. Cette annonce intervient alors que des diplomates iraniens et omanais se réunissent à Mascate pour négocier le contrôle du détroit d'Ormuz et la mise en place éventuelle d'un péage. Seuls 124 navires ont traversé le détroit depuis jeudi, soit une fraction du trafic d'avant-guerre. Alors que les attaques se sont intensifiées ce week-end, le président américain Donald Trump a menacé de reprendre les opérations militaires contre l'Iran.
2: Les actions secrètes menées par les deux camps concernent principalement le passage de navires dans le détroit d'Ormuz. L'Iran prend pour cible les navires marchands transitant par le détroit. Samedi dernier, l'Iran a notamment mené une attaque par drone contre un pétrolier battant pavillon panaméen. Il s'agit de la deuxième attaque de ce type perpétrée par l'Iran dans cette voie navigable stratégique depuis jeudi. En réponse, l'armée américaine a mené des frappes ciblées contre Téhéran sur ordre du président américain Donald Trump. Le commandement central américain a confirmé dimanche que ses avions de chasse avaient frappé des cibles iraniennes près du détroit. Cette riposte faisait suite à l'attaque contre le navire panaméen qui, selon des informations, transportait plus de 2 millions de barils de pétrole brut. Ces frappes s'ajoutent à des attaques ciblées menées plutôt contre des installations iraniennes de stockage de missiles et de drones situées près du détroit, après que l'Iran avait frappé un cargo commercial traversant le détroit à proximité des côtes d'Oman. Donald Trump s'est exprimé sur les réseaux sociaux après cette nouvelle escalade. Des avions américains viennent de frapper des sites de stockage de missiles et de drones iraniens, ainsi que des sites radars côtiers pour violation de l'accord de cessez-le-feu. Encore une fois, il est fort probable qu'ils n'apprendront jamais. Il se peut qu'un jour nous ne puissions plus faire preuve de raison et que nous soyons contraints de mener à bien, par la force militaire, la mission que nous avons si bien commencée, si cela devait arriver.
1: Des responsables du gouvernement afghan affirment que des frappes aériennes pakistanaises dans l'est de l'Afghanistan ont fait au moins 36 morts et 163 blessés. Et le Pakistan indique avoir lancé une opération des restes et des frappes aériennes contre des groupes rebelles interdits le long de la frontière entre le Pakistan et l'Afghanistan. Islamabad affirme que 29 militants impliqués dans de récentes attaques contre des civils et des forces de l'ordre ont été tués. Le gouvernement pakistanais a également ordonné aux autorités de tout le pays d'arrêter tout ressortissant afghan résidant au Pakistan sans visa valide à compter du 10 juillet. Le bilan des deux séismes survenus mercredi dernier au Venezuela s'élève désormais à 1450 morts et des dizaines de milliers de personnes sont toujours portées disparues. Des équipes de secours et de l'aide affluent du monde entier et nous nous sommes entretenus avec Christian Torres Permeo, directeur régional adjoint pour les Amériques à la Fédération internationale des sociétés de la Croix-Rouge et du Croissant-Rouge. Il explique que les conditions au Venezuela rendent plus difficile l'accès aux communautés et qui se sont retrouvées coupées du monde.
2: La coordination sur le terrain est désormais très efficace, mais oui, vous avez tout à fait raison, certains endroits sont difficiles d'accès en raison des conditions. À cela s'ajoute le fait que dans le cadre de cette crise, il est possible que nous ayons de fortes précipitations dans les jours à venir. Ces prévisions ne sont pas encore confirmées, mais si elles se concrétisent, il sera encore plus difficile d'accéder aux zones d'intervention. Les opérations se poursuivent, nous utilisons des véhicules tout-terrain pour atteindre ces lieux, mais je dois dire que l'accès reste difficile. Néanmoins, toutes les équipes mettent tout en œuvre pour y parvenir. Dans le cadre du mouvement de la Croix-Rouge, mais aussi grâce à l'aide de l'Allemagne, de l'Espagne, des Pays-Bas, de la Colombie, du Mexique, du Salvador et du Costa Rica, du personnel et du matériel ont déjà été mobilisés et ils soutiennent les opérations dans différentes zones. Cela se fait depuis le tout début de la situation d'urgence, en étroite coordination avec les autorités locales, mais j'ai également lancé un appel d'urgence de 50 millions pour venir en aide au Venezuela et apporter une aide d'urgence à 300 000 personnes touchées par les incendies à Caracas, où la situation est la plus grave, mais il n'a reçu que moins de 1% des fonds nécessaires. Il s'agit donc d'un appel bienveillant lancé à la communauté internationale pour qu'elle nous soutienne dans cette urgence et achemine ces fonds par l'intermédiaire de la Croix-Rouge. Nous allons mettre en place un programme de 2 ans qui ne se concentrera pas uniquement sur l'intervention, mais aussi sur le relèvement, afin que la communauté soit plus forte et mieux préparée pour la prochaine crise, dont nous savons qu'elle se produira, mais sans savoir quand.
1: La Chine va fournir au Venezuela des secours d'urgence d'une valeur de 100 millions de yuans, soit plus de 14 millions de dollars, afin d'aider le pays à se remettre des séismes meurtriers de la semaine dernière. Un porte-parole du ministère chinois des Affaires étrangères a déclaré que ces secours seraient acheminés dès que possible et Beijing était disposé à apporter un soutien supplémentaire pour aider Caracas à entamer la reconstruction. Les sièges de la Commission européenne à Bruxelles a coupé la climatisation dans ses étages inférieurs vendredi, alors qu'une vague de chaleur extrême balayait la Belgique. Les bureaux de la plupart des commissaires de haut rang n'ont toutefois pas été affectés. Le personnel du Belgiamont siège de la Commission a été informé vers midi que la climatisation des étages 1 à 7 sera coupée pour le reste de la journée en raison des conditions météorologiques extrêmes. Cette coupure partielle a suscité des critiques de la part du personnel travaillant aux étages inférieurs. Un fonctionnaire de la commission qualifiait cette situation de féodalisme, tandis qu'un autre la juge honteuse. La vague de chaleur a relancé les débats sur l'accès limité à la climatisation en Europe. À Lyon, la coopération économique entre la France et la Chine continue de se renforcer. Le 26 juin, la succursale lyonnaise de la Banque de Chine a accueilli pour la première fois une rencontre de promotion de la 9e exposition internationale d'importation de Chine. L'événement a réuni des représentants chinois et une dizaine de PME françaises issues des secteurs de la biopharmacie, de la mécanique et des spiritueux. Objectif, créer de nouvelles opportunités de partenariat et renforcer les échanges entre les deux pays, qu'ils soient économiques, technologiques, culturels ou éducatifs.
3: Pour les participants, ces échanges directs permettent de mieux comprendre les attentes du marché chinois et d'ouvrir la voie à de nouveaux partenariats. Au-delà des relations commerciales, cette rencontre met également en lumière les nombreuses perspectives de coopération entre la France et la Chine dans les domaines de l'innovation, de l'industrie, de la culture et de l'éducation.
4: Face à face, on a discuté des potentiels exploités ensemble concernant les projets de coopération industrielle, commerciale, y compris la 9e édition de CIIE.
5: Venir à cette réunion, c'est récupérer des informations, récupérer des arguments pour convaincre les entreprises de ce territoire de venir avec moi, de constituer un collectif d'entreprises et de venir aborder le marché chinois de manière sécurisée, sereine et enthousiaste.
3: Parmi les entreprises présentes, certaines entretiennent déjà des liens étroits avec la Chine, tandis que d'autres souhaitent franchir une nouvelle étape de leur développement international. Toutes voient dans la CIIE une porte d'entrée privilégiée vers un marché de plus en plus tourné vers les produits innovants.
6: On a tout simplement fabriqué un produit qui est un mélange entre la culture chinoise et le savoir-faire.

0: français et aujourd'hui on s'empresse d'essayer de trouver des solutions et des salons pour aller se présenter à une nouvelle clientèle qui est chinoise.
1: J'ai participé donc à la CIE il y a 5 ans. Nous avons d'ailleurs à cette occasion signé plusieurs contrats avec la CRRC, qui est le premier producteur de trains au monde, qui est chinois, et puis Casco, qui est une entreprise de trains ferroviaires de Shanghai. Maintenant, nous sommes installés, nous avons des établissements à Shanghai et à Pékin pour supporter nos clients chinois. Et aujourd'hui, nous collaborons avec des sociétés chinoises qui sont potentiellement concurrentes, mais qui ont une approche différente des Français, et en particulier dans le domaine de l'intelligence artificielle. L'approche française était assez systématique, l'approche chinoise était beaucoup plus pragmatique, et en mélangeant ces deux approches, nous avons développé des logiciels qui sont vraiment en avance.
2: À quelques mois de la 9e édition de l'exposition internationale d'importation de Chine, cette première rencontre organisée à Lyon marque une nouvelle étape dans les relations économiques entre la région et la Chine. Pour les organisateurs comme pour les entreprises françaises, l'ambition est claire. Multiplier les échanges, favoriser les investissements et ouvrir de nouvelles perspectives de coopération sur le long terme.
3: C'est une première en France. Le 27 juin, une marche mémorielle s'est déroulée à Paris à l'initiative de l'association Echoes of the World. Les participants ont rendu hommage aux victimes du fascisme japonais en Chine avec un hommage particulier aux victimes du massacre de Nanjing.
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7: Bonjour à toutes et à tous, bienvenue dans notre nouvelle émission musicale « On connaît la chanson ». Dans l'émission d'aujourd'hui, je vous propose des chansons chinoises. Tout d'abord, voici « Petites étoiles »,« 小星星», »,« Ma lumière »,« 我的光», interprétée par la chanteuse chinoise Huang Yali.

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Vous écoutez On connaît la chanson. Aujourd'hui, je vous propose une chanson chinoise. Yang Qianxi est un jeune chanteur chinois. Il a interprété la chanson dédiée aux Jeux Olympiques d'hiver de Beijing 2022. Voici Ensemble vers le futur, 一起向未来.

C'est de la chanson Ensemble vers le futur, 一起向未来 interprétée par 易烊千玺。Rue propose encore des chansons de ce jeune chanteur, Dans l'immensité du ciel et de la mer, 海阔天空, et Flocons de neige, 雪花。

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Vous écoutez On connaît la chanson. Tout de suite, des chansons de Zhou Shen, chanteur chinois. Il a une voix très claire. On écoute Il fait du vent, 起风了, Grand poisson, 大鱼, et La lumière, 光亮.

0: Notre mission d'aujourd'hui touche à sa fin. Dans la dernière partie, nous allons écouter Mon rêve, 我的梦 et Si c'est l'amour, 如果这就是爱情. Merci de votre fidélité. À la prochaine.
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0: Xi Jinping, secrétaire général du comité central du Parti communiste chinois, remettra mercredi la médaille du 1er juillet, la plus haute distinction du parti, à des membres exemplaires du PCC lors d'un rassemblement marquant le 105e anniversaire de la fondation du parti. M. Xi, qui est également président de la République populaire de Chine et président de la commission militaire centrale, prononcera un discours important lors de cet événement qui débutera à 10 h au Grand Palais du Peuple à Pékin. Lors de la cérémonie de mercredi, des membres, des cadres et des organisations de base émérite du parti de tout le pays seront également mis à l'honneur. Les dirigeants de la Chine et du Bélarus se sont rencontrés à Beijing. Ils se sont engagés à maintenir une communication stratégique et à continuer de renforcer leurs relations bilatérales.
1: Lors de la rencontre, le président chinois Xi Jinping a déclaré que la Chine et le Bélarus étaient de véritables amis œuvrant pour un développement et une prospérité communs et a réaffirmé leur partenariat stratégique global en tout temps. Il a salué les progrès récents dans leurs relations, affirmant que celles-ci étaient entrées dans la meilleure période de leur histoire. Le président Xi a déclaré que les deux pays devaient maintenir une communication stratégique et que la Chine soutenait le Bélarus dans la sauvegarde de sa souveraineté nationale, de son indépendance et de son intégrité territoriale, ainsi que dans la poursuite d'une voie de développement adaptée à ses propres conditions nationales. M. Xi a indiqué que la Chine était disposée à continuer d'offrir son aide, dans la mesure de ses moyens, pour le développement du Bélarus. Il a souligné que les deux pays devaient mobiliser des ressources issues de divers secteurs pour faire progresser la coopération dans le cadre de l'initiative La Ceinture et la Route. M. Xi a également indiqué que la Chine était disposée à travailler avec le Bélarus pour construire une communauté d'avenir partagée pour l'humanité, mettre en œuvre les 4 initiatives mondiales et renforcer la coordination et la collaboration au sein des mécanismes multilatéraux afin de constituer une force stabilisatrice dans un monde en pleine turbulence. Le président Loukachenko a déclaré qu'il partageait pleinement l'évaluation des relations bilatérales faites par le président Xi et que le Bélarus accordait une grande importance à ses relations avec la Chine. Il s'est réjoui de renforcer la communication stratégique avec la Chine, d'élargir les domaines de coopération et de faire progresser les relations bilatérales vers de nouveaux sommets. M. Loukachenko a également déclaré que le Bélarus maintiendrait une coordination étroite avec la Chine sur les questions internationales et régionales.
0: Le vice-ministre iranien des Affaires étrangères dément les informations américaines selon lesquelles des pourparlers auraient lieu mardi à Doha. Des sources américaines avaient auparavant déclaré à Axios que les deux pays faisaient une trêve après les frappes du week-end. Et par ailleurs, le président Massoud Pezeshkian a déclaré aux médias d'État iranien que la levée de certaines sanctions par les États-Unis permettrait à l'Iran de récupérer

0: 6 milliards de dollars d'avoir gelé au Qatar. Cette annonce intervient alors que des diplomates iraniens et omanais se réunissent à Mascate pour négocier le contrôle du détroit d'Ormuz et la mise en place éventuelle d'un péage. Seuls 124 navires ont traversé le détroit depuis jeudi, soit une fraction du trafic d'avant-guerre. Alors que les attaques se sont intensifiées ce week-end, le président américain Donald Trump a menacé de reprendre les opérations militaires contre l'Iran.
1: Les actions secrètes menées par les deux camps concernent principalement le passage de navires dans le détroit d'Ormuz. L'Iran prend pour cible les navires marchands transitant par le détroit. Samedi dernier, l'Iran a notamment mené une attaque par drone contre un pétrolier battant pavillon panaméen. Il s'agit de la deuxième attaque de ce type perpétrée par l'Iran dans cette voie navigable stratégique depuis jeudi. En réponse, l'armée américaine a mené des frappes ciblées contre Téhéran sur ordre du président américain Donald Trump. Le commandement central américain a confirmé dimanche que ses avions de chasse avaient frappé des cibles iraniennes près du détroit. Cette riposte faisait suite à l'attaque contre le navire panaméen qui, selon des informations, transportait plus de 2 millions de barils de pétrole brut. Ces frappes s'ajoutent à des attaques ciblées menées plutôt contre des installations iraniennes de stockage de missiles et de drones situées près du détroit, après que l'Iran avait frappé un cargo commercial traversant le détroit à proximité des côtes d'Oman. Donald Trump s'est exprimé sur les réseaux sociaux après cette nouvelle escalade. Des avions américains viennent de frapper des sites de stockage de missiles et de drones iraniens, ainsi que des sites radars côtiers pour violation de l'accord de cessez-le-feu. Encore une fois, il est fort probable qu'ils n'apprendront jamais. Il se peut qu'un jour nous ne puissions plus faire preuve de raison et que nous soyons contraints de mener à bien par la force militaire la mission que nous avons si bien commencée, si cela devait arriver.
0: Des responsables du gouvernement afghan affirment que des frappes aériennes pakistanaises dans l'est de l'Afghanistan ont fait au moins 36 morts et 163 blessés. Et le Pakistan indique avoir lancé une opération des restes et des frappes aériennes contre des groupes rebelles interdits le long de la frontière entre le Pakistan et l'Afghanistan. Islamabad affirme que 29 militants impliqués dans de récentes attaques contre des civils et des forces de l'ordre ont été tués. Le gouvernement pakistanais a également ordonné aux autorités de tout le pays d'arrêter tout ressortissant afghan résidant au Pakistan sans visa valide à compter du 10 juillet. Le bilan des deux séismes survenus mercredi dernier au Venezuela s'élève désormais à 1450 morts et des dizaines de milliers de personnes sont toujours portées disparues. Les équipes de secours et de l'aide affluent du monde entier et nous nous sommes entretenus avec Christian Torres Permeo, directeur régional adjoint pour les Amériques à la Fédération internationale des sociétés de la Croix-Rouge et du Croissant Rouge. Il explique que les conditions au Venezuela rendent plus difficile l'accès aux communautés qui se sont retrouvées coupées du monde.
1: La coordination sur le terrain est désormais très efficace, mais oui, vous avez tout à fait raison, certains endroits sont difficiles d'accès en raison des conditions. À cela s'ajoute le fait que dans le cadre de cette crise, il est possible que nous ayons de fortes précipitations dans les jours à venir. Ces prévisions ne sont pas encore confirmées, mais si elles se concrétisent, il sera encore plus difficile d'accéder aux zones d'intervention. Les opérations se poursuivent. Nous utilisons des véhicules tout-terrain pour atteindre ces lieux, mais je dois dire que l'accès reste difficile. Néanmoins, toutes les équipes mettent tout en œuvre pour y parvenir. Dans le cadre du mouvement de la Croix-Rouge, mais aussi grâce à l'aide de l'Allemagne, de l'Espagne, des Pays-Bas, de la Colombie, du Mexique, du Salvador et du Costa Rica, du personnel et du matériel ont déjà été mobilisés et ils soutiennent les opérations dans différentes zones. Cela se fait depuis le tout début de la situation d'urgence, en étroite coordination avec les autorités locales, mais j'ai également lancé un appel d'urgence de 50 millions pour venir en aide au Venezuela et apporter une aide d'urgence à 300 000 personnes touchées par les incendies à Caracas, où la situation est la plus grave, mais il n'a reçu que moins de 1% des fonds nécessaires. Il s'agit donc d'un appel bienveillant lancé à la communauté internationale pour qu'elle nous soutienne dans cette urgence et achemine ces fonds par l'intermédiaire de la Croix-Rouge. Nous allons mettre en place un programme de 2 ans qui ne se concentrera pas uniquement sur l'intervention, mais aussi sur le relèvement, afin que la communauté soit plus forte et mieux préparée pour la prochaine crise, dont nous savons qu'elle se produira, mais sans savoir quand.
0: La Chine va fournir au Venezuela des secours d'urgence d'une valeur de 100 millions de yuans, soit plus de 14 millions de dollars, afin d'aider le pays à se remettre des séismes meurtriers de la semaine dernière. Un porte-parole du ministère chinois des Affaires étrangères a déclaré que ces secours seraient acheminés dès que possible et Beijing était disposé à apporter un soutien supplémentaire pour aider Caracas à entamer la reconstruction. Les sièges de la Commission européenne à Bruxelles a coupé la climatisation dans ses étages inférieurs vendredi, alors qu'une vague de chaleur extrême balayait la Belgique. Les bureaux de la plupart des commissaires de haut rang n'ont toutefois pas été affectés. Le personnel du Belgiquement siège de la Commission a été informé vers midi que la climatisation des étages 1 à 7 serait coupée pour le reste de la journée en raison des conditions météorologiques extrêmes. Cette coupure partielle a suscité des critiques de la part du personnel travaillant aux étages inférieurs. Un fonctionnaire de la commission qualifie cette situation de féodalisme, tandis qu'un autre la juge honteuse. La vague de chaleur a relancé les débats sur l'accès limité à la climatisation en Europe. À Lyon, la coopération économique entre la France et la Chine continue de se renforcer. Le 26 juin, la succursale lyonnaise de la Banque de Chine a accueilli pour la première fois une rencontre de promotion de la 9e exposition internationale d'importation de Chine. L'événement a réuni des représentants chinois et une dizaine de PME françaises issues des secteurs de la biopharmacie, de la mécanique et des spiritueux. Objectif, créer de nouvelles opportunités de partenariat et renforcer les échanges entre les deux pays, qu'ils soient économiques, technologiques, culturels ou éducatifs.
2: Pour les participants, ces échanges directs permettent de mieux comprendre les attentes du marché chinois et d'ouvrir la voie à de nouveaux partenariats. Au-delà des relations commerciales, cette rencontre met également en lumière les nombreuses perspectives de coopération entre la France et la Chine dans les domaines de l'innovation, de l'industrie, de la culture et de l'éducation.
3: Face à face, on a discuté des potentiels exploités ensemble concernant les projets de coopération industrielle, commerciale, y compris la 9e édition de CIIE.
4: Venir à cette réunion, c'est récupérer des informations, récupérer des arguments pour convaincre les entreprises de ce territoire de venir avec moi, de constituer un collectif d'entreprises et de venir aborder le marché chinois de manière sécurisée, sereine et enthousiaste.
2: Parmi les entreprises présentes, certaines entretiennent déjà des liens étroits avec la Chine, tandis que d'autres souhaitent franchir une nouvelle étape de leur développement international. Toutes voient dans la CIIE une porte d'entrée privilégiée vers un marché de plus en plus tourné vers les produits innovants.
5: On a tout simplement fabriqué un produit qui est un mélange entre la culture chinoise et le savoir-faire français. Et aujourd'hui, on s'empresse d'essayer de trouver des solutions et des salons pour aller se présenter à une nouvelle clientèle qui est chinoise.
6: J'ai participé donc à la CIIE il y a 5 ans. Nous avons d'ailleurs à cette occasion signé plusieurs contrats avec la CRRC, qui est le premier producteur de trains au monde, qui est chinois, et puis Casco, qui est une entreprise de trains ferroviaires de Shanghai. Maintenant, nous sommes installés, nous avons des établissements à Shanghai et à Pékin pour supporter nos clients chinois. Et aujourd'hui, nous collaborons avec des sociétés chinoises qui sont potentiellement concurrentes, mais qui ont une approche différente des Français, et en particulier dans le domaine de l'intelligence artificielle. L'approche française était assez systématique, l'approche chinoise était beaucoup plus pragmatique, et en mélangeant ces deux approches, nous avons développé des logiciels qui sont vraiment en avance.
2: À quelques mois de la 9e édition de l'exposition internationale d'importation de Chine, cette première rencontre organisée à Lyon marque une nouvelle étape dans les relations économiques entre la région et la Chine. Pour les organisateurs comme pour les entreprises françaises, l'ambition est claire. Multiplier les échanges, favoriser les investissements et ouvrir de nouvelles perspectives de coopération sur le long terme.
0: C'est une première en France. Le 27 juin, une marche mémorielle s'est déroulée à Paris à l'initiative de l'association Echoes of the World. Les participants ont rendu hommage aux victimes du fascisme japonais en Chine avec un hommage particulier aux victimes du massacre de Nanjing.
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Bonjour à toutes et à tous. Bienvenue à l'émission de Classico. Selon le dernier rapport du Fonds monétaire international sur les perspectives économiques en Asie-Pacifique, la Chine est classée au premier rang en termes de contribution à la croissance économique mondiale. Alors que la Chine promeut un développement de haute qualité, de nouvelles demandes de la consommation ne cessent d'émerger. Comment comprendre ce développement chinois ? Dans l'émission d'aujourd'hui, je vais m'entretenir avec l'historien français Jean-Nimard Dugange pour obtenir des éléments de compréhension sur le modèle de développement chinois, la modernisation à la chinoise. Ce n'est pas tout. Le professeur Dugange va également nous parler de son regard sur l'initiative La ceinture et la route et ses perspectives sur les échanges et coopérations entre la Chine et la France, alors que les deux pays s'apprêtent à célébrer l'année prochaine leur 60e anniversaire de l'établissement de relations diplomatique. Avant d'entrer dans le vif de cette émission, je vous propose d'abord une mélodie intitulée La légende, interprétée par le chanteur chinois Li Jian.

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1: De retour dans le studio, je vous rappelle que vous êtes à l'écoute de l'émission Classeco. Actuellement, l'économie mondiale est confrontée à des facteurs défavorables tels que la baisse de la demande et le resserrement des politiques monétaires dans certaines grandes économies. Au début de cette année, le gouvernement chinois a prévu une croissance économique de l'ordre de 5% avec une meilleure qualité de développement en 2023. Avec l'optimisation des politiques chinoises de sortie et d'entrée, le marché du tourisme crève le plafond et la Chine a connu un boom de la consommation. La forte demande intérieure de la Chine a donné un élan à l'économie mondiale. La reprise économique chinoise au premier semestre, les performances des secteurs liés à la consommation ainsi que d'autres indicateurs économiques très positifs ont incité de nombreux économistes à revoir à la hausse leurs prévisions de croissance économique de la Chine. HSBC a relevé récemment ses prévisions de croissance économique chinoise pour cette année de 5,6 à 6,3%. Comment comprendre le développement chinois, notamment son modèle de développement, la modernisation à la chinoise? Comment la Chine va contribuer au développement du monde avec l'initiative La ceinture et la route proposée par le président chinois Xi Jinping il y a 10 ans? Vous allez trouver les réponses dans la première partie de cette interview accordée à M. Jean-Numa Dugange, historien français, spécialiste du marxisme, professeur des universités à l'université de Rouen-Normandie, et membre du conseil scientifique de la Fondation Gabriel Péri. Bonjour Monsieur Jean-Numa Dugange.
2: Bonjour.
1: Vous êtes historien français et spécialiste du marxisme et membre du conseil scientifique de la Fondation Gabriel Péri. Voici ma première question. Le miracle économique chinois

0: et l'accélération de la modernisation qui s'en est suivie sont perçues par certains observateurs internationaux comme le processus naturel de l'intégration à la mondialisation capitaliste et la tendance irrésistible vers l'adoption du modèle occidental de modernisation. Pourtant, la Chine a depuis longtemps choisi sa propre voie de modernisation. En tant que spécialiste du marxisme, que pensez-vous de la modernisation à la chinoise?
1: Alors, je crois qu'il faut comprendre la question de la modernisation dans un cadre assez large et vaste. Quand on évoque la modernisation, on pense souvent de prime abord au développement industriel, économique qui a eu lieu dans quelques pays en Europe au 19e siècle et au Japon. Et puis ensuite, on a eu tendance à comparer certains pays qui ont été développés ensuite, notamment la Chine, pour les intégrer à ce processus de modernisation. Alors, ce qui est certain, c'est qu'il y a des caractéristiques particulières de la modernisation, entre guillemets, la chinoise. La différence avec un pays comme la France ou même l'Allemagne, qui ont connu cette modernisation économique et sociale beaucoup plus tôt, c'est qu'elle avait été faite globalement dans un cadre qu'on peut qualifier de capitaliste et étatique de la fin du 19e siècle. Là, la différence avec le modèle chinois de développement, c'est qu'il a partie liée avec un phénomène qui est apparu après la révolution russe de 1917 en Russie, qui est en gros le développement de l'idée révolutionnaire sur le modèle communiste et le marxisme qu'on peut qualifier entre guillemets d'un marxisme d'État. Et donc, si on veut comprendre la modernisation chinoise aujourd'hui, même en intégrant la dynamique qui a lieu depuis les années 70 avec l'ouverture du marché, il faut avoir en tête cette question-là et cette question de la révolution chinoise de 1949. Autrement dit, il est difficile de dissocier le développement actuel de la Chine, sa modernisation, du mouvement qui a eu lieu en 1949. Et je crois que si on veut comprendre un certain nombre de résultats impressionnants de la Chine contemporaine, il faut bien situer ce processus dans ce cadre-là, quoi qu'on pense encore une fois d'un certain nombre de difficultés, d'erreurs qui ont pu avoir lieu ici et là, évidemment. Mais on ne peut pas dissocier ce développement de ce qui s'est passé les décennies précédentes. Et c'est une des grandes interrogations, je crois, qu'on doit avoir aujourd'hui pour comprendre la modernisation actuelle en Chine.
0: D'accord. Avec l'optimisation des politiques chinoises de sortie et d'entrée, la Chine a déjà connu un boom de la consommation durant le premier semestre 2023. Selon la théorie de l'économie politique marxiste, quel est votre commentaire sur le modèle de développement de la Chine d'aujourd'hui?
1: Alors, il faut bien avoir en tête que pour comprendre le développement chinois, par rapport à d'autres réalités qui sont notamment les réalités entre guillemets européennes, c'est que depuis les années 1960, la priorité absolue entre guillemets de la Chine et du gouvernement chinois a été la question du développement. En quelque sorte, la révolution a été faite pour défendre une certaine intégrité de la nation, mais aussi pour développer le pays et tenter de le rattraper par rapport à d'autres réalités, notamment les réalités occidentales. Et dans ce développement, l'État a joué un rôle tout à fait considérable. Alors la croissance économique, comme chacun le sait, a été particulièrement spectaculaire dans les années 80-90. Il y a eu un certain nombre de facteurs qui expliquent le ralentissement. Mais si on évoque aujourd'hui le développement et les objectifs affichés que vous venez de rappeler, je crois que dans l'idée de créer une meilleure croissance économique, il y a l'idée aussi de s'affronter à un des grands problèmes qui traverse la société chinoise aujourd'hui, qui a été aussi un des grands problèmes qui a traversé tous les pays qui ont connu des phases de croissement et de développement spectaculaire, c'est-à-dire cette question, c'est la question des inégalités sociales, et de faire en sorte que le développement économique puisse se bénéficier davantage aux catégories entre guillemets inférieures de la population. Nous-mêmes en Europe occidentale, à d'autres époques, cette question a été posée à plusieurs reprises, notamment à travers des politiques redistributives, via l'État. On a parfois qualifié de politique keynésienne. Ce qui est certain, c'est que par rapport à ce qui est annoncé aujourd'hui et par rapport à ce qui doit être fait dans l'avenir, si on, encore une fois, se situe dans une période, dans une dynamique de longue durée, qu'on veut comparer les développements

0: passé, actuel et à venir, il est clair que la question de résorber les inégalités sociales, de les diminuer, de faire en sorte que la croissance économique puisse bénéficier davantage aux fractions de la population qui en sont exclues, est une des grandes questions qui s'affrontent à la Chine contemporaine. À noter que, il faut toujours le rappeler, hein, quoi qu'on pense des méthodes du développement chinois par rapport à d'autres pays dans le monde, les résultats ont été particulièrement spectaculaires. On est dans un pays qui a largement contribué à résorber la grande pauvreté dans le monde. Je crois qu'il est toujours nécessaire de le rappeler quand on veut parler sérieusement de cette question chinoise.
1: D'accord. Cette année marque le 10e anniversaire de l'initiative La Ceinture et la Route, qui compte plus de 200 accords signés entre la Chine et plus de 150 pays et organisations internationales. En tant qu'historien, quel regard portez-vous sur cette initiative ?
0: Alors, cette initiative de Ceinture et de la Route est une initiative évidemment de très grande ampleur qui émane du gouvernement chinois. Je crois qu'il faut d'abord souligner son importance historique, pas justement une simple demande de partenariat ponctuel, mais c'est un déploiement et redéploiement de la puissance chinoise, selon certains accords, à différents niveaux. Ce qui est certain, c'est que c'est un moyen d'extension des intérêts internationaux de la Chine, mais il peut être aussi vu et interprété d'une autre manière. Ce n'est évidemment pas une offensive qu'on peut qualifier de militaire, par exemple, ce qui n'est pas le cas d'autres grandes puissances qui misent, avant tout sur des opérations agressives à l'étranger pour pouvoir étendre leur influence. Là, on est dans le cadre d'une entreprise beaucoup plus de nature économique, et je constate, pour en avoir discuté avec un certain nombre de collègues et d'intellectuels chinois, que le sens de cette initiative de la ceinture et de la route est une initiative, qui fait débat par certains aspects. Est-ce que cette initiative de la Chine vise avant tout des intérêts économiques ? Est-ce qu'elle peut être aussi liée à des intérêts qu'on pourrait qualifier davantage de culturels ? Est-ce que même cette initiative de ceinturer la route pourrait être porteuse d'une autre modernité, d'une autre civilisation ? Ce sont des questions qui finalement sont assez peu abordées, là où je suis en France, mais qui, lorsqu'on discute avec un certain nombre de collègues chinois de différentes sensibilités, ou même dans d'autres pays concernés plus directement par cette initiative, on se rend compte qu'il y a un vaste débat autour de cette initiative. Et je crois qu'on touche là à une des grandes questions de notre temps, savoir comment développer la paix et le respect mutuel entre les différentes nations à l'échelle planétaire. Je crois qu'il est important aussi de rappeler ça à l'heure où il y a de très nombreux conflits qui minent les relations entre différentes nations.
1: Voici la première partie de l'interview réalisée avec M. Jean-Numa Dugange, historien français, professeur des universités à l'Université de Rouen-Normandie et membre du conseil scientifique de la Fondation Gabriel Péri. Nous allons faire une pause musicale avec une chanson intitulée « Le Courage », interprétée par la chanteuse Liang Jingru.

0: Vous êtes à l'écoute de Classico. Nous poursuivons ce programme avec la deuxième partie de notre interview, au cours de laquelle M. Jean-Numa Dugange va nous présenter ses recherches, sa collaboration avec la partie chinoise et partager ses perspectives sur les échanges et coopérations entre la Chine et la France en prévision du 60e anniversaire de l'établissement de relations diplomatiques entre les deux pays en 2024. Monsieur Jean-Numa Dugange, vous êtes spécialiste du marxisme, professeur des universités à l'Université de Rouen-Normandie. Pourriez-vous nous présenter votre recherche sur le marxisme en 2022?
1: Oui, tout à fait. Bon, depuis quelques années, avec d'autres collègues, nous travaillons sur l'histoire du marxisme sous différentes manières. Un des projets de recherche que je mène actuellement est d'essayer de comprendre le développement des gauches et notamment du marxisme à la fin du 19e siècle. Plutôt en Europe occidentale, notamment en France, en Allemagne, en Autriche, qui sont trois pays qui m'intéressent particulièrement, et de voir comment ce marxisme occidental s'est développé au travers d'un regard avec ce qu'on pourrait appeler au sens large l'Orient, et dans cet Orient, donc ces pays orientaux, comme on disait de manière un peu schématique il y a un siècle en France, eh bien, il y a la façon dont, par exemple, la naissance de la première république chinoise en 1911, comment cette première république chinoise a intéressé les marxistes et socialistes occidentaux et comment cela a provoqué en retour chez eux une réflexion sur le lien qui existe ou qui éventuellement peut poser problème entre guillemets l'Orient et l'Occident. Ça, c'est un aspect de recherche, c'est un projet de longue durée. Après, à travers la revue Actuelle Marx, dont je m'occupe avec d'autres, nous cherchons à comprendre les différentes réalités du marxisme dans le monde. Par exemple, le prochain numéro justement de la revue Actuelle Marx, qui paraîtra dans quelques semaines, sera dédié au marxisme chinois. Et nous espérons à l'avenir continuer, entre guillemets, ce tour d'horizon, ce tour du monde des différents marxismes existants aujourd'hui dans le monde. Et à titre plus personnel, je travaille aussi sur différentes biographies de responsables politiques.

0: allemand et autrichien, donc, qui ont joué un grand rôle dans l'histoire du socialisme et du marxisme. C'est un projet donc, de longue durée.
1: Monsieur Dugange, vous êtes également professeur émérite à l'université du Liaoning en Chine et avez un lien étroit avec la partie chinoise. Dans ce cadre, parlez-nous de votre collaboration de recherche ou d'échange avec la partie chinoise dans les années passées.
0: Oui, tout à fait. Depuis une dizaine d'années, je travaille à des coopérations intellectuelles, académiques, avec un certain nombre d'universités chinoises. Et effectivement, ces dernières années, donc en tant que professeur invité, j'ai donné des cours, entre autres, à l'université du Liaoning, donc des cours qui se sont tenus, évidemment, vu les circonstances avec la pandémie, à distance, hein, sous forme de visioconférence. Mais depuis 3 ans, donc, je donne dans cette université des cours sur l'histoire des gauches européennes, notamment de la gauche française, sur l'histoire du marxisme à l'échelle d'un siècle, et les échanges avec les collègues, mais aussi avec les étudiants chinois, ont été très fructueux. Ils continuent, même en dehors des cours, à consister entre des échanges sur tel ou tel point, d'aide, de supervision, d'un certain nombre de travaux de recherche. Et à côté de ça, j'ai donné aussi des conférences plus ponctuellement, c'était de Fudan à Shanghai. On travaille sur des échanges avec l'Institut d'Histoire et de Documentation du PCC, donc qui est à Beijing, sur des questions de bibliographie de textes de Marx et Engels dans différentes langues, et avec plus ponctuellement avec d'autres universités chinoises ou avec l'Académie des sciences de Pékin, nous travaillons sur des projets de recherche qui permettent de développer des liens sur l'histoire des gauches, des forces politiques, du marxisme à l'échelle de plusieurs pays. Et ce sont des carrefours intéressants de recherche qui doivent être, me semble-t-il, développés maintenant et dans les années à venir.
1: Monsieur Dugange, en fait, le chef de l'État français a effectué une visite en Chine avec un grand succès au début de cette année. Et l'année prochaine marquera le 60e anniversaire de l'établissement de relations diplomatiques entre les deux pays. Comment évoluent jusqu'à présent les échanges sino-français dans votre domaine et quels sont vos projets et attentes pour l'année 2023?
0: Oui, effectivement, nous approchons du 60e anniversaire des relations diplomatiques entre la France et la République populaire de Chine. Il faut rappeler que c'était le général de Gaulle qui, en janvier 1964, avait reconnu la Chine, ce qui était un acte extrêmement audacieux d'un point de vue politique et diplomatique à l'époque. À cette époque-là, donc, nombre de pays ne voulaient pas reconnaître encore la Chine. Donc, effectivement, dans la continuité des nombreux échanges qui existent, outre le fait que nous sommes dans un contexte effectivement de guerre, notamment sur le front russo-ukrainien extrêmement problématique, et que tout effort de relations diplomatiques entre la France et la Chine sont bons à prendre, je crois qu'un des éléments qui nous permettent de continuer à animer l'esprit de ces échanges qui existent depuis 60 ans, c'est précisément de ne pas se situer dans une perspective de nouvelle guerre froide comme certains mal développés aujourd'hui, mais de continuer tout simplement les coopérations intellectuelles, politiques et les échanges sur les modèles réciproques que nous connaissons. Je crois que, par exemple, dans le domaine de ce qui est de l'Académie des universités, bien qu'il y ait des difficultés, des incompréhensions mutuelles qui peuvent tout à fait surgir parfois, il faut continuer à développer des coopérations, de donner la possibilité à des Français d'aller en Chine et à des Chinois de venir en France. Je crois qu'au-delà des difficultés et des différences importantes que nous avons, c'est le meilleur moyen de continuer à faire vivre cet esprit d'échange qui, globalement, prévaut depuis 60 ans. Mais au vu des difficultés actuelles, d'une certaine manière, c'est encore plus important maintenant de rappeler ces échanges et de les développer qu'il y a quelques années.
1: D'accord. Merci, Monsieur Jean-Numa Dugange, pour avoir accepté notre interview. Je rappelle que vous êtes historien français et spécialiste du marxisme, professeur des universités à l'Université de Rouen-Normandie, professeur émérite à l'Université du Liaoning en Chine et membre du conseil scientifique de la Fondation Gabriel Péri. De retour dans le studio, je vous rappelle que vous êtes à l'écoute de l'émission Classe Éco. Avant de passer à la prochaine partie de l'émission Cours de chinois, je vous propose une pause musicale. C'est parti!

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2: Bonjour tout le monde, bienvenue dans notre cours de chinois. Moi c'est Xiao Tai, je suis avec Yves. Bonjour Yves.
3: Natia Rao, bonjour tout le monde, bonjour Xiao Tai.
2: Et dans la dernière leçon, nous avons appris quelques expressions utiles pour aller chez le coiffeur. Je propose de réviser un peu avant d'attaquer la nouvelle leçon.
3: Bien sûr, c'est toujours un plaisir, tu le sais bien.
2: 我想剪头发。
3: 我想剪头发。Je voudrais me faire couper les cheveux.
2: 修一下就可以了。
3: S'il vous plaît, juste les pointes.
2: 我想染头发。
3: 我想染头发。Je voudrais me faire teindre les cheveux.
2: 别剪太短了。
3: 别剪太短了。Ne coupez pas trop court.
2: Bon, réécoutons les dialogues.
4: 我想剪头发。
5: 你想怎么剪？
4: 修一下就可以了。
5: 好的，请先洗头。
4: 我想染头发。
5: 你想染什么颜色？
4: 棕色怎么样？
5: 嗯，不错，很时髦。
4: 别剪太短了。

0: 行，保准您满意。
1: C'est tout pour la révision. Tout de suite, la nouvelle leçon.
2: Voici les expressions clés.
0: 我想租房。您想找什么样的房子？您想花多少钱租？什么时候能搬进来？房租怎么付？
1: Et voilà, quand tu arrives dans une agence, tu peux commencer à dire comme ça, 我想租房。
2: 我想租房。
1: Ce qui signifie, je voudrais louer un appartement.Tu fan est le terme clé de cette phrase. Tu veut dire louer.
2: Tu
1: fan un appartement.
2: Fan.
1: 我想租房。
2: 我想租房。Je voudrais louer un appartement.
1: Tout de suite le dialogue.
0: 我想租房。
3: 你想找什么样的房子？
0: 带家具的两居，房子不要太旧。
1: Voilà, c'était le dialogue 1. Et dans cette conversation, on entend une personne qui dit à un agent immobilier, 我想租房。
2: 我想租房。Je voudrais louer un appartement.
1: Et l'agent demande, 你想找什么样的房子？
2: 你想找什么样的房子？ Donc, 你想 vous voulez, 找什么样 chercher quel genre, 什么样 quel genre, 房子 d'appartement. Donc, quel genre d'appartement cherchez-vous?
1: 带家具的两居，房子不要太旧。
2: 带家具的两居，房子不要太旧。Donc, 带家具 c'est meublé. De两居 deux pièces. Donc, deux pièces meublées. 房子 l'appartement toujours. Et 不要太旧 donc c'est ne doit pas être trop en mauvais état. 旧 c'est en mauvais état. Donc, l'appartement ne doit pas être trop en mauvais état. Il doit être en bon état.
1: Repassons le dialogue.
0: 我想租房。
3: 你想找什么样的房子？
0: 带家具的两居，房子不要太旧。
2: Nous sommes toujours chez l'agent immobilier. Maintenant, j'aimerais savoir, il faut en venir un peu au nerf de la guerre, l'argent. Comment parler du prix?
1: Alors souvent, c'est l'agent immobilier qui prend l'initiative de poser la question. 你想花多少钱租？
2: 你想花多少钱租？
1: 你想花多少钱租？花 signifie payer ou dépenser, sous-entendu de l'argent.花
2: 花
1: 多少钱 combien d'argent
2: 多少钱
1: 租 veut dire louer
2: 租
1: 您想花多少钱租
2: 您想花多少钱租 vous voulez dépenser combien d'argent
1: écoutons maintenant le dialogue 2 on va parler du prix
3: 您想花多少钱租
0: 月租3000元以内吧
3: 您看这房怎么样
0: 嗯不错
1: Voilà, dans le dialogue tout à l'heure, on a discuté du prix avec l'agent immobilier. 你想花多少钱租?
2: 你想花多少钱租? Vous voulez payer combien pour le loyer? 花dépenser, 多少钱, combien d'argent? 租, louer.
1: Et l'autre répond, 月租三千元以内吧。
2: 月租三千元以内吧。Donc, 月租 par mois, 三千块, 3000元, 以内吧。Donc, littéralement, ça veut dire à l'intérieur. Donc, à l'intérieur de ces 3000 yuan, en français, on traduirait par pas plus de 3000 yuan.
1: 您看这房怎么样?
2: 您看这房怎么样? 看voir, 这房 cet appartement, 怎么样, comment? Donc, vous trouvez comment cet appartement?
1: 不错。
2: 不错。Pas mal.
1: Et puisqu'on a discuté du prix, il serait pas mal d'en savoir un peu plus sur la monnaie chinoise, renminbi, ce qui signifie littéralement la monnaie du peuple. En effet, l'unité principale de renminbi est yuan, et on a adopté le système décimal. Un yuan égale à 10 jiao, et un jiao égale à 10 fen. Yuan, jiao, fen, ce sont en effet les trois unités de la monnaie chinoise.
2: D'accord, yuan, tiao, fen. Mais xiao tai, dans la vie courante, quand je vais acheter mes fruits ou un pao zhe, on ne me dit jamais de payer en yuan ou en tiao, on me parle plutôt de kuai et de mao. Est-ce que tu peux m'expliquer qu'est-ce que c'est ?
1: Très bonne question. En effet, dans la vie quotidienne, on parle plus de kuai et de mao que de yuan et de tiao. Kuai et yuan, c'est tout à fait la même chose, seulement le terme kuai est plus du langage parlé, alors le yuan sonne plus formel que kuai. Et c'est pareil pour mao et tiao. Ainsi, dans la vie quotidienne, tu entends plus souvent parler de kuai et de mao.
2: D'accord, bon bah je crois que j'ai compris. Refermons cette parenthèse. Revenons à l'appartement que nous voulions louer. Maintenant je voudrais dire, maintenant que je sais que je peux louer et que le prix me convient, je voudrais savoir quand je peux emménager. Comment dit-on ça, Xiao Tai ?
1: Tu peux dire en chinois comme ça, 什么时候能搬进来?
2: 什么时候能搬进来?
1: Alors 什么时候, c'est facile. Quand, quelle date, quel moment?
2: 什么时候?
1: 能, pouvoir.
2: 能.
1: 搬, déménager, emménager. En l'occurrence, il s'agit de emménager.
2: 搬.
1: 进来, ce qui signifie entrer, venir ici.
2: 进来.
1: 什么时候能搬进来?
2: 什么时候能搬进来? Quand puis-je emménager?
1: Dialogue 3, tout de suite.
0: 什么时候能搬进来?
3: 下个月底.
0: 房租怎么付呢?
3: 一次付三个月的.
1: Voilà, c'était le dialogue 3. Dans cette conversation, on en arrive à la fin de discussion entre le client et l'agent immobilier, parce qu'on a commencé à discuter de la date pour emménager et du paiement pour le loyer. On entend la première personne qui demande 什么时候能搬进来?
2: 什么时候能搬进来? Quand puis-je emménager? 什么时候? Quand? Ban? Déménager, emménager. Jinlai? Rentrer. Donc, ban jinlai signifie emménager. Quand puis-je emménager?
1: Et l'autre lui répond 下个月底.
2: 下个月底. Donc, 下个月 signifie le mois prochain. Et 底, 月底 signifie la fin du mois.
1: 房租怎么付?
2: 房租怎么付? Je dois vous payer le loyer dans combien de mois?
1: 房租怎么付?
2: Je dois vous payer le loyer pour combien de mois? 怎么付? Comment le régler? Donc en Chine, on a souvent payé 3 mois d'avance. Donc cette phrase implicitement signifie on a payé le loyer pour combien de mois?
1: Et la réponse qu'a donnée l'agent immobilier est 一次付三个月的.
2: 一次付三个月的. Donc une fois. Itse, fou, payer, 三个月 de 3 mois. Donc une fois, on a payé 3 mois. On a payé 3 mois à la fois.
1: Repassons le dialogue.
0: 什么时候能搬进来?
3: 下个月底.
0: 房租怎么付呢?
3: 一次付三个月的.
1: Bon, maintenant je propose de réécouter les 3 dialogues en entier avant de repasser à notre ABC de la culture chinoise. Allez, c'est parti.
0: 我想租房.
3: 你想找什么样的房子?
0: 带家具的2居, 房子不要太旧。
3: 您想花多少钱租?
0: 月租3000元以内吧。
3: 您看这房怎么样?
0: 不错。 什么时候能搬进来?
3: 下个月底。
0: 房租怎么付呢?
3: 一次付3个月的。
2: Voilà, vous venez d'entendre les dialogues pour aujourd'hui. Un peu de culture maintenant. En Chine, les jeunes vivent avec leurs parents avant de se marier. Quelques-uns vivent encore avec leurs parents après le mariage. Cela permet aux grands-parents de les aider. Certains jeunes louent ou achètent un appartement pour avoir une vie indépendante. En Chine, pour acheter un appartement, on peut payer en une seule fois ou payer à crédit. Les familles modestes peuvent demander d'acheter des logements sociaux ou louer des HLM. Mais pour louer des HLM, il faut remplir certains critères et être patient. Bien que la plupart des logements sociaux soient loin du centre-ville, le métro facilite la vie des habitants.
1: Voilà, c'est tout pour aujourd'hui. Comme d'habitude, un test avant de vous quitter. Comment dire en chinois ? Je dois vous payer le loyer pour combien de mois?
2: Si vous savez la réponse, n'hésitez pas à nous envoyer votre réponse par email à l'adresse suivante crifra@cri.com.cn.
1: Et pour plus d'informations, n'oubliez pas d'aller surfer de temps en temps sur notre site internet french.cri.cn. Merci à tous, au revoir, à la prochaine fois.
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0: Xi Jinping, secrétaire général du comité central du Parti communiste chinois, remettra mercredi la médaille du 1er juillet, la plus haute distinction du parti, à des membres exemplaires du PCC lors d'un rassemblement marquant le 105e anniversaire de la fondation du parti. Monsieur Xi, qui est également président de la République populaire de Chine et président de la commission militaire centrale, prononcera un discours important lors de cet événement qui débutera à 10 h au Grand Palais du Peuple à Pékin. Lors de la cérémonie de mercredi, des membres, des cadres et des organisations de base émérite du parti de tout le pays seront également mis à l'honneur. Les dirigeants de la Chine et du Bélarus se sont rencontrés à Pékin. Ils se sont engagés à maintenir une communication stratégique et à continuer de renforcer leurs relations bilatérales.
1: Lors de la rencontre, le président chinois Xi Jinping a déclaré que la Chine et le Bélarus étaient de véritables amis œuvrant pour un développement et une prospérité communs et a réaffirmé leur partenariat stratégique global en tout temps. Il a salué les progrès récents dans leurs relations, affirmant que celles-ci étaient entrées dans la meilleure période de leur histoire. Le président Xi a déclaré que les deux pays devaient maintenir une communication stratégique et que la Chine soutenait le Bélarus dans la sauvegarde de sa souveraineté nationale, de son indépendance et de son intégrité territoriale, ainsi que dans la poursuite d'une voie de développement adaptée à ses propres conditions nationales. Monsieur Xi a indiqué que la Chine était disposée à continuer d'offrir son aide, dans la mesure de ses moyens, pour le développement du Bélarus. Il a souligné que les deux pays devaient mobiliser des ressources issues de divers secteurs pour faire progresser la coopération dans le cadre de l'initiative La Ceinture et la Route. Monsieur Xi a également indiqué que la Chine était disposée à travailler avec le Bélarus pour construire une communauté d'avenir partagée pour l'humanité, mettre en œuvre les quatre initiatives mondiales et renforcer la coordination et la collaboration au sein des mécanismes multilatéraux afin de constituer une force stabilisatrice dans un monde en pleine turbulence. Le président Loukachenko a déclaré qu'il partageait pleinement l'évaluation des relations bilatérales faites par le président Xi et que le Bélarus accordait une grande importance à ses relations avec la Chine. Il s'est réjoui de renforcer la communication stratégique avec la Chine, d'élargir les domaines de coopération et de faire progresser les relations bilatérales vers de nouveaux sommets. Monsieur Loukachenko a également déclaré que le Bélarus maintiendrait une coordination étroite avec la Chine sur les questions internationales et régionales.
0: Le vice-ministre iranien des Affaires étrangères dément les informations américaines selon lesquelles des pourparlers auraient lieu mardi à Doha. Des sources américaines avaient auparavant déclaré à Axios que les deux pays faisaient une trêve après les frappes du week-end. Et par ailleurs, le président Massoud Pezeshkian a déclaré aux médias d'État iraniens que la levée de certaines sanctions par les États-Unis permettrait à l'Iran de récupérer 6 milliards de dollars d'avoir gelé au Qatar. Cette annonce intervient alors que des diplomates iraniens et omanais se réunissent à Mascate pour négocier le contrôle du détroit d'Ormuz et la mise en place éventuelle d'un péage. Seuls 124 navires ont traversé le détroit depuis jeudi, soit une fraction du trafic d'avant-guerre. Alors que les attaques se sont intensifiées ce week-end, le président américain Donald Trump a menacé de reprendre les opérations militaires contre l'Iran.
2: Les actions secrètes menées par les deux camps concernent principalement le passage de navires dans le détroit d'Ormuz. L'Iran prend pour cible les navires marchands transitant par le détroit. Samedi dernier, l'Iran a notamment mené une attaque par drone contre un pétrolier battant pavillon panaméen. Il s'agit de la deuxième attaque de ce type perpétrée par l'Iran dans cette voie navigable stratégique depuis jeudi. En réponse, l'armée américaine a mené des frappes ciblées contre Téhéran sur ordre du président américain Donald Trump. Le commandement central américain a confirmé dimanche que ses avions de chasse avaient frappé des cibles iraniennes près du détroit. Cette riposte faisait suite à l'attaque contre le navire panaméen qui, selon des informations, transportait plus de 2 millions de barils de pétrole brut. Ces frappes s'ajoutent à des attaques ciblées menées plutôt contre des installations iraniennes de stockage de missiles et de drones situées près du détroit, après que l'Iran avait frappé un cargo commercial traversant le détroit à proximité des côtes d'Oman. Donald Trump s'est exprimé sur les réseaux sociaux après cette nouvelle escalade. Des avions américains viennent de frapper des sites de stockage de missiles et de drones iraniens, ainsi que des sites radars côtiers pour violation de l'accord de cessez-le-feu. Encore une fois, il est fort probable qu'ils n'apprendront jamais. Il se peut qu'un jour nous ne puissions plus faire preuve de raison et que nous soyons contraints de mener à bien, par la force militaire, la mission que nous avons si bien commencée, si cela devait arriver.
0: Des responsables du gouvernement afghan affirment que des frappes aériennes pakistanaises dans l'est de l'Afghanistan ont fait au moins 36 morts et 163 blessés. Et le Pakistan indique avoir lancé une opération des restes et des frappes aériennes contre des groupes rebelles interdits le long de la frontière entre le Pakistan et l'Afghanistan. Islamabad affirme que 29 militants impliqués dans de récentes attaques contre des civils et des forces de l'ordre ont été tués. Le gouvernement pakistanais a également ordonné aux autorités de tout le pays d'arrêter tout ressortissant afghan résidant au Pakistan sans visa valide à compter du 10 juillet. Le bilan des deux séismes survenus mercredi dernier au Venezuela s'élève désormais à 1450 morts et des dizaines de milliers de personnes sont toujours portées disparues. Des équipes de secours et de l'aide affluent du monde entier et nous nous sommes entretenus avec Christian Torres Permeo, directeur régional adjoint pour les Amériques à la Fédération internationale des sociétés de la Croix-Rouge et du Croissant-Rouge. Il explique que les conditions au Venezuela rendent plus difficile l'accès aux communautés qui se sont retrouvées coupées du monde.
2: La coordination sur le terrain est désormais très efficace, mais oui, vous avez tout à fait raison, certains endroits sont difficiles d'accès en raison des conditions. À cela s'ajoute le fait que, dans le cadre de cette crise, il est possible que nous ayons de fortes précipitations dans les jours à venir. Ces prévisions ne sont pas encore confirmées, mais si elles se concrétisent, il sera encore plus difficile d'accéder aux zones d'intervention. Les opérations se poursuivent, nous utilisons des véhicules tout-terrain pour atteindre ces lieux, mais je dois dire que l'accès reste difficile. Néanmoins, toutes les équipes mettent tout en œuvre pour y parvenir. Dans le cadre du mouvement de la Croix-Rouge, mais aussi grâce à l'aide de l'Allemagne, de l'Espagne, des Pays-Bas, de la Colombie, du Mexique, du Salvador et du Costa Rica, du personnel et du matériel ont déjà été mobilisés et ils soutiennent les opérations dans différentes zones. Cela se fait depuis le tout début de la situation d'urgence, en étroite coordination avec les autorités locales, mais j'ai également lancé un appel d'urgence de 50 millions pour venir en aide au Venezuela et apporter une aide d'urgence à 300 000 personnes touchées par les incendies à Caracas, où la situation est la plus grave, mais il n'a reçu que moins de 1% des fonds nécessaires. Il s'agit donc d'un appel bienveillant lancé à la communauté internationale pour qu'elle nous soutienne dans cette urgence et achemine ces fonds par l'intermédiaire de la Croix-Rouge. Nous allons mettre en place un programme de 2 ans qui ne se concentrera pas uniquement sur l'intervention, mais aussi sur le relèvement, afin que la communauté soit plus forte et mieux préparée pour la prochaine crise, dont nous savons qu'elle se produira, mais sans savoir quand.
0: La Chine va fournir au Venezuela des secours d'urgence d'une valeur de 100 millions de yuans, soit plus de 14 millions de dollars, afin d'aider le pays à se remettre des séismes meurtriers de la semaine dernière. Un porte-parole du ministère chinois des Affaires étrangères a déclaré que ces secours seraient acheminés dès que possible et Beijing était disposé à apporter un soutien supplémentaire pour aider Caracas à entamer la reconstruction. Les sièges de la Commission européenne à Bruxelles a coupé la climatisation dans ses étages inférieurs vendredi, alors qu'une vague de chaleur extrême balayait la Belgique. Les bureaux de la plupart des commissaires de haut rang n'ont toutefois pas été affectés. Le personnel du Belgiamont siège de la Commission a été informé vers midi que la climatisation des étages 1 à 7 sera coupée pour le reste de la journée en raison des conditions météorologiques extrêmes. Cette coupure partielle a suscité des critiques de la part du personnel travaillant aux étages inférieurs. Un fonctionnaire de la commission qualifiait cette situation de féodalisme, tandis qu'un autre la juge honteuse. La vague de chaleur a relancé les débats sur l'accès limité à la climatisation en Europe. À Lyon, la coopération économique entre la France et la Chine continue de se renforcer. Le 26 juin, la succursale lyonnaise de la Banque de Chine a accueilli pour la première fois une rencontre de promotion de la 9e exposition internationale d'importation de Chine. L'événement a réuni des représentants chinois et une dizaine de PME françaises issues des secteurs de la biopharmacie, de la mécanique et des spiritueux. Objectif, créer de nouvelles opportunités de partenariat et renforcer les échanges entre les deux pays, qu'ils soient économiques, technologiques, culturels ou éducatifs.
3: Pour les participants, ces échanges directs permettent de mieux comprendre les attentes du marché chinois et d'ouvrir la voie à de nouveaux partenariats. Au-delà des relations commerciales, cette rencontre met également en lumière les nombreuses perspectives de coopération entre la France et la Chine dans les domaines de l'innovation, de l'industrie, de la culture et de l'éducation.
4: Face à face, on a discuté des potentiels exploités ensemble concernant les projets de coopération industrielle, commerciale, y compris la 9e édition de CIIE.
5: Venir à cette réunion, c'est récupérer des informations, récupérer des arguments pour convaincre les entreprises de ce territoire de venir avec moi, de constituer un collectif d'entreprises et de venir aborder le marché chinois de manière sécurisée, sereine et enthousiaste.
3: Parmi les entreprises présentes, certaines entretiennent déjà des liens étroits avec la Chine, tandis que d'autres souhaitent franchir une nouvelle étape de leur développement international. Toutes voient dans la CIIE une porte d'entrée privilégiée vers un marché de plus en plus tourné vers les produits innovants.
6: On a tout simplement fabriqué un produit qui est un mélange entre la culture chinoise et le savoir-faire français. Et aujourd'hui, on s'empresse d'essayer de trouver des solutions et des salons pour aller se présenter à une nouvelle clientèle qui est chinoise.
7: J'ai participé donc à la CIIE il y a 5 ans. Nous avons d'ailleurs à cette occasion signé plusieurs contrats avec la CRRC, qui est le premier producteur de trains au monde, qui est chinois, et puis Casco, qui est une entreprise de trains ferroviaires de Shanghai. Maintenant, nous sommes installés, nous avons des établissements à Shanghai et à Pékin pour supporter nos clients chinois. Et aujourd'hui, nous collaborons avec des sociétés chinoises qui sont potentiellement concurrentes, mais qui ont une approche différente des Français, et en particulier dans le domaine de l'intelligence artificielle. L'approche française était assez systématique, l'approche chinoise était beaucoup plus pragmatique, et en mélangeant ces deux approches, nous avons développé des logiciels qui sont vraiment en avance.
3: À quelques mois de la 9e édition de l'exposition internationale d'importation de Chine, cette première rencontre organisée à Lyon marque une nouvelle étape dans les relations économiques entre la région et la Chine. Pour les organisateurs comme pour les entreprises françaises, l'ambition est claire. Multiplier les échanges, favoriser les investissements et ouvrir de nouvelles perspectives de coopération sur le long terme.
0: C'est une première en France. Le 27 juin, une marche mémorielle s'est déroulée à Paris à l'initiative de l'association Echoes of the World. Les participants ont rendu hommage aux victimes du fascisme japonais en Chine avec un hommage particulier aux victimes du massacre de Nanjing.
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15: Bonjour à toutes et à tous, bienvenue dans ce nouveau numéro de l'émission Interview Plus. Fanfan vous souhaite une très bonne journée depuis le studio de Beijing. L'année 2026 sonne l'heure du 15e plan quinquennal chinois. Ce cap stratégique captive l'attention en Chine comme au-delà de ses frontières sur les orientations qui façonneront le développement du pays dans les 5 prochaines années. Plus qu'une feuille de route vers 2035, ce plan propose au monde une grille de lecture renouvelée du modèle de développement chinois et des opportunités de coopération qu'il porte. Comment le 15e plan quinquennal va-t-il impacter l'avenir ? Pour en débattre, notamment sur les questions d'innovation et de partenariat sino-africain et sino-français, notre consoeur Julie reçoit 3 personnalités issues d'horizons et de disciplines variées. À ses côtés en studio, Madame Sarina, professeure à l'Université d'aéronautique et d'astronautique de Beijing. En duplex numérique, Monsieur Christophe Malixac, ingénieur acousticien français et expert au laboratoire d'acoustique des véhicules ferroviaires de CRRC Changchun Railway Vehicles, ainsi que le Dr Joseph-Olivier Manteau, chef de la délégation de la jeunesse africaine en Chine. Suivons leurs échanges.
12: Le 15e plan quinquennal marque une étape cruciale pour la Chine sur la voie des objectifs 2035. Pour nos 3 invités, quels seront les changements les plus déterminants auxquels la Chine sera confrontée au cours des 5 prochaines années ? D'abord, Madame Sarina.
16: D'abord, la Chine est en train de changer sa manière de se développer et c'est surtout clairement misé sur l'innovation. Donc l'intelligence artificielle, les énergies vertes, donc la biofabrication, d'où cela s'appuie sur une nouvelle force productive. Donc cela a radicalement changé la manière de se développer de la Chine. Et la deuxième priorité, c'est l'indépendance technologique, parce que face à ce monde qui change très rapidement, donc surtout cette compétition technologique est accrue. C'est pour ça que la Chine maintenant cherche à développer son autonomie en matière de, par exemple, semi-conducteurs, les logiciels industriels ou bien les équipements pointe. Elle cherche vraiment à dépendre moins de l'extérieur pour développer sa propre technologie et sa propre recherche dans le domaine industriel.
12: Et M. Malixac, quelles sont vos observations ?
17: Je pense que on rentre, que ce soit donc sur ma spécialité au niveau de l'acoustique en particulier, le ferroviaire et même le ferroviaire de manière générale, on rentre vraiment sur une nouvelle ère où la Chine est vraiment un leader sur notamment la grande vitesse, puisque les vitesses atteintes par les trains chinois actuellement sont les plus hautes au monde au niveau de tout ce qui est commercial. Et donc là, on rentre vraiment dans une phase où avant, la Chine était marchait sur des chemins qui avaient déjà été balisés d'un point de vue technologique, je dirais. Et là, maintenant, on rentre sur vraiment des nouveaux aspects, puisqu'on est à la fois au niveau de la vitesse, sur des vitesses qui n'ont pas été rencontrées et pas été expérimentées par les autres pays, d'une part. Et d'autre part, il y a une forte exigence de réduction de l'empreinte carbone. Donc ça veut dire qu'il faut réduire la consommation d'énergie. Et pour le transport, un des éléments principaux pour réduire cette consommation d'énergie, c'est la diminution de la masse. Et en même temps que la diminution de la masse, donc dans les transports, que ce soit au niveau aéronautique, ferroviaire ou même de la voiture, l'amélioration, la diminution de la masse s'accompagne donc d'une diminution de l'énergie, mais aussi d'une difficulté à conserver les mêmes performances au niveau acoustique, sécurité, etc. Donc là, l'innovation, je pense, pour les prochaines années, c'est

0: passer d'un rôle un petit peu de suiveur à un rôle de leader au niveau de l'innovation technique et technologique, et également être un leader sur tous ces aspects de développement de technologies vertes qui permettent à la fois d'économiser l'énergie et en même temps de conserver, voire d'améliorer le confort, que ce soit confort électrique, confort acoustique et autres, dans les transports de manière générale.
1: Et Monsieur Mando, quel est votre point de vue?
2: Eh bien, pour ma part, les changements les plus marquants des 5 prochaines années, je vais rejoindre mes deux collègues. Pour moi, ça tourne autour de 3 axes. Je vois 3 axes, en fait. D'abord, la transition écologique, parce que c'est ce que nous pouvons voir au quotidien en Chine. Je pense que la Chine accélère sa course vers la neutralité carbone, et cela signifie plus d'énergie verte. Cela signifie aussi des villes plus respirables et aussi une industrie qui se réinvente. Et par exemple, pour nous en Afrique, c'est une source d'inspiration et d'opportunités technologiques. Un autre axe, je vois l'innovation autonome, parce que avec les tensions, je dirais, technologiques mondiales, la Chine mise davantage sur sa propre recherche et son propre développement. Et par exemple, nous verrons des puces électroniques à l'intelligence artificielle qui vont redéfinir la place de la Chine dans les chaînes de valeur mondiales. Et aussi un autre axe, et je crois que c'est même le plus intéressant pour nous, c'est la convergence entre le développement interne et la coopération internationale. Parce que la Chine cherche à stimuler la consommation locale tout en élargissant des initiatives comme l'initiative La Ceinture de la Route. Et l'enjeu sera bien évidemment d'intégrer encore plus les jeunes et les entrepreneurs pour en faire des véritables ponts de croissance partagée. Donc, en somme, la Chine vit une métamorphose, et moins de croissance à tout prix et plus de qualité. Donc, la Chine, je crois, plus sur les 5 ans à venir, mettra un peu plus d'accent sur la qualité, sur la durabilité et sur l'ouverture collaborative. Et c'est justement cette nuance qui ouvre des portes immenses pour un partenariat avec les pays étrangers, avec le Sud global.
1: Et le secteur aérospatial chinois entre dans une phase de développement accéléré. Madame Sarina, pour vous, quelle percée majeure peut-on anticiper dans les domaines aérospatial et aéronautique au cours des 5 prochaines années?
3: Oui, en fait, nous avons tous constaté, en fait, les 5 ans passés, la Chine a réalisé vraiment beaucoup d'exploits en matière dans le domaine spatial et aéronautique. Et avec ce 15e plan quinquennal, en fait, nous envisageons premièrement d'envoyer des Dykonautes sur la Lune. Maintenant, on est déjà vraiment en préparation et en fait, on a vu tous sur la télé, il y a des astronautes chinois qui sont allés faire des entraînements en fait pour préparer leur voyage sur la Lune dans des caves en fait. Donc, on est donc vers 2000, d'ici 2030, donc c'est sûr qu'on va envoyer des astronautes sur la Lune. Tout est bien préparé et tout se passe très bien jusqu'à maintenant. Et je pense qu'il y a quelque chose qui est très important dans cette mission, c'est aussi de prévoir des modules d'atterrisseurs et puis des modules des orbiteurs aussi. Donc je pense qu'il y a toute une série de technologies qui sont en train de tester et valider. Et deuxièmement, c'est une mission vers Mars. Donc cette mission consiste à ramener des échantillons du sol martien sur la Terre. Donc si la Chine réussit cette mission, donc elle deviendra le premier pays qui réussit à ramener ou bien les échantillons du sol martien en une seule mission. Donc dans cette mission aussi, il y a beaucoup de défis à relever en matière de technologie, parce que dans cette mission, il faut que le module puisse remonter tout seul. Ça veut dire qu'il doit réaliser un décollage depuis la surface du Mars. Donc on est impatient de voir ça. Donc ce projet-là, il prévoit de réaliser entre 2028 et 2030. Et dernièrement, je pense que c'est l'exploitation commune ou bien la coopération entre les différents pays pour cette exploitation

0: exploration spatiale, puisque la Chine est en train de développer avec beaucoup de pays occidentaux ou bien des pays de l'initiative de la ceinture et la route de la ceinture. Donc on est en train de développer des programmes de recherche, des projets de recherche de différents niveaux pour cette exploration spatiale. Donc je pense que dans les 5 années à venir, il y a vraiment beaucoup de choses à voir.
1: Et pensez-vous que les technologies aérospatiales seront davantage orientées vers le secteur des services publics dans les 5 ans à venir?
0: Oui, surtout, je pense que l'objectif, c'est de pouvoir appliquer toutes ces technologies au sol pour le grand public. Donc, en fait, nous savons tous qu'avec les missions Apollo, donc, il y a beaucoup de technologies qui sont après réutilisées pour le service public, par exemple, les paquets à air, par exemple, le micro-ondes, tout ça vient de l'expérience, du travail de l'espace. Donc, dans les années, 5 années à venir, je pense que il y a surtout des recherches ou bien des expériences qui sont actuellement réalisées à la station spatiale qui pourraient être utilisées au sol. Par exemple, pour le diagnostic, pour le soin de la santé, le suivi médical. On sait tous que pour les astronautes, on a un suivi médical à distance, en temps réel. Donc je pense que cela pourrait être utilisé au sol et surtout cela pourrait réduire le décalage de cette condition de suivi de santé en ville et à la campagne.
1: Et docteur Mentou, vous disposez à la fois d'une expertise en politique publique et d'une grande expérience du terrain. Pour vous, quels seront les grands défis pour promouvoir un développement équilibré entre zones rurales et zones urbaines et la prospérité commune dans les 5 ans à venir ?
2: Eh bien, très belle question. Vous savez, sur le terrain, on voit bien que l'écart entre les villes et les campagnes, ce n'est pas seulement une question de revenus, mais en mon sens, c'est un écart d'opportunité ou alors d'accès aux services et de qualité de vie. Donc, pour les 5 prochaines années, en premier lieu, je vois un défi des infrastructures intelligentes parce qu'il ne s'agit pas seulement de relier les villages par des routes, mais il s'agit aussi de garantir un accès au débit fiable. Il s'agit aussi de garantir une logistique, une logistique froide pour les produits agricoles et des mini-réseaux d'énergie renouvelable. Sans cela, les campagnes restent économiquement isolées. Alors, en second point, je vois aussi la bataille des talents parce qu'aujourd'hui, les jeunes qualifiés quittent les zones rurales. Il faut inverser ce flux. Il faut attirer, par exemple, des médecins, des enseignants, des entrepreneurs numériques à travers des incitations fortes et surtout créer des écosystèmes locaux où ils peuvent innover. L'enjeu n'est pas de fixer les gens à la campagne ou alors de les condamner à la campagne, mais il s'agit de créer des perspectives désirables. Aussi, je vois un autre défi, l'équilibre écologique inclusif, parce que la transition verte ne doit pas peser uniquement sur les régions rurales. Par exemple, à travers les contraintes sur l'élevage ou l'usage des terres, sans compensation juste. Il faut que la protection de l'environnement devienne une source de revenus pour les communautés rurales grâce au crédit carbone et aussi à l'écotourisme ou alors à la valorisation des produits locaux. Donc le vrai défi n'est pas de subventionner la campagne, mais d'en faire un pôle d'attraction économique vital.
1: Et dans le secteur des transports, le train à grande vitesse est devenu une véritable carte de visite pour la Chine. Et le 15e plan quinquennal va imposer des exigences plus élevées sur le développement de haute qualité des infrastructures. Donc, Monsieur Malik-Zack, pour vous, quelle innovation technologique, notamment en matière de réduction des nuisances sonores, devront être priorisées pour répondre à ces nouveaux défis?
3: Donc je pense que tous ceux qui regardent un petit peu WeChat et les vidéos qui sont partagées par les étrangers qui visitent la Chine sont rendus compte que vraiment le train grande vitesse en Chine est unanimement applaudi par les Chinois évidemment, mais aussi par les étrangers qui sont vraiment surpris par la fiabilité, la vitesse, le fait que le réseau grande vitesse avec maintenant 40 000 km de ligne couvre quasiment l'intégralité du pays. On peut aller d'une ville à une ville en utilisant les trains à grande vitesse. Donc ça, c'est vraiment une étape marquante on va dire, des 25 à 30 dernières années dans la modernisation de la Chine. Au niveau des innovations, je vois plusieurs directions. Donc sur la réduction des émissions sonores, puisque c'est ma spécialité, je pense que c'est si on regarde les aspects grande vitesse, cette réduction, elle va forcément avec une optimisation des performances aérodynamiques des trains. Ça, c'est pour à la fois réduire le son et également réduire les consommations d'énergie. D'un autre aspect, comme je parlais tout à l'heure de réduction de la masse, quand on a des trains qui seront plus légers, c'est plus difficile d'atteindre les mêmes performances sonores pour l'acoustique externe ou acoustique interne. Et donc, il va falloir qu'on réussisse à développer une nouvelle génération de matériaux acoustiques qui sont plus légers, plus intelligents, plus ciblés, moins épais et qui permettent d'atteindre les mêmes performances. Le dernier point, c'est la conception intelligente au niveau des infrastructures. Parce que c'est vrai que les infrastructures actuelles permettent d'atteindre certains niveaux de bruit au niveau des émissions pour l'acoustique environnementale. Et il faut toujours réussir à baisser ça, surtout que les vitesses vont augmenter. Un autre élément également, c'est l'utilisation du big data pour tout ce qui est monitoring et maintenance prédictive. Actuellement, au niveau des trains, on a des maintenances qui sont ciblées au niveau temporel, c'est-à-dire tous les mois, on va faire la maintenance et la vérification de tel système, tous les 2 mois, ce sera tel système, tous les 6 mois, ce sera tel système. Alors qu'en réalité, ces systèmes, ça c'est basé sur l'expérience, mais ces périodicités, elles ne sont pas forcément basées sur les vrais besoins de maintenance. Alors que si on prend en compte toutes les datas qui vont sortir des trains, parce qu'un train, il y a énormément de capteurs au niveau température, au niveau mécanique, au niveau sonore, etc. Et donc, en compilant et en réussissant à interpréter toutes ces données, on peut améliorer la maintenance prédictive en termes de périodicité et quels sont vraiment les éléments qui doivent être maintenus. Ensuite, il faut également, pour passer à des trains qui seront plus verts, améliorer l'efficacité énergétique. Donc l'efficacité énergétique est un petit peu un conflit avec l'acoustique parce qu'on va chercher à diminuer la masse, donc on va utiliser des matériaux plus légers. Donc là, il y a des innovations à faire.
1: Parlons maintenant de la coopération internationale. Durant le 15e plan quinquennal, la Chine poursuivra la construction de haute qualité de la ceinture et la route. Docteur Mendou, pour vous, comment la coopération sino-africaine peut-elle passer d'une logique de quantité à une logique de qualité afin d'incarner pleinement les principes de concertation, co-construction et partage dans les 5 prochaines années?
2: Eh bien, pour ma part, durant le 15e plan quinquennal, la Chine essaiera de renforcer, comme vous l'avez mentionné, la construction de haute qualité de l'initiative La Ceinture de la Route, mais en mettant particulièrement l'accent sur une coopération sino-africaine plus ciblée et plus efficace. Alors, pour passer d'une logique de quantité à qualité, je pense qu'il faudrait premièrement privilégier les projets d'infrastructures vertes et durables en intégrant les énergies renouvelables et aussi les normes environnementales afin de promouvoir un développement respectueux de l'écologie. Voilà, parce que vous savez qu'en termes d'énergie, en termes d'énergie renouvelable, les pays africains ont un grand potentiel. Il s'agit aussi de renforcer la formation des talents et les transferts de technologies, parce qu'il faudrait aider les pays africains à développer leurs capacités industrielles endogènes et aussi à optimiser la chaîne de valeur, parce que nous savons tous que l'Afrique est très jeune. Selon les dernières données, on parle de un peu plus de 60% qui sont à 25 ans d'âge. Donc, il y a aussi un grand potentiel de ce côté-là. Mais il faut aussi promouvoir la numérisation et l'innovation. Parce que en développant des partenariats dans les domaines du commerce électronique, là, les domaines en essor, et aussi de la santé numérique et de l'agriculture intelligente. Enfin, je voudrais aussi mentionner, pour passer de quantité à qualité, il faudrait aussi encourager la participation des entreprises et des communautés locales afin d'assurer une répartition plus équitable des bénéfices. Et ce sont ces mesures qui permettront de concrétiser les principes de concertation, comme vous l'avez mentionné, co-construction et partage, en faisant de la coopération sino-africaine un modèle de développement commun, mais aussi axé sur la qualité et l'impact sur le long terme.
1: Et du côté de la coopération sino-française, elle est déjà bien établie dans des domaines comme la fabrication de pointe ou l'économie verte. Monsieur Malexak, pour vous, quelle nouvelle synergie pourrait émerger durant le 15e plan quinquennal dans l'innovation technologique des transports, par exemple en matière de réduction des nuisances sonores ferroviaires ou le développement des transports à énergie nouvelle?
3: Je pense que un des piliers, donc comme vous l'avez dit, hein, la collaboration entre la Chine et la France au niveau technique et scientifique, c'est quelque chose qui est déjà bien établi, hein, à travers des partenariats, à travers les échanges au niveau des universités. Moi, ce que je vois au niveau, je dirais, ce qui peut se passer dans ce qui pourrait se passer dans les 5 prochaines années, c'est vraiment exploiter la complémentarité entre donc l'expertise qu'il y a en France au niveau des instituts de recherche et des universités sur notamment donc l'expertise au niveau aéroacoustique, au niveau développement des matériaux composites, au niveau de tout ce qui est mesure et expertise vibroacoustique, et d'un autre côté au niveau de la Chine, comme la Chine est vraiment un pays qui applique et qui utilise et qui a vraiment un réseau qui est très étendu et qui couvre au niveau climatique, par exemple, les zones très froides du nord de la Chine et les zones très chaudes de ce qu'on peut avoir dans le sud de la Chine, exploiter justement toutes ces bases de données, ce retour d'expérience en direct sur des vraies infrastructures pour justement arriver à la mise en application de solutions qui, pour l'instant, restent un petit peu un cas théorique, les appliquer dans un cadre vraiment pratique qui correspond à la réalité du terrain.
1: Et l'aéronautique et l'aérospatiale sont également des domaines clés de la coopération internationale. Pendant le 15e plan quinquennal, l'industrie aérospatiale commerciale chinoise va sans doute connaître une croissance rapide. Madame Sarina, pour vous, quel nouveau mode de coopération pourrait émerger dans des domaines tels que l'Internet par satellite ou l'exploitation des ressources spatiales?
0: Donc, vous avez tout à fait raison. En fait, le secteur spatial, je pense, il connaît vraiment un renouveau de la coopération internationale. Et ce que vous avez mentionné, l'Internet par satellite, c'est un très bon exemple. Et je pense que la Chine pourrait envisager la coopération dans ce domaine, de co-construire aussi des constellations par satellite partagées et des écosystèmes pour rendre ce domaine plus vivant, plus dynamique, en coopérant par exemple avec les pays partenaires de l'initiative de la route et de la soie. On pourrait partager les données, partager la fréquence ou bien coordonner la fréquence. Donc avec tous ces partages, on essaie de coordonner et puis ce service pourrait couvrir une zone plus large alors que tout le monde, tous les participants pourraient bénéficier et on pourrait avoir un réseau mondial plus résilient, plus accessible. Ça, c'est le premier aspect. Et puis, pour le deuxième aspect, je pense qu'il y a aussi une coopération en matière de l'exploitation des ressources spatiales. Donc, pour cela, tout à l'heure, nous avons dit, on a déjà commencé beaucoup de coopération avec beaucoup de pays. Mais je pense que dans les 5 années à venir, il y a encore des travaux à faire. Ça pourrait être divisé en 2 étapes. Donc, première étape, ce consiste toujours à faire des recherches, mener des recherches ensemble pour cette exploitation de l'espace. On a prévu d'accueillir des astronautes sur la station spatiale chinoise. On a coopéré avec beaucoup de chercheurs de différents pays pour les projets concernant l'exploration martienne, l'exploration lunaire, et pour développer des modules ensemble, pour développer des dispositifs qui pourraient être à port dans des modules de l'alunissage, etc. Donc je pense qu'il y a, ça c'est la première étape, et la deuxième étape, ce sera vraiment concrétiser ces recherches pour les réutiliser dans les commerces. Donc ça veut dire

0: Il y aura commercialisation ou bien c'est aussi les entreprises chinoises et les entreprises étrangères. On pourrait travailler ensemble pour voir quelles sont la faisabilité des ressources spatiales pour une future commercialisation. Et puis dernièrement, je pense que, il y a aussi d'autres coopérations en matière de la formation des ingénieurs dans ce domaine, parce que si on voudrait faire cette mission, on dit plutôt ambitieuse pour un espace lointain, il faut vraiment des talents. Donc on travaille ensemble pour former des talents, pour élaborer des programmes d'échange, vraiment pour mieux préparer, mieux relever ces défis dans les 5 années à venir.
1: Pour terminer, projetons-nous ensemble en 2030. Selon vous, quelle technologie perçue aujourd'hui encore comme futuriste pourrait s'imposer dans le quotidien des citoyens d'ici à la fin du 15e plan quinquennal, Madame Sarina?
0: Je pense que c'est notre manière de se déplacer va radicalement changer. Je pense que les voitures autonomes vont être très courantes dans la vie quotidienne. Donc, on peut même voir des appareils volants intelligents. Je pense qu'à basse altitude, je pense que tout ça ce sera plus dans la science-fiction. Donc, on va les voir vraiment dans notre vie quotidienne.
1: Et docteur Mentus, quelles sont vos attentes?
2: Eh bien, en complément, je dirais, je me prononcerai sur le domaine de la médecine. Ce que j'entrevois, la médecine numérique préventive. Et là, je parle des portables et capteurs corporels mesurant en continu des biomarqueurs couplés à des diagnostics faits à l'intelligence artificielle pour détecter des maladies avant l'apparition des symptômes. Mais aussi, je vois aussi une énergie verte décentralisée. Parce que, par exemple, les toits solaires, éoliennes, urbaines et de stockage par batterie domestique généralisée, associés à des réseaux électriques intelligents et qui permettront aux foyers de vendre leur surplus d'énergie. Mais aussi, en dernier point, je vois aussi une réalité mixte quotidienne. Je vois là des lunettes légères que nous voyons déjà sur le marché, des lunettes légères de réalité augmentée pour le travail, mais aussi pour les loisirs et l'apprentissage, superposant des informations contextuelles au monde physique.
1: Et Monsieur Malexac, comment imaginez-vous notre proche avenir?
3: Pour moi, je pense qu'il y a deux aspects vraiment, je vois, qui sont importants. C'est une utilisation de l'intelligence artificielle qui soit généralisée et accessible à tout le monde, ne soit pas l'apanage de certains des plus riches ou de qui soit un peu, je dirais, confisqué par des grandes sociétés. Donc ça, vraiment une ouverture, une généralisation et une accessibilité de l'intelligence artificielle à tous dans tous les domaines. Donc ça, je pense que on a bien vu l'exemple de DeepSeek il y a un an ou deux, qui, avec des budgets qui sont sans commune mesure avec ce qui avait été développé ailleurs, a atteint des objectifs qui sont très impressionnants. Et la deuxième chose, c'est pour accompagner le développement des énergies renouvelables, l'un des gros problèmes, c'est le problème du stockage. C'est-à-dire qu'on peut stocker facilement une batterie pour une voiture, l'énergie pour une voiture, mais si on parle d'un village ou si on parle d'une région, c'est pour l'instant, on n'est pas encore au stade où on peut avoir des batteries qui permettent de stocker, par exemple, l'énergie qui serait accumulée pendant l'été pour pouvoir être réutilisée pendant l'hiver, hein, si on pense à des pays avec deux saisons bien marquées. Et donc là, il y a vraiment, je pense, j'espère, dans les 5 à 10 ans à venir, une maturité de nouvelles générations de batteries qui permettent d'avoir justement des systèmes énergétiques décentralisés au niveau vraiment, par exemple, d'une maison, mais également au niveau d'une région, d'un village, d'une zone, et qui permettent justement d'éviter d'avoir toutes ces productions d'électricité qui soient centrées et d'avoir des réseaux de distribution qui soient compliqués, où il y a une maintenance qui est compliquée, qui sont soumis aux intempéries, etc. Donc c'est vraiment l'accompagnement de ce développement des énergies renouvelables par la capacité de stockage local avec les batteries de nouvelle génération.
1: Le 15e plan quinquennal n'est pas seulement une feuille de route pour la Chine, il dessine aussi pour le monde entier de nouvelles perspectives de coopération et d'innovation. Alors, un grand merci à nos 3 invités pour leurs éclairages et leurs regards complémentaires.
0: Merci.
2: Merci.

0: L'émission Interview Plus se poursuit avec le cours de chinois. C'est parti!
1: Vous êtes francophone, vous êtes passionné par la Chine, alors surtout ne manquez pas notre cours de chinois au quotidien.
2: Bonjour à tous et bienvenue pour un nouveau cours de chinois. Salut Thomas.
1: Salut Tai, tu vas bien depuis le dernier cours ?
2: Moi je vais très bien et toi ?
1: Écoute, ça va également très bien, le beau temps est arrivé, ça fait super plaisir. Alors lors du cours précédent, on a appris certaines expressions à utiliser lors d'une réunion familiale. Et aujourd'hui on va d'abord les réviser, tu vas prononcer les phrases en chinois et je vais les traduire en français.
2: Ok, c'est parti.
3: 我很高兴认识你的
1: Je suis très content de connaître ta famille.
3: 这是我的拿手菜.
1: Ce plat est ma spécialité.
3: 你多吃点.
1: Prenez-en encore.
3: 下次请你们到我家做客.
1: Je vous inviterai chez moi la prochaine fois. Voilà, on se réécoute les dialogues maintenant.
4: 对话一.
0: 欢迎你来做客。
4: 我很高兴

0: 认识你的家人。对话二。
1: 这是我的拿手菜，你尝尝。
0: 哦，不错，挺好吃的。对话三。
1: 你多吃点儿。
0: 我吃饱了。对话四。下次请你们到我家做客。
1: 有时间一定去。
2: Voilà une petite piqûre de rappel du cours précédent, ça ne peut pas faire de mal. Maintenant, on va voir ce qu'on va apprendre aujourd'hui.
3: Ouais, ok. Ce que je te propose, c'est que tu lises les phrases en chinois, je les traduis en français et après, on travaille.
2: Bonne idée.
1: 您先请。
3: Allez-y, s'il vous plaît.
1: 别这么客气。
3: Pas tant de manières.
1: 为我们的合作成功。干杯。
3: Buvons à notre réussite.
1: 为大家的身体健康，干杯。
3: Buvons à la santé de tout le monde.
1: 感谢你们的热情款待。
3: Merci pour votre accueil chaleureux. Ouais, il y a tant de gambei dans les phrases qu'on va trinquer lors du cours d'aujourd'hui, Tai, je pense.
2: Oui, nous allons aujourd'hui participer à un banquet fictif.
3: Ok, ça tombe bien. Il y a une expression chinoise destinée à ces repas ou à ces banquets fictifs qui veut dire « allez-y s'il vous plaît » ou « après vous ». C'est l'expression, Tai.
2: 您先请.
3: Voilà, une expression qui peut être utilisée dans diverses circonstances. Citons un exemple, lors d'un repas, quand tu prononces cette phrase, cela signifie « que tu veux que tes invités se servent d'abord.
2: 您先请。
3: 您先请。
2: 您est l'appellation respectueuse de 你。
3: 您。
2: 先 d'abord.
3: 先。
2: 请 s'il vous plaît.
3: 请。
2: 您先请。Allez-y, s'il vous plaît.
3: 您先请。
2: OK, on va écouter le premier dialogue.
0: 您先请。
1: 谢谢。
3: Et tu vas me dire maintenant quelle est la réponse convenable à cette phrase, Tai.
2: Oui, pour répondre à 您先请, tu peux dire 别这么客气。
3: 别这么客气。
2: 别ne pas.
3: 别
2: 这么 si ou comme cela.
3: 这么
2: 客气, ce qui signifie avoir beaucoup de manières.
3: 别这么客气。
2: 别这么客气。
3: 别Je me que tu. Ne faites pas tant de façons. Voilà, maintenant, on passe au dialogue 2.
0: 你是客人，请坐这儿。
1: 好，别这么客气。
3: Et lors d'un repas, il y a plusieurs expressions pour porter un toast. Citons un exemple. Buvons à notre réussite. Comment le dire en chinois, Tai ?
2: 为我们的合作成功干杯。
3: 为我们的合作成功干杯。
2: La phrase est un peu longue, je vais la décomposer. 为 est une préposition, ici il signifie pour.
3: 为
2: 我们的 notre.
3: 我们的
2: 合作 coopération.
3: 合作
2: 成功 réussite.
3: 成功
2: 干杯。Vidons notre verre.
3: 干杯。
2: 为我们的合作成功干杯。Buvons à notre réussite, à notre collaboration.
3: Allez, rien de plus important que la santé. Comment dire en chinois donc, buvons à la santé de tout le monde.
2: On peut dire, 为大家的身体健康干杯。
3: Ok, tu vas me décomposer ça en plusieurs morceaux.
2: 为pour.
3: 为
2: 大家的tout le monde.
3: 大家的
2: 身体 santé.
3: 身体
2: 健康 bonne santé.
3: 健康
2: 干杯
3: 干杯 vidons notre verre.
2: 为大家的身体健康干杯。
3: Allez, on passe directement au dialogue 3.
0: 为我们的合作成功干杯。
1: 为大家的身体健康干杯。
3: Le repas s'achève, il faut...Remercier nos hôtes, comment le dire en chinois, Tai?
2: 感谢你们的热情款待.
3: Allez, comme d'habitude, on va décomposer.
2: Ganxie veut dire merci.
3: Ganxie.
2: Ni men de, votre.
3: Ni men de.
2: Reqing, chaleureux.
3: Reqing.
2: Quan dai, réception chaleureuse.
3: Quan dai.
2: Ganxie ni men de, reqing, quan dai.
0: 时间不早了，我们该走了。感谢你们的热情款待，
1: 欢迎你们以后常来。
2: Voilà, c'était le dernier dialogue. Avant de passer à notre rubrique ABC de la culture chinoise, on va refaire les phrases clés d'aujourd'hui. Je vais dire les phrases chinoises et Thomas va donner le sens en français.
3: Ok, c'est parti.
2: 您先请。
3: Allez-y, s'il vous plaît.
2: 别这么客气。
3: Pas tant de manières.
2: 为我们的合作成功，干杯。
3: Buvons à notre réussite.
2: 为大家的身体健康，干杯。
3: Buvons à la santé de tout le monde.
2: 感谢你们的热情款待。
3: Merci de votre accueil chaleureux.Voilà, on avance doucement, mais sûrement. Le tout, c'est de retravailler un peu ce qu'on en a vu précédemment et ça devrait rentrer. Et maintenant, on passe à notre rubrique ABC de la culture chinoise, Tai.
2: Bon, aujourd'hui, on va parler de la modestie chinoise, qui est une vertu traditionnelle en Chine. Depuis l'Antiquité chinoise, on dit « man zhao sun, qian shou yi », qui désigne « la modestie est bénéfique, tandis que la suffisance appelle la ruine ». Accepter de bon gré les suggestions et les critiques d'autrui, avoir des manières civilisées dans le comportement, tout cela peut refléter la modestie. Par exemple, quand d'autrui les vante ou cite en exemple, les Chinois font preuve souvent de la modestie en disant « quoi tiens là » ou « na li, na li », ce qui signifie « vous exagérez beaucoup » ou « 我做的还很不够», « je dois encore faire beaucoup d'efforts ».
3: Voilà, l'essence de la modestie que les Chinois promettent, c'est le respect à autrui, l'amitié et l'autodiscipline. Un homme ne peut être respecté par les autres que quand il possède une vertu de modestie. En Chine, la modestie est donc loin d'être démodée. C'est parce que quand un homme réussit, la modestie lui permet de voir ses lacunes pour encore aller plus loin et encore progresser.
1: C'est ainsi que prennent fin le cours de chinois d'aujourd'hui et cette édition d'Interview Plus. Merci de les avoir suivis. On se dit au revoir en musique avec un titre de la chanteuse chinoise Xilin Na Yi Gao, Xun Guang, à la recherche de la lumière. À la prochaine!

0: Xi Jinping, secrétaire général du comité central du Parti communiste chinois, remettra mercredi la médaille du 1er juillet, la plus haute distinction du parti, à des membres exemplaires du PCC lors d'un rassemblement marquant le 105e anniversaire de la fondation du parti. Monsieur Xi, qui est également président de la République populaire de Chine et président de la commission militaire centrale, prononcera un discours important lors de cet événement qui débutera à 10 h au Grand Palais du Peuple à Pékin. Lors de la cérémonie de mercredi, des membres, des cadres et des organisations de base émérite du parti de tout le pays seront également mis à l'honneur. Les dirigeants de la Chine et du Bélarus se sont rencontrés à Beijing. Ils se sont engagés à maintenir une communication stratégique et à continuer de renforcer leurs relations bilatérales.
1: Lors de la rencontre, le président chinois Xi Jinping a déclaré que la Chine et le Bélarus étaient de véritables amis œuvrant pour un développement et une prospérité communs et a réaffirmé leur partenariat stratégique global en tout temps. Il a salué les progrès récents dans leurs relations, affirmant que celles-ci étaient entrées dans la meilleure période de leur histoire. Le président Xi a déclaré que les deux pays devaient maintenir une communication stratégique et que la Chine soutenait le Bélarus dans la sauvegarde de sa souveraineté nationale, de son indépendance et de son intégrité territoriale, ainsi que dans la poursuite d'une voie de développement adaptée à ses propres conditions nationales. M. Xi a indiqué que la Chine était disposée à continuer d'offrir son aide, dans la mesure de ses moyens, pour le développement du Bélarus. Il a souligné que les deux pays devaient mobiliser des ressources issues de divers secteurs pour faire progresser la coopération dans le cadre de l'initiative La Ceinture et la Route. M. Xi a également indiqué que la Chine était disposée à travailler avec le Bélarus pour construire une communauté d'avenir partagée pour l'humanité, mettre en œuvre les 4 initiatives mondiales et renforcer la coordination et la collaboration au sein des mécanismes multilatéraux afin de constituer une force stabilisatrice dans un monde en pleine turbulence. Le président Loukachenko a déclaré qu'il partageait pleinement l'évaluation des relations bilatérales faites par le président Xi et que le Bélarus accordait une grande importance à ses relations avec la Chine. Il s'est réjoui de renforcer la communication stratégique avec la Chine, d'élargir les domaines de coopération et de faire progresser les relations bilatérales vers de nouveaux sommets. M. Loukachenko a également déclaré que le Bélarus maintiendrait une coordination étroite avec la Chine sur les questions internationales et régionales.
0: Le vice-ministre iranien des Affaires étrangères dément les informations américaines selon lesquelles des pourparlers auraient lieu mardi à Doha. Des sources américaines avaient auparavant déclaré à Axios que les deux pays faisaient une trêve après les frappes du week-end. Et par ailleurs, le président Massoud Pezeshkian a déclaré aux médias d'État iraniens que la levée de certaines sanctions par les États-Unis permettrait à l'Iran de récupérer 6 milliards de dollars d'avoir gelé au Qatar. Cette annonce intervient alors que des diplomates iraniens et omanais se réunissent à Mascate pour négocier le contrôle du détroit d'Hormuz et la mise en place éventuelle d'un péage. Seuls 124 navires ont traversé le détroit depuis jeudi, soit une fraction du trafic d'avant-guerre. Alors que les attaques se sont intensifiées ce week-end, le président américain Donald Trump a menacé de reprendre les opérations militaires contre l'Iran.
2: Les actions secrètes menées par les deux camps concernent principalement le passage de navires dans le détroit d'Hormuz. L'Iran prend pour cible les navires marchands transitant par le détroit. Samedi dernier, l'Iran a notamment mené une attaque par drone contre un pétrolier battant pavillon panaméen. Il s'agit de la deuxième attaque de ce type perpétrée par l'Iran dans cette voie navigable stratégique depuis jeudi. En réponse, l'armée américaine a mené des frappes ciblées contre Téhéran sur ordre du président américain Donald Trump. Le commandement central américain a confirmé dimanche que ses avions de chasse avaient frappé des cibles iraniennes près du détroit. Cette riposte faisait suite à l'attaque contre le navire panaméen qui, selon des informations, transportait plus de 2 millions de barils de pétrole brut. Ces frappes s'ajoutent à des attaques ciblées menées plutôt contre des installations iraniennes.

0: de stockage de missiles et de drones situé près du détroit, après que l'Iran avait frappé un cargo commercial traversant le détroit à proximité des côtes d'Oman. Donald Trump s'est exprimé sur les réseaux sociaux après cette nouvelle escalade. Des avions américains viennent de frapper des sites de stockage de missiles et de drones iraniens, ainsi que des sites radars côtiers pour violation de l'accord de cessez-le-feu. Encore une fois, il est fort probable qu'ils n'apprendront jamais. Il se peut qu'un jour nous ne puissions plus faire preuve de raison et que nous soyons contraints de mener à bien par la force militaire la mission que nous avons si bien commencée, si cela devait arriver.
1: Des responsables du gouvernement afghan affirment que des frappes aériennes pakistanaises dans l'est de l'Afghanistan ont fait au moins 36 morts et 163 blessés. Et le Pakistan indique avoir lancé une opération des restes et des frappes aériennes contre des groupes rebelles interdits le long de la frontière entre le Pakistan et l'Afghanistan. Islamabad affirme que 29 militants impliqués dans de récentes attaques contre des civils et des forces de l'ordre ont été tués. Le gouvernement pakistanais a également ordonné aux autorités de tout le pays d'arrêter tout ressortissant afghan résidant au Pakistan sans visa valide à compter du 10 juillet. Le bilan des deux séismes survenus mercredi dernier au Venezuela s'élève désormais à 1450 morts et des dizaines de milliers de personnes sont toujours portées disparues. Des équipes de secours et de l'aide affluent du monde entier et nous nous sommes entretenus avec Christian Torres Permeo, directeur régional adjoint pour les Amériques à la Fédération internationale des sociétés de la Croix-Rouge et du Croissant-Rouge. Il explique que les conditions au Venezuela rendent plus difficile l'accès aux communautés et qui se sont retrouvées coupées du monde.
0: La coordination sur le terrain est désormais très efficace, mais oui, vous avez tout à fait raison, certains endroits sont difficiles d'accès en raison des conditions. À cela s'ajoute le fait que dans le cadre de cette crise, il est possible que nous ayons de fortes précipitations dans les jours à venir. Ces prévisions ne sont pas encore confirmées, mais si elles se concrétisent, il sera encore plus difficile d'accéder aux zones d'intervention. Les opérations se poursuivent, nous utilisons des véhicules tout-terrain pour atteindre ces lieux, mais je dois dire que l'accès reste difficile. Néanmoins, toutes les équipes mettent tout en œuvre pour y parvenir. Dans le cadre du mouvement de la Croix-Rouge, mais aussi grâce à l'aide de l'Allemagne, de l'Espagne, des Pays-Bas, de la Colombie, du Mexique, du Salvador et du Costa Rica, du personnel et du matériel ont déjà été mobilisés et ils soutiennent les opérations dans différentes zones. Cela se fait depuis le tout début de la situation d'urgence, en étroite coordination avec les autorités locales, mais j'ai également lancé un appel d'urgence de 50 millions pour venir en aide au Venezuela et apporter une aide d'urgence à 300 000 personnes touchées par les incendies à Caracas, où la situation est la plus grave, mais il n'a reçu que moins de 1% des fonds nécessaires. Il s'agit donc d'un appel bienveillant lancé à la communauté internationale pour qu'elle nous soutienne dans cette urgence et achemine ces fonds par l'intermédiaire de la Croix-Rouge. Nous allons mettre en place un programme de 2 ans qui ne se concentrera pas uniquement sur l'intervention, mais aussi sur le relèvement, afin que la communauté soit plus forte et mieux préparée pour la prochaine crise, dont nous savons qu'elle se produira, mais sans savoir quand.
1: La Chine va fournir au Venezuela des secours d'urgence d'une valeur de 100 millions de yuans, soit plus de 14 millions de dollars, afin d'aider le pays à se remettre des séismes meurtriers de la semaine dernière. Un porte-parole du ministère chinois des Affaires étrangères a déclaré que ces secours seraient acheminés dès que possible et Beijing était disposé à apporter un soutien supplémentaire pour aider Caracas à entamer la reconstruction. Les sièges de la Commission européenne à Bruxelles ont coupé la climatisation dans ses étages inférieurs vendredi, alors qu'une vague de chaleur extrême balayait la Belgique. Les bureaux de la plupart des commissaires de haut rang n'ont toutefois pas été affectés. Le personnel du Belgium, siège de la Commission, a été informé vers midi que la climatisation des étages 1 à 7 sera coupée pour le reste de la journée en raison des conditions conditions météorologiques extrêmes. Cette coupure partielle a suscité des critiques de la part du personnel travaillant aux étages inférieurs. Un fonctionnaire de la commission qualifiait cette situation de féodalisme, tandis qu'un autre la juge honteuse. La vague de chaleur a relancé les débats sur l'accès limité à la climatisation en Europe. À Lyon, la coopération économique entre la France et la Chine continue de se renforcer. Le 26 juin, la succursale lyonnaise de la Banque de Chine a accueilli pour la première fois une rencontre de promotion de la 9e exposition internationale d'importation de Chine. L'événement a réuni des représentants chinois et une dizaine de PME françaises issues des secteurs de la biopharmacie, de la mécanique et des spiritueux. Objectif, créer de nouvelles opportunités de partenariat et renforcer les échanges entre les deux pays, qu'ils soient économiques, technologiques, culturels ou éducatifs.
2: Pour les participants, ces échanges directs permettent de mieux comprendre les attentes du marché chinois et d'ouvrir la voie à de nouveaux partenariats. Au-delà des relations commerciales, cette rencontre met également en lumière les nombreuses perspectives de coopération entre la France et la Chine dans les domaines de l'innovation, de l'industrie, de la culture et de l'éducation.
3: Face à face, on a discuté des potentiels exploités ensemble concernant les projets de coopération industrielle, commerciale, y compris la 9e édition de CIIE.
4: Venir à cette réunion, c'est récupérer des informations, récupérer des arguments pour convaincre les entreprises de ce territoire de venir avec moi, de constituer un collectif d'entreprises et de venir aborder le marché chinois de manière sécurisée, sereine et enthousiaste.
2: Parmi les entreprises présentes, certaines entretiennent déjà des liens étroits avec la Chine, tandis que d'autres souhaitent franchir une nouvelle étape de leur développement international. Toutes voient dans la CIIE une porte d'entrée privilégiée vers un marché de plus en plus tourné vers les produits innovants.
5: On a tout simplement fabriqué un produit qui est un mélange entre la culture chinoise et le savoir-faire français. Et aujourd'hui, on s'empresse d'essayer de trouver des solutions et des salons pour aller se présenter à une nouvelle clientèle qui est chinoise.
6: J'ai participé donc à la CIIE il y a 5 ans. Nous avons d'ailleurs à cette occasion signé plusieurs contrats avec la CRRC, qui est le premier producteur de trains au monde, qui est chinois, et puis Casco, qui est une entreprise de trains ferroviaires de Shanghai. Maintenant, nous sommes installés, nous avons des établissements à Shanghai et à Pékin pour supporter nos clients chinois. Et aujourd'hui, nous collaborons avec des sociétés chinoises qui sont potentiellement concurrentes, mais qui ont une approche différente des Français, et en particulier dans le domaine de l'intelligence artificielle. L'approche française était assez systématique, l'approche chinoise était beaucoup plus pragmatique, et en mélangeant ces deux approches, nous avons développé des logiciels qui sont vraiment en avance.
2: À quelques mois de la 9e édition de l'exposition internationale d'importation de Chine, cette première rencontre organisée à Lyon marque une nouvelle étape dans les relations économiques entre la région et la Chine. Pour les organisateurs comme pour les entreprises françaises, l'ambition est claire. Multiplier les échanges, favoriser les investissements et ouvrir de nouvelles perspectives de coopération sur le long terme.
1: C'est une première en France. Le 27 juin, une marche mémorielle s'est déroulée à Paris à l'initiative de l'association Echoes of the World. Les participants ont rendu hommage aux victimes du fascisme japonais en Chine avec un hommage particulier aux victimes du massacre de Nanjing.
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14: Merci d'être avec nous sur CGDN Radio. Vous êtes à l'écoute de notre émission Tour du Monde, au micro Claudine. Aujourd'hui, dans la première partie de cette émission, notre journaliste Moniak Kassem va nous emmener à Yanqing pour voir les sports d'hiver et autres activités sur glace. Dans la deuxième partie de cette émission, nos deux invités vont nous parler du 15e plan quinquennal, notamment sur ses orientations et ses opportunités. Dans la troisième partie de cette émission, je vous propose d'apprendre le chinois avec nous. Avant de commencer notre émission, on va marquer une petite pause musicale.

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1: Au moment où débutent les Jeux Olympiques d'hiver de Milan-Cortina, une question se pose. Que restera-t-il de l'esprit olympique après les Jeux? Pour y répondre, notre journaliste Mouniak Kassem s'est rendu à Yanqing, où plusieurs épreuves s'étaient déroulées lors des Jeux d'hiver de Pékin en 2022. Désormais, les habitants du district du nord de la capitale s'attendent davantage aux sports d'hiver et autres activités sur glace, escalade, patinage de vitesse ou encore vélo. L'héritage olympique se perpétue dans le quotidien des habitants.
2: Nous sommes à 930 mètres d'altitude à Yanqing. C'est ici, dans ces montagnes, que plusieurs épreuves des Jeux Olympiques de Beijing se sont déroulées en 2022. Ski alpin, bobsleigh, luge ou encore skeleton. 4 ans plus tard, je suis venue voir ce qu'il en restait et surtout ce que cet héritage est devenu. Direction Yudu Mountain. Ici, on ne glisse pas, on grimpe. L'escalade sur glace fait partie des activités ouvertes au public, attirant aussi bien des curieux que des amateurs de sensations fortes.
3: Okay. Alors, l'une des premières étapes, c'est de planter la hache de glace dans la glace. Ça a l'air facile comme ça, mais ça ne l'est pas du tout. Parce que il faut bien la planter pour pouvoir ensuite se hisser et monter. Ensuite, il faut la débloquer et la replanter. Et même chose pour l'autre bras. Ça paraît facile, mais c'est super difficile. Donc je vais demander conseil à mon entraîneur qui est là avec moi.
4: Tout d'abord, il y a le placement du piolet. On utilise l'inertie pour enfoncer le piolet dans la glace. Ensuite, on donne des coups de crampon en pointant bien l'avant du pied dans la glace. Ce qui permet d'avoir un appui stable. Puis, on fléchit les genoux et on engage les hanches pour monter le corps.
2: Wang Wei enseigne cette discipline depuis 10 ans maintenant. Il a vu son activité évoluer. Un sport exigeant, mais pensé comme une initiation, loin des podiums olympiques, et pourtant directement issu de cet héritage. À quelques mètres de là, l'ambiance est plus festive. Rire, musique, enfants qui courent sur la neige. Le carnaval de glace et de neige de Yudu Mountain se tient depuis 2019 sur le lac glacé. Relais à vélo sur glace, course de luge parents-enfants, défis ludiques. Ici, la performance n'est pas l'objectif. Ce qui compte, c'est l'envie de participer et surtout de s'amuser.
5: Écoutons Xing Redjin, président du site touristique de la montagne Yudu.
6: En plus des activités traditionnelles, nous proposons désormais des disciplines comme l'escalade sur glace, le hochet sur glace flottant, ainsi que des compétitions de patinage de vitesse. Cela nous permet à la fois de préserver l'esprit traditionnel des paysages de montagne et de glace tout en offrant au public une véritable scène pour exprimer la force physique, promouvoir l'esprit olympique et encourager l'ensemble de la population à aimer le sport et les sports de glace.
2: Soutenu par l'Association pour le développement de la ville olympique de Beijing, ces activités permettent à de nombreux enfants de faire leur premier pas sur la glace. À Yanqing, certains enfants ne font pas que jouer sur la glace, ils s'entraînent aussi.
3: Allez, changement d'ambiance à présent. Après les montagnes de Yudu, je me trouve à la patinoire de Monti Yuan, où se pratique un sport très particulier, le patinage de vitesse. C'est un sport collectif où il faut être très discipliné, endurant, et cela nécessite énormément d'entraînement. Certains sont même très jeunes, et peut-être se trouvent parmi eux de futurs champions olympiques. En tout cas, je vais poser la question à leur entraîneur.
5: Écoutons Fen Reping, entraîneur de patinage de vitesse.
3: Hey, ni hao. Vous pouvez me dire un petit peu comment se passe un entraînement de patinage de vitesse, quel matériel cela nécessite?
7: 训练是通过两部分的，一个是体能,
4: L'entraînement se divise en deux parties, la préparation physique et l'entraînement sur glace. Le travail hors glace permet de développer la force nécessaire pour mieux glisser ensuite. Depuis les Jeux olympiques d'hiver de Beijing, de plus en plus d'enfants se mettent au patinage. J'espère qu'un jour, parmi eux, se trouvera le prochain champion olympique.
5: Écoutons Lendi, directeur général de la patinoire, Menzi Yuan.
7: Tout au long de l'entraînement, nous privilégions un enseignement adapté à chaque enfant. Jusqu'à présent, nous avons formé un athlète de haut niveau, 15 athlètes nationaux et 30 athlètes de deuxième niveau national. Les Jeux olympiques d'hiver de Beijing ont largement encouragé les jeunes de Yanqing à pratiquer les sports de glace au quotidien.
2: L'héritage olympique est toujours présent, il se pratique au quotidien. Il se vit dans l'effort, dans le jeu et souvent dès le plus jeune âge.
5: Écoutons Zhao Jingxiao, athlète de short track du district de Yanqing.
8: J'apprends le patinage depuis plus d'un an. J'aime la sensation de vitesse

0: le vent qui souffle près de mes oreilles. Parce que le patinage donne une sensation de liberté, c'est vraiment génial. À chaque progrès, on se sent très fier, et plus on patine, plus on est heureux.
1: Au moment des Jeux d'hiver 2000 en Cortina, Yangqing offre déjà une réponse à une question essentielle. Que reste-t-il après les Jeux? Ici, la réponse est simple. Des enfants qui s'entraînent, des familles qui découvrent la glace et un esprit olympique qui se perpétue.
2: Alors, petite pause musicale. Ne quittez pas, restez à l'écoute de notre émission.

0: Bonjour à tous, bienvenue dans l'émission Rencontre. Le 15e plan quinquennal de la Chine pour la période 2026 à 2030 ne se limitera pas à tracer le chemin du développement du pays pour les 5 prochaines années. Il aura également un impact profond sur la coopération économique mondiale. À ce moment clé, comment la Chine peut-elle s'ouvrir encore davantage au monde par le biais de son nouveau mode de développement et comment le monde peut-il profiter de ces opportunités? Pour en discuter, nous avons aujourd'hui l'honneur d'accueillir 2 invités sur le plateau, Monsieur Ding Yifan, économiste et professeur à l'Institut de gouvernance mondiale et de développement de l'Université Renmin de Chine et Monsieur Bernard Deville, président de la Chambre de commerce belgo-chinoise. Bonjour.
1: Bonjour.
2: Bonjour, madame.
0: Pendant le 14e plan quinquennal, la Chine a poursuivi un développement de haute qualité malgré de multiples défis. Pour commencer, pourriez-vous chacun résumer en quelques mots clés les réalisations majeures de cette période? D'abord, monsieur Ding.
1: Ah oui, le 14e plan quinquennal était très important dans le développement de la Chine parce que c'est une période déterminante du point de vue de la technologie. La Chine a fixé des limites assez élevées sur semi-conducteurs, sur la technologie de 5 générations, etc., etc. Même pour les centrales nucléaires de la 4e génération, ainsi que le développement de l'énergie renouvelable. Et maintenant, si on regarde les résultats accomplis ou les accomplissements du 14e quinquennal, la Chine est devenue le plus grand producteur de l'énergie renouvelable, solaire, éolienne, etc. La capacité de production de l'énergie renouvelable de Chine, pendant cette période-là, a atteint le niveau record du monde. La Chine, aujourd'hui, est capable de produire autant d'électricité avec de l'énergie renouvelable, capable de satisfaire la demande de l'électricité de la Russie, du Canada, du Japon, etc., etc. Donc c'est beaucoup. Sur la Chine même, comme la Chine est devenue la première puissance électrique dans le monde, l'énergie renouvelable dans l'électricité, dans la capacité de production électrique représente à peu près 30%, 28 à 30%, ce qui a dépassé les espérances du plan. Du 14e plan quinquennal.
0: Et vous, Monsieur De Witt, comment résumez-vous les réalisations de la Chine durant le 14e quinquennal?
2: Tout comme le professeur Ding, je distinguerai d'abord sur le plan économique, on a remarqué quand même une croissance stable autour de 5%. On a relevé aussi des investissements dans les infrastructures modernes comme la 5G, les transports verts, les énergies propres. Sur un plan technologique, comme le disait Monsieur Ding, eh bien, on a vu des progrès extraordinaires en matière d'intelligence artificielle, de semi-conducteurs, de véhicules électriques, dans l'espace également. Sur un plan écologique, on a vu, je dirais, une transition vers un développement vert et bas carbone avec justement la multiplication des projets d'énergie renouvelable. Je relèverai également sur le plan social l'accent mis sur l'éducation, sur la protection sociale qui a été renforcée et sur la diminution des inégalités régionales.
0: Et donc, Monsieur Ting, d'après vous, quels enseignements majeurs pouvons-nous tirer de la mise en œuvre du 14e quinquennal?
1: Oui, mais c'est la constance. Si on regarde tout cela, c'est la constance. L'année 2025 marque la fin de ce 14e quinquennat, mais marque aussi, c'est aussi l'année de la clôture du plan de développement de la manufacture, c'est-à-dire le plan Made in China 2025. Donc, pendant 10 ans, nous avons fait programmer et développer beaucoup de technologies qui sont aujourd'hui à la tête du monde. Comme M. De Wit a cité les véhicules électriques, le développement de l'énergie renouvelable, le TGV, la technologie de TGV, tout cela était en 2016, fixé à l'horizon de 2025 comme les objectifs de développement ambitieux. Mais aujourd'hui, quand on regarde les accomplissements du Made in China 2025, nous avons bien dépassé les objectifs déjà fixés dans beaucoup de domaines. Par exemple, dans le domaine de production de semi-conducteurs, des puces, etc. Et la Chine a dépassé ses objectifs. Si bien qu'aujourd'hui, lorsque l'administration Trump menace la Chine de couper la livraison des puces américaines à la Chine, la Chine dit « oui, tant pis pour ça, on a suffisamment de puces aujourd'hui et on a suffisamment d'instruments de production de semi-conducteurs » parce que les Américains ont interdit par ce qu'on appelle « long arm jurisdiction », c'est-à-dire une instrumentalisation de leur droit, de leur loi pour interdire des sociétés européennes de vendre des équipements de production de semi-conducteurs à la Chine. Et la Chine a franchi le seuil de la production de ce genre d'équipements. La Chine peut produire des équipements et des puces aujourd'hui. Et on a tout de même à surmonter les obstacles, les barrières technologiques, etc. Tout cela, ce sont des accomplissements du 14e plan quinquennal.
0: Et à votre avis, quelle transformation structurelle de l'économie a eu l'impact les plus significatifs?
1: Il y en a beaucoup, parce que la Chine est en train d'entrer dans une société, disons, une société de vieillissement, avec une population vieillissante. Du coup, il faut un peu plus de production ou de force productive de nouvelle qualité, comme on dit. Donc la Chine a fait beaucoup de progrès dans l'automatisation de sa production industrielle et manufacturière, si bien qu'aujourd'hui, dans le sud et sud-est de la Chine, vous avez beaucoup de nombre invraisemblable d'entreprises et d'usines qui sont appelées des usines noires, c'est-à-dire des usines qui n'ont pas besoin d'être illuminées, car sur la chaîne de production, ce sont des robots. On n'a plus besoin d'être humain pour assurer la production des produits manufacturiers. Et maintenant, tout est fait automatiquement.
0: Et Monsieur De Wit, du point de vue des entreprises européennes, quelles sont les principales évolutions du marché chinois?
2: D'abord, ce qui frappe, c'est l'ouverture ciblée, la montée en gamme du marché intérieur chinois, avec une amélioration de la transparence réglementaire, l'encouragement des investissements étrangers, notamment dans des secteurs stratégiques. Je relève la consommation de qualité, transition vers digitalisation, ce qui a amené également des opportunités d'affaires pour les entreprises européennes qui sont spécialisées dans ces domaines. Il y a des partenariats qui se sont noués dans le domaine des énergies renouvelables, dans le domaine du recyclage, de la mobilité électrique. On l'a vu également dans l'industrie pharmaceutique, avec, je dirais, les solutions également portuaires et logistiques, où là aussi des partenariats se sont fait jour et se sont développés. On a vu également que dans le domaine des services financiers, la Chine s'est ouverte, avec donc des possibilités pour les entreprises spécialisées dans le domaine chez nous. Là où je pense qu'il y a un effort encore à faire, c'est en direction des petites et moyennes entreprises, dans la mesure où l'on a remarqué que après la crise du Covid, les grandes entreprises européennes étaient restées sur place en Chine, mais un certain nombre de petites et moyennes entreprises, durant la crise du Covid, se sont rapatriés en Europe et tout l'enjeu maintenant est de les faire revenir en Chine pour justement accompagner en quelque sorte ce nouveau développement que connaît votre pays.
0: Pour vous, quels sont les résultats les plus marquants de la coopération sino-européenne dans cette période?
2: Oh, mais je dirais, comme je vous l'ai dit, les résultats, on les trouve dans des domaines notamment de l'énergie verte, où il y a eu, je dirais, un certain nombre de partenariats. On a vu aussi, par exemple, nous avons en Belgique une société qui a développé l'importation de panneaux solaires pour développer des réseaux de distribution électrique. Qui a connu un grand succès, qui est maintenant rentré en bourse. Donc là, ce sont des éléments, je dirais, qui sont importants. Je pense aussi que de plus en plus d'entreprises dans le secteur automobile, par exemple, ont des liens maintenant avec les grandes entreprises chinoises. Et je pense que c'est une bonne chose. Il faut d'abord penser en termes de coopération, en termes de partenariat potentiel, avant de penser en termes de mise en place de barrières douanières ou autres.
0: Alors, par rapport au 14e plan quinquennal, le contexte macroéconomique du 15e plan a profondément évolué. Selon vous, quels mots-clés pourraient mieux caractériser le développement de la Chine pour les 5 prochaines années, Monsieur Ding?
1: Oh, pour les 5 prochaines années du développement de la Chine, la situation internationale est compliquée et complexe. Car on ne sait pas, parce qu'avec l'administration Trump, il y a toutes sortes de complications de la politique macroéconomique. Si le président américain ou si l'administration Trump allait continuer à appliquer une politique économique un peu n'importe comment, ça risque de provoquer une grande crise. Et la crise va traverser d'abord l'Atlantique, donc ça va toucher l'Europe, mais va traverser aussi le Pacifique, ça va toucher l'Asie. Dans un monde de plus en plus globalisé, et la chaîne de production était globalisée déjà. Donc tout l'environnement extérieur aurait des caractéristiques un peu imprécis et imprévues jusqu'à maintenant. C'est pour cela que je pense que le gouvernement chinois va essayer de réajuster instantanément la politique économique pour s'adapter aussi à une situation aussi compliquée. Il y a ça. Mais sur le plan technologique, on voit une poursuite, une continuation de ces technologies, surtout avec l'introduction de l'intelligence artificielle dans la production industrielle. Dans le sud de Chine, etc., on a remarqué que dans beaucoup de secteurs, ils ont essayé d'introduire des éléments de l'intelligence artificielle dans le processus de l'industrie pour rendre la production plus intelligente. Les robots sont munis de l'intelligence artificielle. Les robots sont disposés à produire, standardiser et produire ont des effets beaucoup plus performants. Surtout en ce sens que le taux de productivité sera élevé et la qualité des produits sera élevée et la standardisation de la production serait assurée aussi par une espèce de processus d'automatisation.
0: Quel est votre point de vue, monsieur De Witt?
2: Alors d'abord, je trouve que parfois en Europe ou à l'extérieur de la Chine, on dit on ne sait pas où va la Chine, tout ça est un peu mystérieux. En réalité, lisons les plans quinquennaux. Les plans quinquennaux sont très clairs quant aux objectifs de la Chine et du gouvernement chinois. Ils ne cachent rien. Et je vois ici, pour le 15e plan quinquennal, je pense au terme innovation, ouverture, durabilité, sécurité économique. Innovation, ben parce que, et vous l'avez dit, professeur Ding, on vise l'autonomie scientifique, technologique, on stimule l'économie numérique, l'intelligence artificielle, la robotique notamment, et tout ça aura un impact sur les relations, je veux dire, avec l'Europe et les possibilités de

0: continue évidemment avec la transition verte, neutralité carbone. C'est, je dirais, un élément très important quand on voit que du côté américain, la politique du gouvernement américain est de freiner en quelque sorte cette transition énergétique qui avait été entamée par la précédente administration. Ici, un pays aussi important que la Chine continue, va plus loin, ce qui lui aussi lui apportera des opportunités économiques importantes, je crois. Et là, je pense que nous pouvons être sur la même longueur d'onde au niveau européen. Et donc, je pense que ici, nous avons des points communs que l'on retrouve dans le 15e plan quinquennal.
1: Alors, petite pause musicale. 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

0: Retour sur l'émission Tour du Monde. 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Dans la troisième et dernière partie de cette émission, je vous propose d'apprendre le chinois avec nous.
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2: Bonjour tout le monde, je suis Xiao Tai, je suis très heureuse de vous retrouver avec Thomas pour une nouvelle édition de notre cours de chinois.
1: Salut, ouais, c'est Thomas et c'est donc reparti pour une nouvelle édition de notre cours de chinois. Alors on a appris lors de la dernière édition comment donner un coup de fil en chinois. Maintenant, on va revoir les principales phrases du dernier cours. Donc la dernière fois, je voulais appeler le directeur Liu chez lui. Et comment est-ce que je dois dire au début? Si je veux savoir si tu appelles bien Monsieur Liu, tu dois dire quoi?
2: Tu peux dire « Oui, Liu Jingli, zai jia ma ?»
1: Mais il n'est pas là, apparemment, il est absent pour l'instant et je veux donc savoir quand est-ce qu'il revient et comment est-ce que je

0: peux dire en chinois.
1: Ta shenme shihou huilai?
0: Et si je veux qu'il me rappelle dès son retour, qu'est-ce que je dois dire?
1: Tu dis, qing ta gei wo hui ge dianhua. Et c'est aussi la réponse du petit test qu'on vous a laissé la dernière fois. Qing ta gei wo hui ge dianhua.
0: Bon, maintenant, on va s'écouter encore une fois le dialogue qu'on a vu lors de la dernière séance, ce qui m'aidera à coup sûr à les retenir par cœur.
2: 喂, 刘经理在家吗?
3: 他不在家。
2: 他什么时候回来?
3: 我也不知道。
2: 请他给我回个电话。
3: 好的。
2: 我的电话是 8765-4321。
3: 好的, 我一定转告他。
0: Bon, la révision est terminée, alors quelle phrase allons-nous aborder aujourd'hui?
1: Eh bien, aujourd'hui, on va prendre des phrases qui sont très utiles pour toi, Thomas, qui peuvent t'aider à te faire plus d'amis en Chine.
0: Ok, c'est le top, mais maintenant, il serait peut-être temps de remonter un peu nos manches et d'apprendre les trois phrases du jour. Qu'est-ce que fait ta sœur? Que penses-tu d'elle? Elle est belle et très intelligente. Et c'est parti! Alors quand on parle de quelqu'un, il est logique et utile de lui demander quel métier il exerce. Ici, on va demander à quelqu'un de nous expliquer ce que fait sa sœur.
1: Là, on peut dire « Ni mei mei shi zuo shenme de ?»«
0: Ni mei mei shi zuo shenme de ?»«
1: Ni mei mei shi zuo shenme de ?»« Ni, c'est toi. »«
0: Ni ?»«
1: Mei mei, c'est sœur. »
0: Mei mei.
1: Shi, être.
0: Shi.
1: Zuo veut dire faire.
0: Zuo.
1: Shenme, on l'avait déjà appris, ça veut dire quoi?
0: Shenme.
1: De est une particule.
0: De.
1: Que fait ta sœur? Ni mei mei shi zuo shenme de.
0: Ni mei mei shi zuo shenme de.
1: Ni mei mei.
0: Ni mei mei.
1: Shi.
0: Shi.
1: Zuo shenme de.
0: 做什么的?
1: 你妹妹是做什么的?
0: 你妹妹是做什么的?
1: Très bien.
0: Alors, je voudrais savoir quel métier tu exerces. Comment le dire en chinois?
1: C'est très facile. Il suffit de remplacer 你妹妹 par 你. C'est donc 你是做什么的?
0: 你是做什么的? Alors maintenant qu'on connaît sa profession, je veux connaître davantage cette personne. Comment dit-on en chinois à une tierce personne ce qu'elle pense d'une personne? Donc, que penses-tu d'elle?
1: 你觉得她怎么样?
0: Bon, on va détailler la phrase.
1: 你, qu'on a déjà plusieurs fois évoqué, c'est traduit par tu.
0: 你,
1: 觉得,
0: 觉得.
1: Et 觉得 veut dire en français penser de quelqu'un. 觉得, 她 veut dire elle. 怎么样? C'est comment?
0: 怎么样?
1: Ici, 怎么样 est utilisé pour demander l'avis des autres sur une personne ou sur une chose. 怎么样?
0: 怎么样?
1: 你觉得他?
0: 你觉得他?
1: 怎么样?
0: 怎么样?
1: 你觉得他怎么样?
0: 你觉得他怎么样?
1: Très bien, maintenant écoutons le dialogue.
2: 你觉得他怎么样?
3: 他很漂亮。 她特别聪明.
0: Ouais, non mais attends, là je ne comprends pas la réponse du dialogue. Est-ce que tu peux m'en dire un peu plus?
1: Oui, la réponse était 她很漂亮, 她很聪明, ce qui veut dire elle est très belle et très intelligente.
0: Est-ce que tu peux décomposer cette phrase?
1: 她很漂亮.
0: 她很漂亮.
1: 她 veut dire elle.
0: 她.
1: 很, très.
0: 很.
1: 漂亮, belle.
0: 漂亮.
1: 她很漂亮。她很漂亮 veut dire elle est très belle. Écoutons encore une fois le dialogue.
2: 你觉得她怎么样?
3: 她很漂亮。她特别聪明.
0: Voilà, on a réécouté le petit dialogue. Elle est très belle.
1: 她很漂亮. Bon, il y a une autre phrase qui peut être très utile pour toi, Thomas, si tu veux faire des compliments à une fille.
0: Ok, alors comment le dire?
1: 她特别聪明.
0: Bon, on va décomposer la phrase.
1: Ta veut dire elle.
0: Ta.
1: Te bien, très.
0: Très bien.
1: Tsongmi.
0: Tsongmi.
1: Intelligent. Elle est très intelligente. Ta te bien tsongmi.
0: Ta te bien tsongmi.
1: Ta te bien.
0: Ta te bien.
1: Tsongmi.
0: Tsongmi.
1: Tsongmi.

0: 聪明，
1: 他特别聪明。
0: t'as très bien 聪明。Et c'est en forgeant qu'on devient forgeron, donc on va se réécouter le dialogue.
2: 你觉得她怎么样？
3: 她很漂亮，她特别聪明。
0: Voilà, merci de m'apprendre comment faire des compliments en chinois, mais comme je suis un peu étourdi, je ne me souviens plus comment le tourner en question. Est-ce que tu peux m'aider pour cela?
1: Oui, la question c'est ni tu aides ta tu me yang, ce qui veut dire que penses-tu d'elle? Ni tu aides ta tu me yang.
0: Ni tu es ta son meilleur.
1: Alors, maintenant pour dire elle est très belle en chinois, ta hen piao liang.
0: Ta hen piao liang.
1: Ta elle
0: Ta
1: hen très
0: hen
1: piao liang.
0: piao liang.
1: Piao liang veut dire belle. Elle est très belle. Ta hen piao liang.
0: Ta hen piao liang. Bon, certes, elle est très belle, mais je voudrais également lui dire qu'elle est très intelligente. Est-ce que tu peux m'aider pour cela?
1: Tu peux dire ta hen chongming.
0: Ta hen chongming.
1: Ta hen chongming.
0: Ta hen chongming.
1: Ou ta te bie chongming.
0: Ta très bien chongming.
1: Je te rappelle que te bie veut dire très ou d'une façon extraordinaire. Chongming, c'est intelligente.
0: Chongming.
1: Elle est très intelligente. Ta te bie.
0: Ta très bien.
1: Chongming.
0: Chongming.
1: Ta te bie chongming.
0: Ta très bien chongming. On va se répéter la première phrase d'aujourd'hui que j'ai failli oublier. Quel est le métier de ta sœur?
1: 你妹妹是做什么的？
0: Ni mei mei shi zuo shamada. Alors maintenant, je voudrais te demander ce que toi tu fais, comment je fais.
1: 你是做什么的？
0: Bon, maintenant, on va se réécouter l'ensemble du dialogue.
2: 你妹妹是做什么的？
3: 她是老师，你是做什么的？
2: 我是记者，你觉得她怎么样？
3: 她很漂亮，她特别聪明。
1: Ok, le dialogue s'arrête là. Passons maintenant à notre rubrique ABC de la culture chinoise.
0: Et aujourd'hui, on va faire un petit tour du côté des JO. Les Fuhua sont les mascottes officielles des JO de Beijing, dont les couleurs et l'inspiration trouvent leurs origines dans les cinq anneaux olympiques, dans les immenses montagnes, les terres, les fleuves, les lacs et les mers de Chine, ainsi que dans les images préférées des animaux aimables. Ces mascottes sont porteuses d'un message d'amitié, d'esprit d'entreprise, ainsi que de souhaits d'harmonie. Les Fuhua sont les cinq poupons qui prônent l'inspiration des quatre animaux les plus populaires en Chine, ainsi que de la flamme olympique. Ce sont le poisson, le panda, l'antilope tibétaine et l'hirondelle, sans oublier bien sûr la fameuse flamme olympique. Toutes ces peluches ont un nom: Bei Bei, Jing Jing, Huan Huan, Ying Ying, Nini. En Chine, on a pour tradition de nommer les enfants par des syllabes répétées pour renforcer l'attention et le charme. Si l'on lit ensemble les noms des cinq mascottes, on obtiendra la phrase complète qui veut dire « Vous êtes les bienvenus à Beijing ».
1: Beijing, 欢迎你.
0: Voilà, alors outre ces mascottes, c'est donc une invitation dans la capitale, mais on ne se relâche pas et on se réécoute les dialogues, ça ne peut pas faire de mal.
2: 你妹妹是做什么的？
3: 她是老师，你是做什么的？
2: 我是记者，你觉得她怎么样？
3: 她很漂亮，她特别聪明。
1: Ok, ainsi prend fin notre cours d'aujourd'hui. Comme d'habitude, on vous donne une petite question. Comment dire en chinois, qu'est-ce qu'il fait?
0: Alors si vous le savez, envoyez-nous votre réponse sur notre mail à crifra@cri.com.cn.
1: Pour plus d'informations, consultez notre site web french.cri.cn. Allez, bossez bien, à la prochaine fois, au revoir.
0: Et à la prochaine.
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0: Xi Jinping, secrétaire général du comité central du Parti communiste chinois, remettra mercredi la médaille du 1er juillet, la plus haute distinction du parti, à des membres exemplaires du PCC lors d'un rassemblement marquant le 105e anniversaire de la fondation du parti. Monsieur Xi, qui est également président de la République populaire de Chine et président de la commission militaire centrale, prononcera un discours important lors de cet événement qui débutera à 10 h au Grand Palais du Peuple à Pékin. Lors de la cérémonie de mercredi, des membres, des cadres et des organisations de base et mérite du parti de tout le pays seront également mis à l'honneur. Les dirigeants de la Chine et du Bélarus se sont rencontrés à Pékin. Ils se sont engagés à maintenir une communication stratégique et à continuer de renforcer leurs relations bilatérales.
1: Lors de la rencontre, le président chinois Xi Jinping a déclaré que la Chine et le Bélarus étaient de véritables amis œuvrant pour un développement et une prospérité communs et a réaffirmé leur partenariat stratégique global en tout temps. Il a salué les progrès récents dans leurs relations, affirmant que celles-ci étaient entrées dans la meilleure période de leur histoire. Le président Xi a déclaré que les deux pays devaient maintenir une communication stratégique et que la Chine soutenait le Bélarus dans la sauvegarde de sa souveraineté nationale, de son indépendance et de son intégrité territoriale, ainsi que dans la poursuite d'une voie de développement adaptée à ses propres conditions nationales. M. Xi a indiqué que la Chine était disposée à continuer d'offrir son aide, dans la mesure de ses moyens, pour le développement du Bélarus. Il a souligné que les deux pays devaient mobiliser des ressources issues de divers secteurs pour faire progresser la coopération dans le cadre de l'initiative La Ceinture et la Route. M. Xi a également indiqué que la Chine était disposée à travailler avec le Bélarus pour construire une communauté d'avenir partagée pour l'humanité, mettre en œuvre les quatre initiatives mondiales et renforcer la coordination et la collaboration au sein des mécanismes multilatéraux afin de constituer une force stabilisatrice dans un monde en pleine turbulence. Le président Loukachenko a déclaré qu'il partageait pleinement l'évaluation des relations bilatérales faites par le président Xi et que le Bélarus accordait une grande importance à ses relations avec la Chine. Il s'est réjoui de renforcer la communication stratégique avec la Chine, d'élargir les domaines de coopération et de faire progresser les relations bilatérales vers de nouveaux sommets. M. Loukachenko a également déclaré que le Bélarus maintiendrait une coordination étroite avec la Chine sur les questions internationales et régionales.
0: Le vice-ministre iranien des Affaires étrangères dément les informations américaines selon lesquelles des pourparlers auraient lieu mardi à Doha. Des sources américaines avaient auparavant déclaré à Axios que les deux pays faisaient une trêve après les frappes du week-end. Et par ailleurs, le président Massoud Pezeshkian a déclaré aux médias d'État iranien que la levée de certaines sanctions par les États-Unis permettrait à l'Iran de récupérer 6 milliards de dollars d'avoir gelé au Qatar. Cette annonce intervient alors que des diplomates iraniens et omanais se réunissent à Mascate pour négocier le contrôle du détroit d'Hormuz et la mise en place éventuelle d'un péage. Seuls 124 navires ont traversé le détroit depuis jeudi, soit une fraction du trafic d'avant-guerre. Alors que les attaques se sont intensifiées ce week-end, le président américain Donald Trump a menacé de reprendre les opérations militaires contre l'Iran.
2: Les actions secrètes menées par les deux camps concernent principalement le passage de navires dans le détroit d'Hormuz. L'Iran prend pour cible les navires marchands transitant par le détroit. Samedi dernier, l'Iran a notamment mené une attaque par drone contre un pétrolier battant pavillon panaméen. Il s'agit de la deuxième attaque de ce type perpétrée par l'Iran dans cette voie navigable stratégique depuis jeudi. En réponse, l'armée américaine a mené des frappes ciblées contre Téhéran sur ordre du président américain Donald Trump. Le commandement central américain a confirmé dimanche que ses avions de chasse avaient frappé des cibles iraniennes près du détroit. Cette riposte faisait suite à l'attaque contre le navire panaméen qui, selon des informations, transportait plus de 2 millions de barils de pétrole brut. Ces frappes s'ajoutent à des attaques ciblées menées plutôt contre des installations iraniennes de stockage de missiles et de drones situées près du détroit, après que l'Iran avait frappé un cargo commercial traversant le détroit à proximité des côtes d'Oman. Donald Trump s'est exprimé sur les réseaux sociaux après cette nouvelle escalade. Des avions américains viennent de frapper des sites de stockage de missiles et de drones iraniens, ainsi que des sites radars côtiers pour violation de l'accord de cessez-le-feu. Encore une fois, il est fort probable qu'ils n'apprendront jamais. Il se peut qu'un jour nous ne puissions plus faire preuve de raison et que nous soyons contraints de mener à bien, par la force militaire, la mission que nous avons si bien commencée, si cela devait arriver.
0: Des responsables du gouvernement afghan affirment que des frappes aériennes pakistanaises dans l'est de l'Afghanistan ont fait au moins 36 morts et 163 blessés. Et le Pakistan indique avoir lancé une opération des restes et des frappes aériennes contre des groupes rebelles interdits le long de la frontière entre le Pakistan et l'Afghanistan. Islamabad affirme que 29 militants impliqués dans de récentes attaques contre des civils et des forces de l'ordre ont été tués. Le gouvernement pakistanais a également ordonné aux autorités de tout le pays d'arrêter tout ressortissant afghan résidant au Pakistan sans visa valide à compter du 10 juillet. Le bilan des deux séismes survenus mercredi dernier au Venezuela s'élève désormais à 1450 morts et des dizaines de milliers de personnes sont toujours portées disparues. Des équipes de secours et de l'aide affluent du monde entier et nous nous sommes entretenus avec Christian Torres Permeo, directeur régional adjoint pour les Amériques à la Fédération internationale des sociétés de la Croix-Rouge et du Croissant-Rouge. Il explique que les conditions au Venezuela rendent plus difficile l'accès aux communautés qui se sont retrouvées coupées du monde.
2: La coordination sur le terrain est désormais très efficace, mais oui, vous avez tout à fait raison, certains endroits sont difficiles d'accès en raison des conditions. À cela s'ajoute le fait que, dans le cadre de cette crise, il est possible que nous ayons de fortes précipitations dans les jours à venir. Ces prévisions ne sont pas encore confirmées, mais si elles se concrétisent, il sera encore plus difficile d'accéder aux zones d'intervention. Les opérations se poursuivent, nous utilisons des véhicules tout-terrain pour atteindre ces lieux, mais je dois dire que l'accès reste difficile. Néanmoins, toutes les équipes mettent tout en œuvre pour y parvenir. Dans le cadre du mouvement de la Croix-Rouge, mais aussi grâce à l'aide de l'Allemagne, de l'Espagne, des Pays-Bas, de la Colombie, du Mexique, du Salvador et du Costa Rica, du personnel et du matériel ont déjà été mobilisés et ils soutiennent les opérations dans différentes zones. Cela se fait depuis le tout début de la situation d'urgence, en étroite coordination avec les autorités locales, mais j'ai également lancé un appel d'urgence de 50 millions pour venir en aide au Venezuela et apporter une aide d'urgence à 300 000 personnes touchées par les incendies à Caracas, où la situation est la plus grave, mais il n'a reçu que moins de 1% des fonds nécessaires. Il s'agit donc d'un appel bienveillant lancé à la communauté internationale pour qu'elle nous soutienne dans cette urgence et achemine ces fonds par l'intermédiaire de la Croix-Rouge. Nous allons mettre en place un programme de 2 ans qui ne se concentrera pas uniquement sur l'intervention, mais aussi sur le relèvement, afin que la communauté soit plus forte et mieux préparée pour la prochaine crise, dont nous savons qu'elle se produira, mais sans savoir quand.
0: La Chine va fournir au Venezuela des secours d'urgence d'une valeur de 100 millions de yuans, soit plus de 14 millions de dollars, afin d'aider le pays à se remettre des séismes meurtriers de la semaine dernière. Un porte-parole du ministère chinois des Affaires étrangères a déclaré que ces secours seraient acheminés dès que possible et Beijing était disposé à apporter un soutien supplémentaire pour aider Caracas à entamer la reconstruction. Les sièges de la Commission européenne à Bruxelles a coupé la climatisation dans 6 étages inférieurs vendredi, alors qu'une vague de chaleur extrême balayait la Belgique. Les bureaux de la plupart des commissaires de haut rang n'ont toutefois pas été affectés. Le personnel du Belgiamont siège de la Commission a été informé vers midi que la climatisation des étages 1 à 7 sera coupée pour le reste de la journée en raison des conditions météorologiques extrêmes. Cette coupure partielle a suscité des critiques de la part du personnel travaillant aux étages inférieurs. Un fonctionnaire de la commission qualifiait cette situation de féodalisme, tandis qu'un autre la juge honteuse. La vague de chaleur a relancé les débats sur l'accès limité à la climatisation en Europe. À Lyon, la coopération économique entre la France et la Chine continue de se renforcer. Le 26 juin, la succursale lyonnaise de la Banque de Chine a accueilli pour la première fois une rencontre de promotion de la 9e exposition internationale d'importation de Chine. L'événement a réuni des représentants chinois et une dizaine de PME françaises issues des secteurs de la biopharmacie, de la mécanique et des spiritueux. Objectif, créer de nouvelles opportunités de partenariat et renforcer les échanges entre les deux pays, qu'ils soient économiques, technologiques, culturels ou éducatifs.
3: Pour les participants, ces échanges directs permettent de mieux comprendre les attentes du marché chinois et d'ouvrir la voie à de nouveaux partenariats. Au-delà des relations commerciales, cette rencontre met également en lumière les nombreuses perspectives de coopération entre la France et la Chine dans les domaines de l'innovation, de l'industrie, de la culture et de l'éducation.
4: Face à face, on a discuté des potentiels exploités ensemble concernant les projets de coopération industrielle, commerciale, y compris la 9e édition de CIIE.
5: Venir à cette réunion, c'est récupérer des informations, récupérer des arguments pour convaincre les entreprises de ce territoire de venir avec moi, de constituer un collectif d'entreprises et de venir aborder le marché chinois de manière sécurisée, sereine et enthousiaste.
3: Parmi les entreprises présentes, certaines entretiennent déjà des liens étroits avec la Chine, tandis que d'autres souhaitent franchir une nouvelle étape de leur développement international. Toutes voient dans la CIIE une porte d'entrée privilégiée vers un marché de plus en plus tourné vers les produits innovants.
6: On a tout simplement fabriqué un produit qui est un mélange entre la culture chinoise et le savoir-faire français. Et aujourd'hui, on s'empresse d'essayer de trouver des solutions et des salons pour aller se présenter à une nouvelle clientèle qui est chinoise.
7: J'ai participé donc à la CIIE il y a 5 ans. Nous avons d'ailleurs à cette occasion signé plusieurs contrats avec la CRRC, qui est le premier producteur de trains au monde, qui est chinois, et puis Casco, qui est une entreprise de trains ferroviaires de Shanghai. Maintenant, nous sommes installés, nous avons des établissements à Shanghai et à Pékin pour supporter nos clients chinois. Et aujourd'hui, nous collaborons avec des sociétés chinoises qui sont potentiellement concurrentes, mais qui ont une approche différente des Français, et en particulier dans le domaine de l'intelligence artificielle. L'approche française était assez systématique, l'approche chinoise était beaucoup plus pragmatique, et en mélangeant ces deux approches, nous avons développé des logiciels qui sont vraiment en avance.
3: À quelques mois de la 9e édition de l'exposition internationale d'importation de Chine, cette première rencontre organisée à Lyon marque une nouvelle étape dans les relations économiques entre la région et la Chine. Pour les organisateurs comme pour les entreprises françaises, l'ambition est claire. Multiplier les échanges, favoriser les investissements et ouvrir de nouvelles perspectives de coopération sur le long terme.
0: C'est une première en France. Le 27 juin, une marche mémorielle s'est déroulée à Paris à l'initiative de l'association Echoes of the World. Les participants ont rendu hommage aux victimes du fascisme japonais en Chine avec un hommage particulier aux victimes du massacre de Nanjing.
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17: Bonjour à toutes et à tous, et bienvenue sur Fréquence Afrique, votre rendez-vous continental sur CGTN Radio. Aujourd'hui, direction Xi'an, capitale de la province chinoise du Shaanxi que sont donnés rendez-vous les acteurs majeurs du monde médiatique des pays en développement. La 13e édition du Forum mondial des médias vidéo qui s'est ouverte le 6 novembre est dédiée aux partenaires médiatiques du Sud global et fait la part belle aux médias africains. Patrick Muyaya, ministre de la Communication et des Médias,

0: Kinshasa de la République démocratique du Congo, confie au micro de CGTN français que si les pays du Sud global pâtissent toujours d'un certain défaut de perception, ils ne cesseront pas, à travers une coopération médiatique intensive, de lutter ensemble contre la désinformation, de promouvoir un nouvel ordre mondial et bien évidemment de travailler main dans la main sur les défis communs. Et qu'à ce titre, la coopération entre la Chine et la RDC fait figure de modèle. Écoutons-le tout de suite.
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2: Selon vous, cette fois-ci, c'est un forum sur la coopération médiatique, c'est aussi un forum sur la gestion de l'ordre mondial. Cette année, on voit que le forum a pour thème concertation, coopération et partage. En parlant de la responsabilité des médias du Sud global dans la gouvernance mondiale, selon vous, quel rôle la RDC pourrait jouer avec la Chine ensemble pour améliorer la responsabilité du média à l'international?
3: Mais c'est une question profonde parce que finalement, lorsqu'on parle de médias aujourd'hui, on parle du premier enjeu stratégique qui se trouve être la communication. Vous savez que la Chine, comme la RDC et beaucoup de pays du Sud global, ont souffert ou souffrent, continuent de souffrir de cette question de perception, de comment on nous raconte. Et les plus souvent, ce n'est pas toujours la réalité des choses. Moi, ma première visite en Chine m'a permis de comprendre que la Chine qu'on racontait à travers les médias, les grands médias du monde occidental, n'était pas forcément la Chine qu'on a rencontrée. Donc aujourd'hui, il y a un défi global et c'est pour ça que dans le cadre de cette coopération et du partage, il est important d'avoir ces ponts. Et déjà, la République démocratique du Congo et la Chine, nous avons déjà un dispositif qui nous permet de travailler ensemble. N'oubliez pas qu'en 2023, quand nous sommes arrivés avec le président de la République à l'invitation du président Xi Jinping, c'est d'ailleurs un voyage inoubliable, y compris personnellement, on avait eu l'occasion de procéder à la signature d'un certain nombre d'accords entre l'agence congolaise de presse avec Xinhua et la télévision nationale avec China Media Group. Je crois que dans le cadre de ce qui existe, nous allons voir dans quelle mesure, pour nous, au milieu de l'Afrique centrale, comment jouer un rôle. Parce qu'aujourd'hui, n'oubliez pas, Madame Chan, qu'il y a la désinformation qui est devenue un enjeu crucial et il faut bien que si nous avons des bonnes pratiques, qu'on soit en mesure de les partager. Donc autant nous on peut jouer notre rôle à notre degré, mais autant la Chine justement joue pleinement son rôle en conviant tous les médias et les différents responsables du Sud global pour avoir l'occasion de se concerter, de converser et de partager.
2: Selon vous, aujourd'hui on a vu tout récemment la Chine a sorti ce 15e plan quinquennal qui est un peu comme une feuille de route pour le développement de la Chine. Et là-dedans, ça a été précisé que les réformes et le développement de la Chine se fera encore davantage avec l'ouverture et par l'ouverture et par le partage avec le monde. Donc de ce point de vue-là, comment pensez-vous que la RDC pourra un jour profiter aussi de cette opportunité et de cette volonté offerte par la Chine au monde pour renforcer sa propre capacité du média et aussi son propre développement?
3: Je crois qu'on est venu ici avec le président de la République, il y avait la FOCAC, qu'on est venu à des rencontres bilatérales mais aussi à des rencontres multilatérales avec le président chinois qui avait annoncé 50 milliards pour l'Afrique. Je crois que de cet ordre-là, au niveau du gouvernement congolais, nous avons un point focal. On a travaillé à présenter des projets qui puissent être éligibles. Peut-être que je m'informerai davantage pour voir ce que ça donne. Mais tout ça, c'est beau, mais tout ça doit être connu de nos populations. Et c'est en cela que le rôle de médias devient crucial dans le cadre de ce partenariat. C'est pour ça que la rencontre que nous aurons dans les jours qui viennent, ici à Xi'an, c'est une des rencontres qui nous permettra de discuter davantage, d'amener des problèmes à table et de nous dire voilà ce que nous, au niveau du Sud global, nous pensons. La Chine nous dira voilà ce qu'on pense et on trouve un mécanisme qui nous permette, nous aussi, de continuer les travaux. N'oubliez pas, je le disais en début, qu'il y a toujours ce travail permanent que nous devons faire en termes de perception, parce que ce que nous faisons dans le cadre des médias du Sud global, ce n'est pas contraindre notre bloc, non. C'est simplement nous permettre de nous outiller pour nous permettre à nous aussi d'avoir un narratif qui nous présente dans ce que nous sommes, d'avoir de possibilités de coopération qui s'étendent, qui peuvent aller dans des domaines connexes, par exemple le domaine du cinéma ou le domaine de la culture, c'est des questions qui sont proches, qui nous permettra davantage d'avoir des liens plus raffermie, parce que, comme le président Xi le disait, le développement, il est bien lorsqu'il est fait avec plusieurs. On ne sera pas forcément dans une relation où certains veulent demander, où d'autres doivent donner, mais dans une relation où on s'assure que chacun, avec ses capacités, ses potentialités, ses ressources, se permet de se développer avec les autres. C'est aussi la vision que porte le président Tshisekedi dans l'idée que si nous réussissons à ramener la paix dans l'est de la RDC pourra être le développement, le moteur du développement, non pas seulement de l'Afrique centrale, de l'Afrique de l'Est ou de l'Afrique australe, mais aussi de toute l'Afrique, parce que c'est un pays central et c'est le pays solution, c'est le pays qui a les capacités de régler des problèmes d'alimentation et d'électricité de l'Afrique, pour ne nous limiter qu'à ces deux domaines.
2: Alors c'est la quatrième fois pour vous de venir en Chine, de rendre visite à une Chine qui s'évolue rapidement. Quels sont les éléments en Chine qui vous ont le plus marqué?
3: Si vous dites que c'était une expérience personnelle très marquante, parce qu'en rencontrant la Chine, l'histoire de la Chine, je me suis rencontré un peu moi-même. Lorsqu'on a vu cette muraille des Chines, dont on a toujours entendu parler, mais lorsque vous le voyez des visus impressionnants, ça fait partie, je pense, de cette merveille du monde. Et lorsque vous voyez les niveaux de développement technologique, nous avons eu l'occasion de faire à la fois la visite de Shenzhen, on a eu l'occasion d'être à Shanghai, et on a eu l'occasion de finir à Hong Kong, et c'était vraiment une percée dans l'histoire de ce pays qui a à jamais révolutionné la manière de le voir. Et je suis plutôt impressionné de voir qu'au niveau de la Chine aussi, il y a cet engagement qui part du président Xi et qui finalement descend chez tous les Chinois de cet rapport à la nature, parce que c'est la nature qui nous nourrit. Ce qu'on a vu à Pékin particulièrement, c'est l'aménagement, mais aussi la place du vert. Par le vert, je vois tout ce qui est jardin. Je vois tout ce qui est fleurs, je vois tout ce qui est ornement à travers la ville. Et je viens d'un pays qui s'appelle Pays Solution, où nous savons que la nature, c'est notre mère commune que nous devons protéger. Alors, chacun fait sa part. Il est donc important pour tout le monde, en tout cas pour toute l'humanité, de s'assurer que de ce point de vue, nous faisons aussi notre part. Alors, la Chine est un continent, si je peux m'exprimer ainsi, c'est un pays immense, sûrement avec plusieurs saisons, avec plusieurs types de végétation, plusieurs types aussi de reliefs, mais je crois qu'il y a un aspect essentiel qu'il faut préserver. Les présidents aussi le disent, qu'une montagne, des arbres peut-être plus précieux qu'une montagne d'or, parce qu'aujourd'hui, l'enjeu, c'est pas seulement de vivre sur Terre, mais l'enjeu, c'est aussi de nous assurer que nous préparons la Terre pour ceux qui viendront après nous. Et la question de l'environnement est une question cruciale. Et c'est bien que cette question figure aussi en premier plan de l'agenda du gouvernement chinois, comme c'est le cas dans l'agenda du gouvernement congolais.
2: Merci beaucoup, Monsieur le Ministre, pour cet entretien.
3: C'est moi qui vous remercie.
0: 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Petite pause musicale, et nous revenons tout de suite pour un autre entretien.

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7: Bienvenue sur Fréquence Afrique. Après cette pause, nous poursuivons notre émission avec la directrice de la Radio-Télévision Nationale Congolaise, RTNC. Elle est aussi venue à Sien pour participer à la 13e édition du Forum Mondial des Médias. Elle évoque les avancées obtenues, les défis à relever, ainsi que les perspectives offertes par les nouvelles technologies, notamment l'intelligence artificielle. Ne bougez pas.
8: Bonjour Madame la Directrice.
9: Bonjour.
8: Et bienvenue en Chine.
9: Merci.
8: C'est la première fois pour vous d'être à Xi'an, dans la province du Shaanxi, jusqu'à aujourd'hui. Comment se passe ce voyage et comment qualifiez-vous de ce voyage médiatique?
9: C'est une grande opportunité pour moi et plus largement pour la Radio-Télévision Nationale Congolaise de nous retrouver dans ce forum qui rassemble les médias du Sud global pour un échange et une projection vers une plateforme commune où l'on échangerait des contenus qui reflètent notre culture dans un respect mutuel.
8: Ce n'est pas la première fois pour vous d'être venu en Chine. Quels sont vos objets, quels sont vos objectifs quand vous venez en Chine?
9: Mais c'est la 4e fois que je viens en Chine. Je suis venu en mai 2023 dans le voyage d'État du président de la République, chef de l'État, Félix-Antoine Tshisekedi Tshilombo. Et la particularité de mon séjour, c'était de signer un memorandum of agreement, un MOU pour, entre la Radio-Télévision Nationale Congolaise et le China Media Group. Ce memorandum visait plutôt un échange de contenu, la formation, l'accompagnement dans le cadre des nouvelles

0: technologie et du numérique.
1: Et aujourd'hui, si vous êtes venu, c'est aussi pour participer à ce forum qui est dédié à la voix du Sud global. Les médias du Sud global font face à pas mal de défis, surtout quand on est aujourd'hui devant cette situation où la voix des pays du Sud est souvent marginalisée dans le monde. Selon vous, quels sont les plus grands défis auxquels font face les médias du Sud global?
0: Les médias du Sud global aujourd'hui font face à un défi important. Pourquoi? Parce que déjà, on vient des médias des pays en voie de développement et on est face à la puissance du Nord et qui fait entendre sa voix et qui nous la dicte. Et aujourd'hui, en venant à ce forum, nous nous disons il faut que nous fassions bloc ensemble en respectant chacun sa culture pour que nous puissions relever ce défi qui est imposé par le Nord, mais également les défis technologiques et numériques. Ça, c'est très important. C'est vrai, l'Afrique est à plusieurs niveaux. Nous, nous sommes dans un pays où la nouvelle technologie et le numérique sont en train de s'installer. Et même l'IA, aujourd'hui, nous sommes tous en train d'apprendre comment est-ce que l'IA peut améliorer les contenus que nous diffusons.
1: Nous savons que depuis plusieurs années, la Chine et la RDC ont renforcé leur coopération. Surtout, on se rappelle à la diffusion des films chinois. C'était dans le cadre de la semaine du cinéma chinois qui s'est déroulée en 2024 à Kinshasa. Et je voulais vous demander comment qualifiez-vous ces coopérations audiovisuelles entre la Chine et la RDC?
0: Ici, j'aimerais dire que c'est une collaboration excellente. Parce que déjà avec China Media Group, nous travaillons via une plateforme. Nous avons accès à cette plateforme et c'est à nous d'y poster nos contenus. Donc c'est une collaboration gagnant-gagnant. Nous également, nous pouvons prendre des contenus chinois et les proposer chez nous dans nos chaînes. Donc durant 3 semaines, sur la télévision nationale congolaise, nous avons eu droit à comprendre la culture chinoise via ces magazines et films longs-métrages qui nous étaient proposés. Et j'aimerais dire également, cette collaboration a permis à ce que nous fassions des échanges d'expériences. La télévision nationale a déjà effectué 3 voyages ici via nos journalistes pour un échange d'expériences.
1: Selon vous, plus précisément, comment mieux raconter l'histoire de la RDC auprès d'un public international et vice-versa? Comment mieux raconter et montrer une image de la Chine telle qu'elle est auprès d'un public congolais?
0: Déjà, il faut dire que les Chinois sont très présents. Tout le monde au Congo sait dire « ni hao ». Tout le monde au Congo sait dire « xie xie ». Bonjour, merci. N'est-ce pas? Donc, il y a déjà une sorte de collaboration qui existe, même une plateforme ou des ponts qui existent par la présence des Chinois. Et les Chinois, grâce à ce partenariat dans le cadre du Sud global, portent la voix des Congolais sur leur plateforme qu'ils mettent à disposition à travers les différents réseaux qui existent sur le net. Donc, nous ne pouvons que saluer cette initiative. Comment vivre ensemble? Mais c'est de partager des contenus ensemble. Tout ce qui nous rassemble nous rend plus forts. Et c'est ce que nous venons de faire ici, partager la culture à travers des points communs.
1: Merci Madame la Directrice pour ce partage et cet entretien. Et je vous souhaite un très bon voyage en Chine.
0: Merci beaucoup.
2: 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Petite pause musicale et nous revenons tout de suite.

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8: De retour sur CGTN Radio pour Fréquence Afrique. Toujours à l'occasion du 13e Forum mondial des médias, le directeur général de la Radio-Télévision nationale du Burundi, Faustin Ndayizeye, nous a accordé une interview exclusive à CIA. Il y salue la qualité de la coopération entre le Burundi et la Chine, marquée par des échanges constants dans le domaine des médias. Il souligne également l'importance de ce nouveau mécanisme pour renforcer la voix commune des pays du Sud global sur la scène médiatique internationale. Voici tout de suite les détails.
9: Bonjour Monsieur le Directeur.
10: Bonjour.
9: Et ravi de vous accueillir cette fois-ci à Xi'an, en Chine. C'est la 6e fois pour vous de venir en Chine. Comment c'est cette expérience ?
10: Merci de la question. Comme vous le dites, c'est la 6e fois que je visite la Chine. Mais c'est la première fois que je visite cette belle ville de Xi'an. J'ai constaté que le look est vraiment très impressionnant. Partout ça brillait. Vraiment, nous avons été très impressionnés. Nous avons aussi été très impressionnés par la démonstration de la culture chinoise à travers la population de cette ville.
9: C'est la 6e fois pour vous en Chine et j'en profite également pour vous demander

0: la qualité de la coopération que vous avez eue avec la Chine, parce que nous savons bien que le Burundi et la Chine ont déjà approfondi leur coopération sur le niveau médiatique depuis déjà de nombreuses années. Comment évaluez-vous la qualité de coopération entre la Chine et le Burundi?
1: Le fait que j'ai déjà visité, ça fait la 16e fois la Chine, c'est déjà un signe éloquent qui témoigne que les relations entre le Burundi et la Chine sont très excellentes. Et comme nous sommes dans le domaine des médias, les relations entre la Radio-Télévision nationale du Burundi et China Media Group, CGTN et CCTV sont très excellentes. Ce qui témoigne ce que je viens de dire, c'est notamment les échanges d'expériences. Chaque année, il y a des journalistes, même des responsables de notre médium qui visitent la Chine. Certains participent dans certains séminaires de formation, d'autres viennent souvent pour acquérir une certaine expérience. Il y a aussi des échanges de contenu et nous avons signé beaucoup de fois des contrats d'échange de contenu avec CGTN, avec CCTV. C'est une coopération centrée sur le respect mutuel. Depuis longtemps, la Chine a été aux côtés du Burundi, même pendant les moments difficiles, pendant les moments où les autres pays avaient abandonné le pays à cause de la crise qui a secoué le pays. Et la Chine a été toujours aux côtés du Burundi. Et dans le domaine des médias, je ne manquerai pas de signaler la modernisation de la télévision nationale, la migration de l'analogique au numérique. C'est tout ça, c'est grâce à la Chine.
0: Le Burundi et la Chine, nous faisons tous partie des pays du Sud global, y compris nos médias, les médias des pays du Sud global. Selon vous, quels sont les défis auxquels font face les médias des pays du Sud global?
1: Ok, normalement, les défis auxquels les pays du Sud global font face ne sont pas au même pied d'égalité. Il y a des pays quand même qui avancent un peu et d'autres qui sont en arrière. Mais les défis communs sont liés notamment à la technologie qui n'est pas très avancée par rapport à celle qu'on observe par exemple ici en Chine ou dans certains pays européens. Et l'autre défi est que comme dans la plupart des pays du sud global, les salaires n'attirent pas le personnel pour travailler dans les médias.
0: Donc, selon vous, comment mieux, en maîtrisant et en améliorant, en approfondissant ces coopérations, que les médias de Chine et de Burundi pour mieux coopérer ensemble, pour mieux raconter la réalité chinoise aux Burundais et vice-versa, de raconter la réalité burundaise aux Chinois?
1: J'ai déjà dit que les relations aujourd'hui sont déjà bonnes. La première chose, c'est de les renforcer davantage à travers l'échange de contenu, comme vous le dites. La population africaine, la population burundaise a besoin de suivre le modèle chinois dans tous les domaines. Surtout, comment est-ce que la Chine a pu sortir de la pauvreté? C'est toute une histoire. Nous connaissons très bien. C'est toute une histoire. La Chine a pu se développer grâce à la détermination de ses leaders, grâce à la détermination de sa population, qui a décidé de sortir à tout prix de la pauvreté et de n'être plus considéré comme un pays pauvre. Vous avez évolué d'une façon exponentielle, mais cela, c'est grâce, comme je l'ai dit, à la détermination de toute la population chinoise.
0: Merci beaucoup, Monsieur le Directeur, et je vous souhaite un très beau voyage pour ce sixième voyage en Chine.
1: Merci beaucoup, madame.
2: 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Immédiatement après cette pause, nous enchaînerons avec notre rubrique Apprenons le chinois.

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0: Bonjour à tous, bienvenue dans notre cours de chinois au quotidien, c'est Xiaotai.
1: Salut Xiaotai, eh bien, moi c'est toujours Thomas, votre apprenti étudiant en chinois. Et je crois que la dernière fois nous avons parlé d'achat par téléphone, Tai. Donc le plus important ça va être de réviser les phrases du cours précédent. Alors la première phrase c'était « Je veux commander une pizza ». Comment tu dis ça en chinois ?
0: 我要订个比萨饼.
1: Comment puis-je payer ? Alors, comment on dit ça en chinois, Tai ?
0: 怎么付钱呢?
1: Une nouvelle phrase, vous pouvez payer à la livraison.
0: 您可以货到付款.
1: Encore une phrase et une dernière, donnez-moi une heure.
0: 您说个时间.
1: Allez, on se réécoute les dialogues en entier de la dernière fois.
2: 喂,你好,我要订一个比萨饼.
3: 大的还是小的?
2: 大的,怎么付钱呢?
3: 可以货到付款，请送到北京大学西门吧。好的，您几点能送到？ 你说一个时间。
2: 大概12点吧。
1: Bon allez, la révision s'arrête là, c'est le moment de passer aux nouvelles phrases du jour où je crois qu'on va parler de vêtements. Alors comme d'habitude, Xiaotai va vous donner les phrases en chinois, je vais les traduire en français et puis on va commencer les exercices.
0: 我想买一件旗袍.
1: Je veux acheter une qipao.
0: 这是什么料子的?
1: C'est en quel tissu?
0: 蓝色的好还是黄色的好?
1: Quelle est la mieux, la bleue ou la jaune?
0: 能试试吗?
1: Je peux l'essayer?
0: 能打折吗?
1: Pouvez-vous me faire une réduction? Allez, quand je rentre en France, je voudrais ramener à ma mère un truc bien pékinois, une qipao. Eh bien, c'est une robe fendue des deux côtés. C'est une robe

0: robe traditionnelle chinoise d'origine mandchoue qui permet aux femmes de montrer pleinement sa féminité.
1: Quand tu te trouves dans le magasin, tu peux dire au vendeur: "我想买一件旗袍." "我", je, pas la peine de répéter.
0: Ok, wow.
1: "想", vouloir.
0: Xiang.
1: "买", acheter.
0: Mai.
1: 一件旗袍, c'est une robe fondue des deux côtés, une robe chinoise.
0: Voilà, qipao, qui se traduit en français par robe fendue des deux côtés. Mais maintenant, on a tendance à utiliser directement sa prononciation chinoise, c'est-à-dire qu'on n'utilise plus robe fendue des deux côtés, on dit directement qipao. La phrase en entier, taille.
1: 我想买一件旗袍. Ok, maintenant on va écouter le premier dialogue.
2: 你要买什么衣服?
3: 我想买一件旗袍.
0: Et je veux demander en quel tissu est cette robe. Alors comment dit-on ça en chinois, taille?
1: Tu peux dire 这是什么料子的? 这, ce.
0: 这.
1: 是 veut dire être.
0: 是.
1: 什么 veut dire quel.
0: 什么.
1: 料子, tissu.
0: 料子.
1: 这是什么料子的?
0: Qui veut dire quel est ce tissu? Bon, on s'écoute le dialogue.
3: 这是什么料子的?
2: 真丝的.
0: Voilà, on vient d'écouter le dialogue et il me semble que le vendeur répond « c'est de la soie ». Alors comment on dit le mot « soie » en chinois, Tai ?
1: Jensi.
0: Jensi. Une nouvelle phrase, mais de quelle couleur faut-il l'acheter, le bleu ou la jaune ?
1: Bon là, tu peux demander l'avis de tes amis chinois, sinon tu peux aussi décrire au vendeur ta mère, c'est-à-dire sa couleur de peau, son style, ses préférences quant aux couleurs. Tu peux ainsi demander 蓝色的好还是黄色的好? 蓝色的, le bleu.
0: 蓝色的.
1: 还是 veut dire ou.
0: 还是.
1: 黄色的, le jaune.
0: 黄色的.
1: 好 veut dire mieux, meilleur.
0: 好.
1: Donc la phrase au complet, 蓝色的好还是 黄色的好. Ok, on va écouter le troisième dialogue.
3: 蓝色的好还是黄色的好?
2: 蓝色的更适合您.
0: Voilà, il me semble que dans ce dialogue, le vendeur répond au potentiel acheteur: le bleu vous va mieux. Comment dit-on ça en chinois, Tai?
1: 蓝色的更适合您.
0: Voilà, et on aura compris que 蓝色的, ça veut dire
1: le bleu.
0: Ok, on est d'accord. Bon, je crois que tu vas m'apprendre une autre phrase. C'est quand même important d'essayer les vêtements. Alors, comment dit-on ça en chinois? Je peux l'essayer.
1: 我能试试吗?
0: 我能试试吗?
1: 我能试试吗? 我, bien sûr, c'est je.
0: 我.
1: 能, pouvoir.
0: 能.
1: 试试, essayer.
0: 试试.
1: 我能试试吗?
0: Bon, on s'écoute tout de suite le dialogue 4.
3: 能试试吗?
2: 您穿什么号的?
0: Allez, dans les phrases que nous venons d'entendre, on a bien sûr entendu « je peux l'essayer ». Et il y avait deux autres phrases. Alors la deuxième phrase, c'était « quelle est votre taille ?» Comment dire ça en chinois ?
1: 您穿什么号的?
0: Voilà, et la réponse de la femme, c'était « je suis de taille moyenne ». Alors comment dit-on « moyenne taille » ?
1: 中号的.
0: Ok. Bon, ça y est, le tissu est choisi, la robe également, bref, tout va bien, mais j'aimerais bien sûr qu'on me fasse une petite réduction. Comment demander ça en chinois, Tai?
1: Bon, alors soit je te propose d'écouter d'abord le dialogue 5, dans lequel tu vas trouver les réponses.
3: 多少钱?
2: 980元.
3: 太贵了,能打折吗?
2: 可以打九折.
1: Alors Thomas, mon étudiant, as-tu saisi quelque chose de ce dialogue?
0: Je pense, ouais, mais le mieux, c'est que tu répètes les phrases une fois en chinois et que je les répète, moi, en français.
1: D'accord. 多少钱?
0: Ça fait combien?
1: 980元.
0: 980.
1: 太贵了.
0: C'est très cher.
1: 能打折吗?
0: Est-ce que vous pouvez me faire une réduction?
1: 可以打九折.
0: 10% de réduction.
1: Ok, maintenant je propose qu'on révise un peu les phrases clés d'aujourd'hui avant de repasser les dialogues au complet.
0: Voilà, alors on va s'écouter les phrases. Je veux acheter une qipao.
1: 我想买一件旗袍.
0: C'est en quel tissu?
1: 这是什么料子的?
0: Lequel est le mieux? Le bleu ou la jaune?
1: 蓝色的好还是黄色的好?
0: Est-ce que je peux l'essayer?
1: 能试试吗?
0: Est-ce que vous pouvez me faire une petite réduction?
1: 能打折吗?

0: Ok, allez, on se réécoute les dialogues en complet, donc avant de passer à notre rubrique ABC de la culture chinoise.
1: 你要买什么衣服?
2: 我想买一件旗袍。这是什么料子的?
1: 真丝的。
2: 蓝色的好还是黄色的好?
1: 蓝色的更适合您。
2: 能试试吗?
1: 您穿什么号的?
2: 中号的。多少钱?
1: 980元。
2: 太贵了。 能打折吗?
1: 可以打九折。
3: C'est tout ce qu'on a appris aujourd'hui. Passons maintenant à la rubrique ABC de la culture chinoise.
0: Voilà, aujourd'hui il sera question de couleurs. On sait que le rouge est une couleur très appréciée par les Chinois parce qu'il incarne le bonheur, la joie. Lors des fêtes, on accroche partout des lanternes rouges, en fait, aux maisons, au plafond. Il y en a partout dans la rue. Lors des mariages, des cérémonies heureuses, la fiancée porte également un vêtement rouge, des chaussures rouges, et le palanquin pour la transporter est aussi généralement de couleur écarlate. Le rouge est en même temps un signe de réussite, et si quelqu'un se trouve dans une situation favorable, on dit taille...
3: Zaohong.
0: Voilà, et si on le traduit mot à mot, ça veut dire marcher vers le rouge.
3: Et la personne qui a la faveur du chef est nommée Hongren.
0: Voilà, ça veut dire la personne rouge.
3: Le fait de distribuer le profit est appelé fen hong.
0: Voilà, distribuer le rouge.
3: Le rouge incarne aussi la beauté. On qualifie le visage d'une belle femme hong yan.
0: Par contre, en Occident, le rouge porte une signification toute différente et relativement péjorative. On le lit souvent au feu, à l'enfer, au sang, toute une symbolique qui nous vient des temps moyenâgeux. Il symbolise également la cruauté, ou bien sûr, le rouge, c'est la couleur du sang.
3: Voilà une preuve de plus de la différence culturelle.
0: Tout à fait.
3: La question du jour, pouvez-vous me faire une réduction? Comment on dit cela en chinois?
0: Voilà, si vous avez la réponse et surtout si vous avez bien écouté, vous pouvez nous envoyer. Salut Tai et à la prochaine.
3: Salut Thomas, à la prochaine fois.
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0: Xi Jinping, secrétaire général du comité central du Parti communiste chinois, remettra mercredi la médaille du 1er juillet, la plus haute distinction du parti, à des membres exemplaires du PCC lors d'un rassemblement marquant le 105e anniversaire de la fondation du parti. M. Xi, qui est également président de la République populaire de Chine et président de la commission militaire centrale, prononcera un discours important lors de cet événement qui débutera à 10h au Grand Palais du Peuple à Pékin. Lors de la cérémonie de mercredi, des membres, des cadres et des organisations de base émérite du parti de tout le pays seront également mis à l'honneur. Les dirigeants de la Chine et du Bélarus se sont rencontrés à Pékin. Ils se sont engagés à maintenir une communication stratégique et à continuer de renforcer leurs relations bilatérales.
1: Lors de la rencontre, le président chinois Xi Jinping a déclaré que la Chine et le Bélarus étaient de véritables amis œuvrant pour un développement

0: une prospérité commune et a réaffirmé leur partenariat stratégique global en tout temps. Il a salué les progrès récents dans leurs relations, affirmant que celles-ci étaient entrées dans la meilleure période de leur histoire. Le président Xi a déclaré que les deux pays devaient maintenir une communication stratégique et que la Chine soutenait le Bélarus dans la sauvegarde de sa souveraineté nationale, de son indépendance et de son intégrité territoriale, ainsi que dans la poursuite d'une voie de développement adaptée à ses propres conditions nationales. Monsieur Xi a indiqué que la Chine était disposée à continuer d'offrir son aide, dans la mesure de ses moyens, pour le développement du Bélarus. Il a souligné que les deux pays devaient mobiliser des ressources issues de divers secteurs pour faire progresser la coopération dans le cadre de l'initiative La Ceinture et la Route. Monsieur Xi a également indiqué que la Chine était disposée à travailler avec le Bélarus pour construire une communauté d'avenir partagée pour l'humanité, mettre en œuvre les quatre initiatives mondiales et renforcer la coordination et la collaboration au sein des mécanismes multilatéraux afin de constituer une force stabilisatrice dans un monde en pleine turbulence. Le président Loukachenko a déclaré qu'il partageait pleinement l'évaluation des relations bilatérales faites par le président Xi et que le Bélarus accordait une grande importance à ses relations avec la Chine. Il s'est réjoui de renforcer la communication stratégique avec la Chine, d'élargir les domaines de coopération et de faire progresser les relations bilatérales vers de nouveaux sommets. Monsieur Loukachenko a également déclaré que le Bélarus maintiendrait une coordination étroite avec la Chine sur les questions internationales et régionales.
1: Le vice-ministre iranien des Affaires étrangères dément les informations américaines selon lesquelles des pourparlers auraient lieu mardi à Doha. Des sources américaines avaient auparavant déclaré à Axios que les deux pays faisaient une trêve après les frappes du week-end. Et par ailleurs, le président Massoud Pezeshkian a déclaré aux médias d'État iraniens que la levée de certaines sanctions par les États-Unis permettrait à l'Iran de récupérer 6 milliards de dollars d'avoir gelé au Qatar. Cette annonce intervient alors que des diplomates iraniens et omanais se réunissent à Mascate pour négocier le contrôle du détroit d'Ormuz et la mise en place éventuelle d'un péage. Seuls 124 navires ont traversé le détroit depuis jeudi, soit une fraction du trafic d'avant-guerre. Alors que les attaques se sont intensifiées ce week-end, le président américain Donald Trump a menacé de reprendre les opérations militaires contre l'Iran.
2: Les actions secrètes menées par les deux camps concernent principalement le passage de navires dans le détroit d'Ormuz. L'Iran prend pour cible les navires marchands transitant par le détroit. Samedi dernier, l'Iran a notamment mené une attaque par drone contre un pétrolier battant pavillon panaméen. Il s'agit de la deuxième attaque de ce type perpétrée par l'Iran dans cette voie navigable stratégique depuis jeudi. En réponse, l'armée américaine a mené des frappes ciblées contre Téhéran sur ordre du président américain Donald Trump. Le commandement central américain a confirmé dimanche que ses avions de chasse avaient frappé des cibles iraniennes près du détroit. Cette riposte faisait suite à l'attaque contre le navire panaméen qui, selon des informations, transportait plus de 2 millions de barils de pétrole brut. Ces frappes s'ajoutent à des attaques ciblées menées plutôt contre des installations iraniennes de stockage de missiles et de drones situées près du détroit, après que l'Iran avait frappé un cargo commercial traversant le détroit à proximité des côtes d'Oman. Donald Trump s'est exprimé sur les réseaux sociaux après cette nouvelle escalade. Des avions américains viennent de frapper des sites de stockage de missiles et de drones iraniens, ainsi que des sites radars côtiers pour violation de l'accord de cessez-le-feu. Encore une fois, il est fort probable qu'ils n'apprendront jamais. Il se peut qu'un jour nous ne puissions plus faire preuve de raison et que nous soyons contraints de mener à bien, par la force militaire, la mission que nous avons si bien commencée, si cela devait arriver.
1: Des responsables du gouvernement afghan affirment que des frappes aériennes pakistanaises dans l'est de l'Afghanistan ont fait au moins 36 morts et 163 blessés. Et le Pakistan indique avoir lancé une opération des restes et des frappes aériennes contre des groupes rebelles interdits le long de la frontière entre le Pakistan et l'Afghanistan. Islamabad affirme que 29 militants impliqués dans de récentes attaques contre des civils et des forces de l'ordre ont été tuées. Le gouvernement pakistanais a également ordonné aux autorités de tout le pays d'arrêter tout ressortissant afghan résidant au Pakistan sans visa valide à compter du 10 juillet. Le bilan des deux séismes survenus mercredi dernier au Venezuela s'élève désormais

0: à 1450 morts et des dizaines de milliers de personnes sont toujours portées disparues. Des équipes de secours et de l'aide affluent du monde entier et nous nous sommes entretenus avec Christian Torres Permeo, directeur régional adjoint pour les Amériques à la Fédération internationale des sociétés de la Croix-Rouge et du Croissant-Rouge. Il explique que les conditions au Venezuela rendent plus difficile l'accès aux communautés qui se sont retrouvées coupées du monde.
1: La coordination sur le terrain est désormais très efficace, mais oui, vous avez tout à fait raison, certains endroits sont difficiles d'accès en raison des conditions. À cela s'ajoute le fait que, dans le cadre de cette crise, il est possible que nous ayons de fortes précipitations dans les jours à venir. Ces prévisions ne sont pas encore confirmées, mais si elles se concrétisent, il sera encore plus difficile d'accéder aux zones d'intervention. Les opérations se poursuivent, nous utilisons des véhicules tout-terrain pour atteindre ces lieux, mais je dois dire que l'accès reste difficile. Néanmoins, toutes les équipes mettent tout en œuvre pour y parvenir. Dans le cadre du mouvement de la Croix-Rouge, mais aussi grâce à l'aide de l'Allemagne, de l'Espagne, des Pays-Bas, de la Colombie, du Mexique, du Salvador et du Costa Rica, du personnel et du matériel ont déjà été mobilisés et ils soutiennent les opérations dans différentes zones. Cela se fait depuis le tout début de la situation d'urgence, en étroite coordination avec les autorités locales, mais j'ai également lancé un appel d'urgence de 50 millions pour venir en aide au Venezuela et apporter une aide d'urgence à 300 000 personnes touchées par les incendies à Caracas, où la situation est la plus grave, mais il n'a reçu que moins de 1% des fonds nécessaires. Il s'agit donc d'un appel bienveillant lancé à la communauté internationale pour qu'elle nous soutienne dans cette urgence et achemine ces fonds par l'intermédiaire de la Croix-Rouge. Nous allons mettre en place un programme de 2 ans qui ne se concentrera pas uniquement sur l'intervention, mais aussi sur le relèvement, afin que la communauté soit plus forte et mieux préparée pour la prochaine crise, dont nous savons qu'elle se produira, mais sans savoir quand.
0: La Chine va fournir au Venezuela des secours d'urgence d'une valeur de 100 millions de yuans, soit plus de 14 millions de dollars, afin d'aider le pays à se remettre des séismes meurtriers de la semaine dernière. Un porte-parole du ministère chinois des Affaires étrangères a déclaré que ces secours seraient acheminés dès que possible et Beijing était disposé à apporter un soutien supplémentaire pour aider Caracas à entamer la reconstruction. Les sièges de la Commission européenne à Bruxelles a coupé la climatisation dans 6 étages inférieurs vendredi, alors qu'une vague de chaleur extrême balayait la Belgique. Les bureaux de la plupart des commissaires de haut rang n'ont toutefois pas été affectés. Le personnel du Belgiamont, siège de la Commission, a été informé vers midi que la climatisation des étages 1 à 7 sera coupée pour le reste de la journée en raison des conditions météorologiques extrêmes. Cette coupure partielle a suscité des critiques de la part du personnel travaillant aux étages inférieurs. Un fonctionnaire de la commission qualifiait cette situation de féodalisme, tandis qu'un autre la juge honteuse. La vague de chaleur a relancé les débats sur l'accès limité à la climatisation en Europe. À Lyon, la coopération économique entre la France et la Chine continue de se renforcer. Le 26 juin, la succursale lyonnaise de la Banque de Chine a accueilli pour la première fois une rencontre de promotion de la 9e exposition internationale d'importation de Chine. L'événement a réuni des représentants chinois et une dizaine de PME françaises issues des secteurs de la biopharmacie, de la mécanique et des spiritueux. Objectif, créer de nouvelles opportunités de partenariat et renforcer les échanges entre les deux pays, qu'ils soient économiques, technologiques, culturels ou éducatifs.
2: Pour les participants, ces échanges directs permettent de mieux comprendre les attentes du marché chinois et d'ouvrir la voie à de nouveaux partenariats. Au-delà des relations commerciales, cette rencontre met également en lumière les nombreuses perspectives de coopération entre la France et la Chine dans les domaines de l'innovation, de l'industrie, de la culture et de l'éducation.
3: Face à face, on a discuté des potentiels exploités ensemble concernant les projets de coopération industrielle, commerciale, y compris la 9e édition de CIIE.
4: Venir à cette réunion, c'est récupérer des informations, récupérer des arguments pour convaincre les entreprises de ce territoire de venir avec moi, de constituer un collectif d'entreprises et de venir aborder le marché chinois de manière sécurisée, sereine et enthousiaste.
2: Parmi les entreprises présentes, certaines entretiennent déjà des liens étroits avec la Chine, tandis que d'autres souhaitent franchir une nouvelle étape de leur développement international. Toutes voient dans la CIE une porte d'entrée privilégiée vers un marché de plus en plus tourné vers les produits innovants.
5: On a tout simplement fabriqué un produit qui est un mélange entre la culture chinoise et le savoir-faire français. Et aujourd'hui, on s'empresse d'essayer de trouver des solutions et des salons pour aller se présenter à une nouvelle clientèle qui est chinoise.
6: J'ai participé donc à la CIE il y a 5 ans. Nous avons d'ailleurs à cette occasion signé plusieurs contrats avec la CRRC, qui est le premier producteur de trains au monde, qui est chinois, et puis Casco, qui est une entreprise de trains ferroviaires de Shanghai. Maintenant, nous sommes installés, nous avons des établissements à Shanghai et à Pékin pour supporter nos clients chinois. Et aujourd'hui, nous collaborons avec des sociétés chinoises qui sont potentiellement concurrentes, mais qui ont une approche différente des Français, et en particulier dans le domaine de l'intelligence artificielle. L'approche française était assez systématique, l'approche chinoise était beaucoup plus pragmatique, et en mélangeant ces deux approches, nous avons développé des logiciels qui sont vraiment en avance.
2: À quelques mois de la 9e édition de l'exposition internationale d'importation de Chine, cette première rencontre organisée à Lyon marque une nouvelle étape dans les relations économiques entre la région et la Chine. Pour les organisateurs comme pour les entreprises françaises, l'ambition est claire. Multiplier les échanges, favoriser les investissements et ouvrir de nouvelles perspectives de coopération sur le long terme.
0: C'est une première en France. Le 27 juin, une marche mémorielle s'est déroulée à Paris à l'initiative de l'association Echoes of the World. Les participants ont rendu hommage aux victimes du fascisme japonais en Chine avec un hommage particulier aux victimes du massacre de Nanjing.
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Bonjour à toutes et à tous, bienvenue à l'émission de Classico. Selon le dernier rapport du Fonds monétaire international sur les perspectives économiques en Asie-Pacifique, la Chine est classée au premier rang en termes de contribution à la croissance économique mondiale. Alors que la Chine promeut un développement de haute qualité, de nouvelles demandes de la consommation ne cessent d'émerger. Comment comprendre ce développement chinois ? Dans l'émission d'aujourd'hui, je vais m'entretenir avec l'historien français Jean-Nimard Dugange pour obtenir des éléments de compréhension sur le modèle de développement chinois, la modernisation à la chinoise. Ce n'est pas tout, le professeur Dugange va également nous parler de son regard sur l'initiative La ceinture et la route et ses perspectives sur les échanges et coopérations entre la Chine et la France, alors que les deux pays s'apprêtent à célébrer l'année prochaine leur 60e anniversaire de l'établissement de relations diplomatiques. Avant d'entrer dans le vif de cette émission, je vous propose d'abord une mélodie intitulée « La légende », interprétée

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1: De retour dans le studio, je vous rappelle que vous êtes à l'écoute de l'émission Classeco. Actuellement, l'économie mondiale est confrontée à des facteurs défavorables tels que la baisse de la demande et le resserrement des politiques monétaires dans certaines grandes économies. Au début de cette année, le gouvernement chinois a prévu une croissance économique de l'ordre de 5% avec une meilleure qualité de développement en 2023. Avec l'optimisation des politiques chinoises de sortie et d'entrée, le marché du tourisme crève le plafond et la Chine a connu un boom de la consommation. La forte demande intérieure de la Chine a donné un élan à l'économie mondiale. La reprise économique chinoise au premier semestre, les performances des secteurs liés à la consommation ainsi que d'autres indicateurs économiques très positifs ont incité de nombreux économistes à revoir à la hausse leurs prévisions de croissance économique de la Chine. HSBC a relevé récemment ses prévisions de croissance économique chinoise pour cette année de 5,6 à 6,3%. Comment comprendre le développement chinois, notamment son modèle de développement, la modernisation à la chinoise? Comment la Chine va contribuer au développement du monde avec l'initiative La ceinture et la route proposée par le président chinois Xi Jinping il y a 10 ans? Vous allez trouver les réponses dans la première partie de cette interview accordée à M. Jean-Numar Dugange, historien français, spécialiste du marxisme, professeur des universités à l'université de Rouen-Normandie, et membre du conseil scientifique de la Fondation Gabriel Péri. Bonjour Monsieur Jean-Numar Dugange.
2: Bonjour.
1: Vous êtes historien français et spécialiste du marxisme et membre du conseil scientifique de la Fondation Gabriel Péri. Voici ma première question. Le miracle économique chinois et l'accélération de la modernisation qui s'en est suivie sont perçus par certains observateurs internationaux comme le processus naturel de l'intégration à la mondialisation capitaliste et la tendance irrésistible vers l'adoption du modèle occidental de modernisation. Pourtant, la Chine a depuis longtemps choisi sa propre voie de modernisation. En tant que spécialiste du marxisme, que pensez-vous de la modernisation à la chinoise?
2: Alors, je crois qu'il faut comprendre la question de la modernisation dans un cadre assez large et vaste. Quand on évoque la modernisation, on pense souvent de prime abord au développement industriel, économique qui a eu lieu dans quelques pays en Europe au 19e siècle et au Japon. Et puis ensuite, on a eu tendance à comparer certains pays qui ont été développés ensuite, notamment la Chine, pour les intégrer à ce processus de modernisation. Alors, ce qui est certain, c'est qu'il y a des caractéristiques particulières de la modernisation, entre guillemets, la chinoise. La différence avec un pays comme la France ou même l'Allemagne, qui ont connu cette modernisation économique et sociale beaucoup plus tôt, c'est qu'elle avait été faite globalement dans un cadre qu'on peut qualifier de capitaliste et étatique de la fin du 19e siècle. Là, la différence avec le modèle chinois de développement, c'est qu'il a partie liée avec un phénomène qui est apparu après la révolution russe de 1917 en Russie, qui est en gros le développement de l'idée révolutionnaire sur le modèle communiste et le marxisme qu'on peut qualifier entre guillemets d'un marxisme d'État. Et donc, si on veut comprendre la modernisation chinoise aujourd'hui, même en intégrant la dynamique qui a lieu depuis les années 70 avec l'ouverture du marché, il faut avoir en tête cette question-là et cette question de la révolution chinoise de 1949. Autrement dit, il est difficile de dissocier le développement actuel de la Chine, sa modernisation, du mouvement qui a eu lieu en 1949. Et je crois que si on veut comprendre un certain nombre de résultats impressionnants de la Chine contemporaine, il faut bien situer ce processus dans ce cadre-là, quoi qu'on pense encore une fois d'un certain nombre de difficultés, d'erreurs qui ont pu avoir lieu ici et là, évidemment. Mais on ne peut pas dissocier ce développement de ce qui s'est passé les décennies précédentes. Et c'est une des grandes interrogations, je crois, qu'on doit avoir aujourd'hui pour comprendre la modernisation actuelle en Chine.
1: D'accord. Avec l'optimisation des politiques chinoises de sortie et d'entrée, la Chine a déjà connu un boom de la consommation durant le premier semestre 2023. Selon la théorie de l'économie politique marxiste, quel est votre commentaire sur le modèle de développement de la Chine d'aujourd'hui ?

0: Alors, il faut bien avoir en tête que pour comprendre le développement chinois par rapport à d'autres réalités qui sont notamment les réalités entre guillemets européennes, c'est que depuis les années 1960, la priorité absolue entre guillemets de la Chine et du gouvernement chinois a été la question du développement. En quelque sorte, la révolution a été faite pour défendre une certaine intégrité de la nation, mais aussi pour développer le pays et tenter de le rattraper par rapport à d'autres réalités, notamment les réalités occidentales. Et dans ce développement, l'État a joué un rôle tout à fait considérable. Alors la croissance économique, comme chacun le sait, a été particulièrement spectaculaire dans les années 80-90. Il y a eu un certain nombre de facteurs qui expliquent le ralentissement. Mais si on évoque aujourd'hui le développement et les objectifs affichés que vous venez de rappeler, je crois que dans l'idée de créer une meilleure croissance économique, il y a l'idée aussi de s'affronter à un des grands problèmes qui traverse la société chinoise aujourd'hui, qui a été aussi un des grands problèmes qui a traversé tous les pays qui ont connu des phases de croissance et de développement spectaculaire, c'est-à-dire cette question, c'est la question des inégalités sociales et de faire en sorte que le développement économique puisse bénéficier davantage aux catégories entre guillemets inférieures de la population. Nous-mêmes en Europe occidentale, à d'autres époques, cette question a été posée à plusieurs reprises, notamment à travers des politiques redistributives, pardon, via l'État. On a parfois qualifié de politique keynésienne. Ce qui est certain, c'est que par rapport à ce qui est annoncé aujourd'hui et par rapport à ce qui doit être fait dans l'avenir, si on encore une fois, se situe dans une période, dans une dynamique de longue durée qu'on veut comparer les développements passés, actuels et à venir. Il est clair que la question de résorber les inégalités sociales, de les diminuer, de faire en sorte que la croissance économique puisse bénéficier davantage aux fractions de la population qui en sont exclues, est une des grandes questions qui s'affrontent à la Chine contemporaine. À noter que, il faut toujours le rappeler, hein, quoi qu'on pense des méthodes du développement chinois par rapport à d'autres pays dans le monde, les résultats ont été particulièrement spectaculaires. On est dans un pays qui a largement contribué à résorber la grande pauvreté dans le monde. Je crois qu'il est toujours nécessaire de le rappeler quand on veut parler sérieusement de cette question chinoise.
1: D'accord. Cette année marque le 10e anniversaire de l'initiative La Ceinture et la Route, qui compte plus de 200 accords signés entre la Chine et plus de 150 pays et organisations internationales. En tant qu'historien, quel regard portez-vous sur cette initiative?
0: Alors, cette initiative de Ceinture et de la Route est une initiative évidemment de très grande ampleur qui émane du gouvernement chinois. Je crois qu'il faut d'abord souligner que son importance historique, pas justement une simple demande de partenariat ponctuel, mais c'est un déploiement et redéploiement de la puissance chinoise, selon certains accords, à différents niveaux. Ce qui est certain, c'est que c'est un moyen comment dirais-je, d'extension des intérêts internationaux de la Chine, mais il peut être aussi vu et interprété d'une autre manière. Ce n'est évidemment pas une offensive qu'on peut qualifier de militaire, par exemple, ce qui n'est pas le cas d'autres grandes puissances qui misent, comment dirais-je, avant tout sur des opérations agressives à l'étranger pour pouvoir étendre leur influence. Là, on est dans le cadre d'une entreprise beaucoup plus de nature économique, et je constate, pour en avoir discuté avec un certain nombre de collègues et d'intellectuels chinois, que le sens de cette initiative de la ceinture et de la route est une initiative, comment dirais-je, qui fait débat par certains aspects. Est-ce que cette initiative de la Chine vise avant tout des intérêts économiques? Est-ce qu'elle peut être aussi liée à des intérêts qu'on pourrait qualifier davantage de culturels? Est-ce que même cette initiative de ceinture et de la route pourrait être porteuse d'une autre modernité, d'une autre civilisation? Ce sont des questions qui finalement sont assez peu abordées, là où je suis en France, mais qui, lorsqu'on discute avec un certain nombre de collègues chinois de différentes sensibilités, ou même dans d'autres pays concernés plus directement par cette initiative, on se rend compte qu'il y a un vaste débat autour de cette initiative. Et je crois qu'on touche là à une des grandes questions de notre temps, savoir comment développer la paix et le respect mutuel entre les différentes nations à l'échelle planétaire. Je crois qu'il est important aussi de rappeler ça à l'heure où il y a de très nombreux conflits.

0: les relations entre différentes nations.
1: Voici la première partie de l'interview réalisée avec M. Jean-Numa Dugange, historien français, professeur des universités à l'Université de Rouen-Normandie et membre du conseil scientifique de la Fondation Gabriel Péri. Nous allons faire une pause musicale avec une chanson intitulée « Le courage », interprétée par la chanteuse Liang Jingru.

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Nous poursuivons ce programme avec la deuxième partie de notre interview, au cours de laquelle M. Jean-Numa Dugange va nous présenter ses recherches, sa collaboration avec la partie chinoise et partager ses perspectives sur les échanges.

0: échanges et coopérations entre la Chine et la France en prévision du 60e anniversaire de l'établissement de relations diplomatiques entre les deux pays en 2024. Monsieur Jean-Numar Dugange, vous êtes spécialiste du marxisme, professeur des universités à l'Université de Rouen-Normandie. Pourriez-vous nous présenter votre recherche sur le marxisme en 2022?
1: Oui, tout à fait. Bon, depuis quelques années, avec d'autres collègues, nous travaillons sur l'histoire du marxisme sous différentes manières. Un des projets de recherche que je mène actuellement est d'essayer de comprendre le développement des gauches et notamment du marxisme à la fin du 19e siècle, plutôt en Europe occidentale, notamment en France, en Allemagne, en Autriche, qui sont trois pays qui m'intéressent particulièrement, et de voir comment ce marxisme occidental s'est développé au travers d'un regard avec ce qu'on pourrait appeler au sens large l'Orient, et dans cet Orient, donc ces pays orientaux, comme on disait de manière un peu schématique il y a un siècle en France, eh bien, il y a la façon dont, la naissance de la première république chinoise en 1911, comment cette première république chinoise a intéressé les marxistes et socialistes occidentaux, et comment cela a provoqué en retour chez eux une réflexion sur le lien qui existe, ou qui éventuellement peut poser des problèmes, entre guillemets, l'Orient et l'Occident. Ça, c'est un aspect de recherche, c'est un projet de longue durée. Après, à travers la revue actuelle Marx, dont je m'occupe avec d'autres, nous cherchons à comprendre les différentes réalités du marxisme dans le monde. Par exemple, le prochain numéro, justement, de la revue actuelle Marx, qui paraîtra dans quelques semaines, sera dédié au marxisme chinois. Et nous espérons à l'avenir continuer, entre guillemets, ce tour d'horizon, ce tour du monde des différents marxismes existants aujourd'hui dans le monde. Et à titre plus personnel, je travaille aussi sur différentes biographies de responsables politiques français, allemands et autrichiens, donc, qui ont joué un grand rôle dans l'histoire du socialisme et du marxisme. C'est un projet donc de longue durée.
0: Monsieur Dugange, vous êtes également professeur émérite à l'Université du Liaoning en Chine et avez un lien étroit avec la partie chinoise. Dans ce cadre, parlez-nous de votre collaboration de recherche ou d'échange avec la partie chinoise dans les années passées.
1: Oui, tout à fait. Depuis une dizaine d'années, je travaille à des coopérations intellectuelles, académiques, avec un certain nombre d'universités chinoises. Et effectivement, ces dernières années, donc, en tant que professeur invité, j'ai donné des cours, entre autres, à l'université du Liaoning, donc des cours qui se sont tenus, évidemment, vu les circonstances avec la pandémie, à distance, hein, sous forme de visioconférence. Mais depuis 3 ans, donc, je donne dans cette université des cours sur l'histoire des gauches européennes, notamment de la gauche française, sur l'histoire du marxisme à l'échelle d'un siècle, et les échanges avec les collègues, mais aussi avec les étudiants chinois, ont été très fructueux. Ils continuent, même en dehors des cours, consistant entre des échanges sur tel ou tel point, d'aide, de supervision, d'un certain nombre de travaux de recherche. Et à côté de ça, j'ai donné aussi des conférences plus ponctuellement. C'était de Fudan à Shanghai. On travaille sur des échanges avec l'Institut d'Histoire et de Documentation du PCC, donc qui est à Beijing, sur des questions de bibliographie de textes de Marx et Engels dans différentes langues, et avec plus ponctuellement avec d'autres universités chinoises ou avec l'Académie des sciences de Pékin, nous travaillons sur des projets de recherche qui permettent de développer des liens sur l'histoire des gauches, des forces politiques, du marxisme à l'échelle de plusieurs pays. Et ce sont des carrefours intéressants de recherche qui doivent être, me semble-t-il, développés maintenant et dans les années à venir.
0: Monsieur Dugange, en fait, le chef de l'État français a effectué une visite en Chine avec un grand succès au début de cette année. Et l'année prochaine marquera le 60e anniversaire de l'établissement des relations diplomatiques entre les deux pays. Comment évoluent jusqu'à présent les échanges sino-français dans votre domaine et quels sont vos projets et attentes pour l'année 2023?
1: Oui, effectivement, nous approchons du 60e anniversaire des relations diplomatiques entre la France et la République populaire de Chine. Il faut rappeler que c'était le général de Gaulle qui, en janvier 1964, avait reconnu la Chine, ce qui était un acte extrêmement audacieux d'un point de vue politique et diplomatique à l'époque. À cette époque-là, donc, nombre de pays ne voulaient pas reconnaître encore la Chine. Donc, effectivement, dans la continuité des nombreux échanges qui existent, outre le fait que nous sommes dans un contexte effectivement de guerre, notamment sur le front russo-ukrainien extrêmement problématique, et que tout effort

0: relations diplomatiques qu'à la France et la Chine sont bons à prendre. Je crois qu'un des éléments qui nous permettent de continuer à animer l'esprit de ces échanges qui existent depuis 60 ans, bah, c'est précisément de ne pas se situer dans une perspective de nouvelle guerre froide comme certains mal développés aujourd'hui, mais de continuer tout simplement les coopérations intellectuelles, politiques et les échanges sur les modèles réciproques que nous connaissons. Je crois que, par exemple, dans le domaine de ce qui est de l'académie, des universités, bien qu'il y ait des difficultés, des incompréhensions mutuelles qui peuvent tout à fait surgir parfois, il faut continuer à développer des coopérations, de donner la possibilité à des Français d'aller en Chine et à des Chinois de venir en France. Je crois qu'au-delà des difficultés et des différences importantes que nous avons, c'est le meilleur moyen de continuer à faire vivre cet esprit d'échange qui, globalement, prévaut depuis 60 ans. Mais au vu des difficultés actuelles, d'une certaine manière, c'est encore plus important maintenant de rappeler ces échanges et de les développer qu'il y a quelques années.
1: D'accord. Merci, Monsieur Jean-Numa Dugange, pour avoir accepté notre interview. Je rappelle que vous êtes historien français et spécialiste du marxisme, professeur des universités à l'Université de Rouen-Normandie, professeur émérite à l'Université du Liaoning en Chine et membre du conseil scientifique de la Fondation Gabriel Péri. De retour dans le studio, je vous rappelle que vous êtes à l'écoute de l'émission Classe Éco. Avant de passer à la prochaine partie de l'émission Cours de chinois, je vous propose une pause musicale. C'est parti!

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2: Bonjour tout le monde, bienvenue dans notre cours de chinois. Moi c'est Xiao Tai, je suis avec Yves. Bonjour Yves.
3: Natia Rao, bonjour tout le monde, bonjour Xiao Tai.
2: Et dans la dernière leçon, nous avons appris quelques expressions utiles pour aller chez le coiffeur. Je propose de réviser un peu avant d'attaquer la nouvelle leçon.
3: Bien sûr, c'est toujours un plaisir, tu le sais bien.
2: 我想剪头发。
3: 我想剪头发。Je voudrais me faire couper les cheveux.
2: 修一下就可以了。
3: S'il vous plaît, juste les pointes.
2: 我想染头发。
3: 我想染头发。Je voudrais me faire teindre les cheveux.
2: 别剪太短了。
3: 别剪太短了。Ne coupez pas trop court.
2: Bon, réécoutons les dialogues.
4: 我想剪头发。
5: 你想怎么剪？
4: 修一下就可以了。
5: 好的，请先洗头。
4: 我想染头发。
5: 你想染什么颜色？
4: 棕色怎么样？
5: 嗯，不错，很时髦。
4: 别剪太短了。
5: 行，保准您满意。
2: C'est tout pour la révision. Tout de suite, la nouvelle leçon.
3: Voici les expressions clés.
5: 我想租房。您想找什么样的房子？您想花多少钱租？什么时候能搬进来？房租怎么付？
2: Et voilà, quand tu arrives dans une agence, tu peux commencer à dire comme ça, 我想租房。
3: 我想租房。
2: Ce qui signifie, je voudrais louer un appartement. 租房 est le terme clé de cette phrase. 租 veut dire louer.
3: 租。
2: 房 un appartement.
3: 房。
2: 我想租房。
3: 我想租房。Je voudrais louer un appartement.
2: Tout de suite, le dialogue.
5: 我想租房。
4: 你想找什么样的房子？
5: 带家具的两居，房子不要太旧。
2: Voilà, c'était le dialogue 1. Et dans cette conversation, on entend une personne qui dit à un agent immobilier, 我想租房。
3: 我想租房。Je voudrais louer un appartement.
2: Et l'agent demande, 你想找什么样的房子？
3: 你想找什么样的房子？ Donc, 你想 vous voulez, 找什么样 chercher quel genre?什么样？ Quel genre？ 房子 ？d'appartement。Donc quel genre d'appartement cherchez-vous？
2: 带家具的两居，房子不要太旧。
3: 带家具的两居，房子不要太旧。Donc带家具 c'est meublé。De两居 deux pièces。Donc deux pièces meublées。房子 l'appartement toujours。Et 不要太旧。Donc c'est ne doit pas être trop en mauvais état. 旧 c'est en mauvais état. Donc l'appartement ne doit pas être trop en mauvais état. Il doit être en bon état.
2: Repassons le dialogue.
5: 我想租房。
4: 你想找什么样的房子？
5: 带家具的两居，房子不要太旧。
3: Nous sommes toujours chez l'agent immobilier. Maintenant, j'aimerais savoir, il faut en venir un peu au nerf de la guerre, l'argent, comment parler du prix?
2: Alors souvent, c'est l'agent immobilier qui prend l'initiative de poser la question. 你想花多少钱租?
3: 你想花多少钱租?
2: 你想花多少钱租? 花 signifie payer ou dépenser, sous-entendu, de l'argent. 花,
3: 花
2: 多少钱? Combien d'argent?
3: 多少钱?
2: 租 veut dire louer.
3: 租。
2: 您想花多少钱租？
3: 您想花多少钱租？ Vous voulez dépenser combien d'argent?
2: Écoutons maintenant le dialogue 2. On va parler du prix.
4: 您想花多少钱租？
5: 月租3000元以内吧。
4: 您看这房怎么样？
5: 嗯，不错。
2: Voilà, dans le dialogue tout à l'heure, on a discuté du prix avec l'agent immobilier. 您想花多少钱租？
3: 您想花多少钱租？ Vous voulez payer combien pour le loyer?Roi dépensé, 多少钱, combien d'argent, zu, louer.

0: L'autre répond, 月租三千元以内吧。
1: 月租三千元以内吧。Donc,月租 par mois, 三千块 3000 yuan, 以内吧。Donc, littéralement, ça veut dire à l'intérieur. Donc, à l'intérieur de ces 3000 yuan, en français, on traduirait par pas plus de 3000 yuan.
0: 您看这房怎么样？
1: 您看这房怎么样？看 voir, je fang cet appartement, 怎么样？ Comment? Donc, vous trouvez comment cet appartement?
0: 不错。
1: 不错。Pas mal.
0: Et puisqu'on a discuté du prix, il serait pas mal d'en savoir un peu plus sur la monnaie chinoise, renminbi, ce qui signifie littéralement la monnaie du peuple. En effet, l'unité principale de renminbi est yuan, et on a adopté le système décimal. Un yuan égale à 10 jiao, et un jiao égale à 10 fen. Yuan, jiao, fen, ce sont en effet les trois unités de la monnaie chinoise.
1: D'accord, yuan, tiao, fen. Mais xiao tai, dans la vie courante, quand je vais acheter mes fruits ou un pao zi, on ne me dit jamais de payer en yuan ou en tiao, on me parle plutôt de kuai et de mao. Est-ce que tu peux m'expliquer qu'est-ce que c'est ?
0: Très bonne question. En effet, dans la vie quotidienne, on parle plus de kuai et de mao que de yuan et de tiao. Kuai et yuan, c'est tout à fait la même chose, seulement le terme kuai est plus du langage parlé, alors le yuan sonne plus formel que kuai. Et c'est pareil pour mao et tiao. Ainsi, dans la vie quotidienne, tu entends plus souvent parler de kuai et de mao.
1: D'accord, bon, moi, je crois que j'ai compris. Refermons cette parenthèse. Revenons à l'appartement que nous voulions louer. Maintenant, je voudrais dire, maintenant que je sais que je peux louer et que le prix me convient, je voudrais savoir quand je peux emménager. Comment dit-on ça, Xiao Tai ?
0: Tu peux dire en chinois comme ça, 什么时候能搬进来？
1: 什么时候能搬进来？
0: Alors, 什么时候 c'est facile. Quand, quelle date, quel moment ?
1: 什么时候
0: 能 pouvoir ?
1: 能
0: 搬déménager, emménager. En l'occurrence, il s'agit de emménager.
1: Ban.
0: Jin lai, ce qui signifie entrer, venir ici.
1: Jin lai.
0: Shenme shi hou neng ban jin lai.
1: Shenme shi hou neng ban jin lai. Quand puis-je emménager?
0: Dialogue 3, tout de suite.
2: Shenme shi hou neng ban jin lai?
3: 下个月底。
2: 房租怎么付呢？
3: 一次付三个月的。
0: Voilà, c'était le dialogue 3. Dans cette conversation, on en arrive à la fin des discussions entre le client et l'agent immobilier, parce qu'on a commencé à discuter de la date pour emménager et du paiement pour le loyer. On entend la première personne qui demande « 什么时候能搬进来？
1: 什么时候能搬进来？ Quand puis-je emménager ?»« 什么时候quand ?»« 搬 ?»« Déménager, emménager, 进来 ?»« Rentrer. » Donc « 搬进来 » signifie « emménager. Quand puis-je emménager ?
0: Et l'autre lui répond, 下个月底。
1: 下个月底。Donc, 下个月signifie le mois prochain, et 底, 月底 signifie la fin du mois.
0: 房租怎么付?
1: 房租怎么付? Je dois vous payer le loyer dans combien de mois ?
0: 房租怎么付?
1: Je dois vous payer le loyer pour combien de mois ? 怎么付 ? Comment le régler ? Donc en Chine, on a souvent payé 3 mois d'avance. Donc cette phrase implicitement signifie « on a payé le loyer pour combien de mois ?»
0: Et la réponse qu'a donnée l'agent immobilier est « 一次付三个月的。
1: 一次付三个月的。Donc une fois, 一次付payer 三个月的 3 mois. Donc une fois, on a payé 3 mois. On a payé 3 mois à la fois.
0: Repassons le dialogue.
2: 什么时候能搬进来？
3: 下个月底。
2: 房租怎么付呢？
3: 一次付三个月的。
0: Bon, maintenant je propose de réécouter les trois dialogues en entier avant de repasser à notre ABC de la culture chinoise. Allez, c'est parti.
2: 我想租房。
3: 你想找什么样的房子？
2: 带家具的两居，房子不要太旧。
3: 你想花多少钱租？
2: 月租三千元以内吧。
3: 您看这房怎么样？
2: 不错。什么时候能搬进来？
3: 下个月底。
2: 房租怎么付呢？
3: 一次付三个月的。
1: Voilà, vous venez d'entendre les dialogues pour aujourd'hui. Un peu de culture maintenant. En Chine, les jeunes vivent avec leurs parents avant de se marier. Quelques-uns vivent encore avec leurs parents après le mariage. Cela permet aux grands-parents de les aider. Certains jeunes louent ou achètent un appartement pour avoir une vie indépendante. En Chine, pour acheter un appartement, on peut payer en une seule fois ou payer à crédit. Les familles modestes peuvent demander d'acheter des logements sociaux ou louer des HLM. Mais pour louer des HLM, il faut remplir certains critères et être patient. Bien que la plupart des logements sociaux soient loin du centre-ville, le métro facilite la vie des habitants.
0: Voilà, c'est tout pour aujourd'hui. Comme d'habitude, un test avant de vous quitter. Comment dire en chinois ? Je dois vous payer le loyer pour combien de mois ?
1: Si vous savez la réponse, n'hésitez pas à nous envoyer votre réponse par email à l'adresse suivante crifra@cri.com.cn.
0: Et pour plus d'informations, n'oubliez pas d'aller surfer de temps en temps sur notre site internet french.cri.cn. Merci à tous, au revoir, à la prochaine fois.
3: Ainsi s'achève Classico d'aujourd'hui. Merci de l'avoir suivi. À la prochaine.

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0: Xi Jinping, secrétaire général du comité central du Parti communiste chinois, remettra mercredi la médaille du 1er juillet, la plus haute distinction du parti, à des membres exemplaires du PCC lors d'un rassemblement marquant le 105e anniversaire de la fondation du parti. M. Xi, qui est également président de la République populaire de Chine et président de la commission militaire centrale, prononcera un discours important lors de cet événement qui débutera à 10h au Grand Palais du Peuple à Pékin. Lors de la cérémonie de mercredi, des membres, des cadres et des organisations de base émérite du parti de tout le pays seront également mis à l'honneur. Les dirigeants de la Chine et du Bélarus se sont rencontrés à Pékin. Ils se sont engagés à maintenir une communication stratégique et à continuer de renforcer leurs relations bilatérales.
1: Lors de la rencontre, le président chinois Xi Jinping a déclaré que la Chine et le Bélarus étaient de véritables amis œuvrant pour un développement et une prospérité communs et a réaffirmé leur partenariat stratégique global en tout temps. Il a salué les progrès récents dans leurs relations, affirmant que celles-ci étaient entrées dans la meilleure période de leur histoire. Le président Xi a déclaré que les deux pays devaient maintenir une communication stratégique et que la Chine soutenait le Bélarus dans la sauvegarde de sa souveraineté nationale, de son indépendance et de son intégrité territoriale, ainsi que dans la poursuite d'une voie de développement adaptée à ses propres conditions nationales. M. Xi a indiqué que la Chine était disposée à continuer d'offrir son aide, dans la mesure de ses moyens, pour le développement du Bélarus. Il a souligné que les deux pays devaient mobiliser des ressources issues de divers secteurs pour faire progresser la coopération dans le cadre de l'initiative La Ceinture et la Route. M. Xi a également indiqué que la Chine était disposée à travailler avec le Bélarus pour construire une communauté d'avenir partagée.

0: Pour l'humanité, mettre en œuvre les quatre initiatives mondiales et renforcer la coordination et la collaboration au sein des mécanismes multilatéraux afin de constituer une force stabilisatrice dans un monde en pleine turbulence. Le président Loukachenko a déclaré qu'il partageait pleinement l'évaluation des relations bilatérales faites par le président Xi et que le Bélarus accordait une grande importance à ses relations avec la Chine. Il s'est réjoui de renforcer la communication stratégique avec la Chine, d'élargir les domaines de coopération et de faire progresser les relations bilatérales vers de nouveaux sommets. M. Loukachenko a également déclaré que le Bélarus maintiendrait une coordination étroite avec la Chine sur les questions internationales et régionales.
1: Le vice-ministre iranien des Affaires étrangères dément les informations américaines selon lesquelles des pourparlers auraient lieu mardi à Doha. Des sources américaines avaient auparavant déclaré à Axios que les deux pays faisaient une trêve après les frappes du week-end. Et par ailleurs, le président Massoud Pezeshkian a déclaré aux médias d'État iraniens que la levée de certaines sanctions par les États-Unis permettrait à l'Iran de récupérer 6 milliards de dollars d'avoir gelé au Qatar. Cette annonce intervient alors que des diplomates iraniens et omanais se réunissent à Mascate pour négocier le contrôle du détroit d'Hormuz et la mise en place éventuelle d'un péage. Seuls 124 navires ont traversé le détroit depuis jeudi, soit une fraction du trafic d'avant-guerre. Alors que les attaques se sont intensifiées ce week-end, le président américain Donald Trump a menacé de reprendre les opérations militaires contre l'Iran.
2: Les actions secrètes menées par les deux camps concernent principalement le passage de navires dans le détroit d'Ormuz. L'Iran prend pour cible les navires marchands transitant par le détroit. Samedi dernier, l'Iran a notamment mené une attaque par drone contre un pétrolier battant pavillon panaméen. Il s'agit de la deuxième attaque de ce type perpétrée par l'Iran dans cette voie navigable stratégique depuis jeudi. En réponse, l'armée américaine a mené des frappes ciblées contre Téhéran sur ordre du président américain Donald Trump. Le commandement central américain a confirmé dimanche que ses avions de chasse avaient frappé des cibles iraniennes près du détroit. Cette riposte faisait suite à l'attaque contre le navire panaméen qui, selon des informations, transportait plus de 2 millions de barils de pétrole brut. Ces frappes s'ajoutent à des attaques ciblées menées plutôt contre des installations iraniennes de stockage de missiles et de drones situées près du détroit, après que l'Iran avait frappé un cargo commercial traversant le détroit à proximité des côtes d'Oman. Donald Trump s'est exprimé sur les réseaux sociaux après cette nouvelle escalade. Des avions américains viennent de frapper des sites de stockage de missiles et de drones iraniens, ainsi que des sites radars côtiers pour violation de l'accord de cessez-le-feu. Encore une fois, il est fort probable qu'ils n'apprendront jamais. Il se peut qu'un jour nous ne puissions plus faire preuve de raison et que nous soyons contraints de mener à bien par la force militaire la mission que nous avons si bien commencée, si cela devait arriver.
1: Des responsables du gouvernement afghan affirment que des frappes aériennes pakistanaises dans l'est de l'Afghanistan ont fait au moins 36 morts et 163 blessés. Et le Pakistan indique avoir lancé une opération des restes et des frappes aériennes contre des groupes rebelles interdits le long de la frontière entre le Pakistan et l'Afghanistan. Islamabad affirme que 29 militants impliqués dans de récentes attaques contre des civils et des forces de l'ordre ont été tués. Le gouvernement pakistanais a également ordonné aux autorités de tout le pays d'arrêter tout ressortissant afghan résidant au Pakistan sans visa valide à compter du 10 juillet. Le bilan des deux séismes survenus mercredi dernier au Venezuela s'élève désormais à 1450 morts et des dizaines de milliers de personnes sont toujours portées disparues. Les équipes de secours et de l'aide affluent du monde entier et nous nous sommes entretenus avec Christian Torres Permeo, directeur régional adjoint pour les Amériques à la Fédération internationale des sociétés de la Croix-Rouge et du Croissant-Rouge. Il explique que les conditions au Venezuela rendent plus difficile l'accès aux communautés qui se sont retrouvées coupées du monde.
2: La coordination sur le terrain est désormais très efficace, mais oui, vous avez tout à fait raison, certains endroits sont difficiles d'accès en raison des conditions. À cela s'ajoute le fait que dans le cadre de cette crise, il est possible que nous ayons de fortes précipitations dans les jours à venir. Ces prévisions

0: ne sont pas encore confirmées, mais si elles se concrétisent, il sera encore plus difficile d'accéder aux zones d'intervention. Les opérations se poursuivent, nous utilisons des véhicules tout-terrain pour atteindre ces lieux, mais je dois dire que l'accès reste difficile. Néanmoins, toutes les équipes mettent tout en œuvre pour y parvenir. Dans le cadre du mouvement de la Croix-Rouge, mais aussi grâce à l'aide de l'Allemagne, de l'Espagne, des Pays-Bas, de la Colombie, du Mexique, du Salvador et du Costa Rica, du personnel et du matériel ont déjà été mobilisés et ils soutiennent les opérations dans différentes zones. Cela se fait depuis le tout début de la situation d'urgence, en étroite coordination avec les autorités locales, mais j'ai également lancé un appel d'urgence de 50 millions pour venir en aide au Venezuela et apporter une aide d'urgence à 300 000 personnes touchées par les incendies à Caracas, où la situation est la plus grave, mais il n'a reçu que moins de 1% des fonds nécessaires. Il s'agit donc d'un appel bienveillant lancé à la communauté internationale pour qu'elle nous soutienne dans cette urgence et achemine ces fonds par l'intermédiaire de la Croix-Rouge. Nous allons mettre en place un programme de 2 ans qui ne se concentrera pas uniquement sur l'intervention, mais aussi sur le relèvement, afin que la communauté soit plus forte et mieux préparée pour la prochaine crise, dont nous savons qu'elle se produira, mais sans savoir quand.
1: La Chine va fournir au Venezuela des secours d'urgence d'une valeur de 100 millions de yuans, soit plus de 14 millions de dollars, afin d'aider le pays à se remettre des séismes meurtriers de la semaine dernière. Un porte-parole du ministère chinois des Affaires étrangères a déclaré que ces secours seraient acheminés dès que possible et Beijing était disposé à apporter un soutien supplémentaire pour aider Caracas à entamer la reconstruction. Les sièges de la Commission européenne à Bruxelles a coupé la climatisation dans ses étages inférieurs vendredi, alors qu'une vague de chaleur extrême balayait la Belgique. Les bureaux de la plupart des commissaires de haut rang n'ont toutefois pas été affectés. Le personnel du Belgiquement siège de la Commission a été informé vers midi que la climatisation des étages 1 à 7 serait coupée pour le reste de la journée en raison des conditions météorologiques extrêmes. Cette coupure partielle a suscité des critiques de la part du personnel travaillant aux étages inférieurs. Un fonctionnaire de la commission qualifiait cette situation de féodalisme, tandis qu'un autre la juge honteuse. La vague de chaleur a relancé les débats sur l'accès limité à la climatisation en Europe. À Lyon, la coopération économique entre la France et la Chine continue de se renforcer. Le 26 juin, la succursale lyonnaise de la Banque de Chine a accueilli pour la première fois une rencontre de promotion de la 9e exposition internationale d'importation de Chine. L'événement a réuni des représentants chinois et une dizaine de PME françaises issues des secteurs de la biopharmacie, de la mécanique et des spiritueux. Objectif, créer de nouvelles opportunités de partenariat et renforcer les échanges entre les deux pays, qu'ils soient économiques, technologiques, culturels ou éducatifs.
2: Pour les participants, ces échanges directs permettent de mieux comprendre les attentes du marché chinois et d'ouvrir la voie à de nouveaux partenariats. Au-delà des relations commerciales, cette rencontre met également en lumière les nombreuses perspectives de coopération entre la France et la Chine dans les domaines de l'innovation, de l'industrie, de la culture et de l'éducation.
3: Face à face, on a discuté des potentiels exploités ensemble concernant les projets de coopération industrielle, commerciale, y compris la 9e édition de CIIE.
4: Venir à cette réunion, c'est récupérer des informations, récupérer des arguments pour convaincre les entreprises de ce territoire de venir avec moi, de constituer un collectif d'entreprises et de venir aborder le marché chinois de manière sécurisée, sereine et enthousiaste.
2: Parmi les entreprises présentes, certaines entretiennent déjà des liens étroits avec la Chine, tandis que d'autres souhaitent franchir une nouvelle étape de leur développement international. Toutes voient dans la CIIE une porte d'entrée privilégiée vers un marché de plus en plus tourné vers les produits innovants.
5: On a tout simplement fabriqué un produit qui est un mélange entre la culture chinoise et le savoir-faire français. Et aujourd'hui, on s'empresse d'essayer de trouver des solutions et des salons pour aller se présenter à une nouvelle clientèle qui est chinoise.
6: J'ai participé donc à la CIE il y a 5 ans. Nous avons d'ailleurs à cette occasion signé plusieurs contrats avec la CRRC, qui est le premier producteur de trains au monde, qui est chinois, et puis Casco, qui est une entreprise de trains ferroviaires de Shanghai. Maintenant, nous sommes installés, nous avons des établissements à Shanghai et à Pékin pour supporter nos clients chinois. Et aujourd'hui, nous collaborons avec des sociétés chinoises qui sont potentiellement concurrentes, mais qui ont une approche différente des Français, et en particulier dans le domaine de l'intelligence artificielle. L'approche française était assez systématique, l'approche chinoise était beaucoup plus pragmatique, et en mélangeant ces deux approches, nous avons développé des logiciels qui sont vraiment en avance.
2: À quelques mois de la 9e édition de l'exposition internationale d'importation de Chine, cette première rencontre organisée à Lyon marque une nouvelle étape dans les relations économiques entre la région et la Chine. Pour les organisateurs comme pour les entreprises françaises, l'ambition est claire. Multiplier les échanges, favoriser les investissements et ouvrir de nouvelles perspectives de coopération sur le long terme.
1: C'est une première en France. Le 27 juin, une marche mémorielle s'est déroulée à Paris à l'initiative de l'association Echoes of the World. Les participants ont rendu hommage aux victimes du fascisme japonais en Chine avec un hommage particulier aux victimes du massacre de Nanjing.
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15: Bonjour à toutes et à tous, bienvenue dans notre nouvelle émission musicale « On connaît la chanson ». Dans l'émission d'aujourd'hui, je vous propose des chansons chinoises. Tout d'abord, voici « Petites étoiles »,« Xiao Xing Xing »,« Ma lumière »,« Wo de Guang », interprétée par la chanteuse chinoise Huang Ya Li.

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Vous écoutez On connaît la chanson. Aujourd'hui, je vous propose une chanson chinoise. Yang Qianxi est un jeune chanteur chinois. Il a interprété la chanson dédiée aux Jeux Olympiques d'hiver de Beijing 2022. Voici Ensemble vers le futur. 一起向未来

C'est de la chanson Ensemble vers le futur, 一起向未来 interprétée par 易烊千玺。Rue propose encore des chansons de ce jeune chanteur, Dans l'immensité du ciel et de la mer, 海阔天空, et Flocons de neige, 雪花。

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The Good Day On Gonna La Chanson. Tout de suite, des chansons de Zhoushen, chanteur chinois. Il a une voix très claire. On écoute Il fait du vent, qi feng le, Grand Poisson, Da Yu et La Lumière, Guang Liang.

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Vous écoutez On connaît la chanson, notre mission d'aujourd'hui touche à sa fin. Dans la dernière partie, nous allons écouter Mon rêve, 我的梦 et Si c'est l'amour, 如果这就是爱情. Merci de votre fidélité, à la prochaine.

0: Xi Jinping, secrétaire général du comité central du Parti communiste chinois, remettra mercredi la médaille du 1er juillet, la plus haute distinction du parti, à des membres exemplaires du PCC lors d'un rassemblement marquant le 105e anniversaire de la fondation du parti. Monsieur Xi, qui est également président de la République populaire de Chine et président de la commission militaire centrale, prononcera un discours important lors de cet événement qui débutera à 10 h au Grand Palais du Peuple à Pékin. Lors de la cérémonie de mercredi, des membres, des cadres et des organisations de base émérite du parti de tout le pays seront également mis à l'honneur. Les dirigeants de la Chine et du Bélarus se sont rencontrés à Pékin. Ils se sont engagés à maintenir une communication stratégique et à continuer de renforcer leurs relations bilatérales.
1: Lors de la rencontre, le président chinois Xi Jinping a déclaré que la Chine et le Bélarus étaient de véritables amis œuvrant pour un développement et une prospérité communs et a réaffirmé leur partenariat stratégique global en tout temps. Il a salué les progrès récents dans leurs relations, affirmant que celles-ci étaient entrées dans la meilleure période de leur histoire. Le président Xi a déclaré que les deux pays devaient maintenir une communication stratégique et que la Chine soutenait le Bélarus dans la sauvegarde de sa souveraineté nationale, de son indépendance et de son intégrité territoriale, ainsi que dans la poursuite d'une voie de développement adaptée à ses propres conditions nationales. Monsieur Xi a indiqué que la Chine était disposée à continuer d'offrir son aide, dans la mesure de ses moyens, pour le développement du Bélarus. Il a souligné que les deux pays devaient mobiliser des ressources issues de divers secteurs pour faire progresser la coopération dans le cadre de l'initiative La Ceinture et la Route. Monsieur Xi a également indiqué que la Chine était disposée à travailler avec le Bélarus pour construire une communauté d'avenir partagée pour l'humanité, mettre en œuvre les 4 initiatives mondiales et renforcer la coordination et la collaboration au sein des mécanismes multilatéraux afin de constituer une force stabilisatrice dans un monde en pleine turbulence. Le président Loukachenko a déclaré qu'il partageait pleinement l'évaluation des relations bilatérales faites par le président Xi et que le Bélarus accordait une grande importance à ses relations avec la Chine. Il s'est réjoui de renforcer la communication stratégique avec la Chine, d'élargir les domaines de coopération et de faire progresser les relations bilatérales vers de nouveaux sommets. Monsieur Loukachenko a également déclaré que le Bélarus maintiendrait une coordination étroite avec la Chine sur les questions internationales et régionales.
0: Le vice-ministre iranien des Affaires étrangères dément les informations américaines selon lesquelles des pourparlers auraient lieu mardi à Doha. Des sources américaines avaient auparavant déclaré à Axios que les deux pays faisaient une trêve après les frappes du week-end. Et par ailleurs, le président Massoud Pezeshkian a déclaré aux médias d'État iraniens que la levée de certaines sanctions par les États-Unis permettrait à l'Iran de récupérer 6 milliards de dollars d'avoir gelé au Qatar. Cette annonce intervient alors que des diplomates iraniens et Omanais se réunissent à Mascate pour négocier le contrôle du détroit d'Ormuz et la mise en place éventuelle d'un péage. Seuls 124 navires ont traversé le détroit depuis jeudi, soit une fraction du trafic d'avant-guerre. Alors que les attaques se sont intensifiées ce week-end, le président américain Donald Trump a menacé de reprendre les opérations militaires contre l'Iran.
2: Les actions secrètes menées par les deux camps concernent principalement le passage de navires dans le détroit d'Ormuz. L'Iran prend pour cible les navires marchands transitant par le détroit. Samedi dernier, l'Iran a notamment mené une attaque par drone contre un pétrolier battant pavillon panaméen. Il s'agit de la deuxième attaque de ce type perpétrée par l'Iran dans cette voie navigable stratégique depuis jeudi. En réponse, l'armée américaine a mené des frappes ciblées contre Téhéran sur ordre du président américain Donald Trump. Le commandement central américain a confirmé dimanche que ses avions de chasse avaient frappé des cibles iraniennes près du détroit. Cette riposte faisait suite à l'attaque contre le navire panaméen qui, selon des informations, transportait plus de 2 millions de barils de pétrole brut. Ces frappes s'ajoutent à des attaques ciblées menées plutôt contre des installations iraniennes de stockage de missiles et de drones situées près du détroit, après que l'Iran avait frappé un cargo commercial traversant le détroit à proximité des côtes d'Oman. Donald Trump s'est exprimé sur les réseaux sociaux après cette nouvelle escalade. Des avions américains viennent de frapper des sites de stockage de missiles et de drones iraniens, ainsi que des sites radars côtiers pour violation de l'accord de cessez-le-feu. Encore une fois, il est fort probable qu'ils n'apprendront jamais. Il se peut qu'un jour nous ne puissions plus faire preuve de raison et que nous soyons contraints de mener à bien par la force militaire la mission que nous avons si bien commencée, si cela devait arriver.
0: Des responsables du gouvernement afghan affirment que des frappes aériennes pakistanaises dans l'est de l'Afghanistan ont fait au moins 36 morts et 163 blessés. Et le Pakistan indique avoir lancé une opération des restes et des frappes aériennes contre des groupes rebelles interdits le long de la frontière entre le Pakistan et l'Afghanistan. Islamabad affirme que 29 militants impliqués dans de récentes attaques contre des civils et des forces de l'ordre ont été tués. Le gouvernement pakistanais a également ordonné aux autorités de tout le pays d'arrêter tout ressortissant afghan résidant au Pakistan sans visa valide à compter du 10 juillet. Le bilan des deux séismes survenus mercredi dernier au Venezuela s'élève désormais à 1450 morts et des dizaines de milliers de personnes sont toujours portées disparues. Les équipes de secours et de l'aide affluent du monde entier et nous nous sommes entretenus avec Christian Torres Permeo, directeur régional adjoint pour les Amériques à la Fédération internationale des sociétés de la Croix-Rouge et du Croissant-Rouge. Il explique que les conditions au Venezuela rendent plus difficile l'accès aux communautés et qui se sont retrouvées coupées du monde.
2: La coordination sur le terrain est désormais très efficace, mais oui, vous avez tout à fait raison, certains endroits sont difficiles d'accès en raison des conditions. À cela s'ajoute le fait que, dans le cadre de cette crise, il est possible que nous ayons de fortes précipitations dans les jours à venir. Ces prévisions ne sont pas encore confirmées, mais si elles se concrétisent, il sera encore plus difficile d'accéder aux zones d'intervention. Les opérations se poursuivent, nous utilisons des véhicules tout-terrain pour atteindre ces lieux, mais je dois dire que l'accès reste difficile. Néanmoins, toutes les équipes mettent tout en œuvre pour y parvenir. Dans le cadre du mouvement de la Croix-Rouge, mais aussi grâce à l'aide de l'Allemagne, de l'Espagne, des Pays-Bas, de la Colombie, du Mexique, du Salvador et du Costa Rica, du personnel et du matériel ont déjà été mobilisés et ils soutiennent les opérations dans différentes zones. Cela se fait depuis le tout début de la situation d'urgence, en étroite coordination avec les autorités locales, mais

0: J'ai également lancé un appel d'urgence de 50 millions pour venir en aide au Venezuela et apporter une aide d'urgence à 300 000 personnes touchées par les incendies à Caracas, où la situation est la plus grave, mais il n'a reçu que moins de 1% des fonds nécessaires. Il s'agit donc d'un appel bienveillant lancé à la communauté internationale pour qu'elle nous soutienne dans cette urgence et achemine ces fonds par l'intermédiaire de la Croix-Rouge. Nous allons mettre en place un programme de 2 ans qui ne se concentrera pas uniquement sur l'intervention, mais aussi sur le relèvement, afin que la communauté soit plus forte et mieux préparée pour la prochaine crise, dont nous savons qu'elle se produira, mais sans savoir quand.
1: La Chine va fournir au Venezuela des secours d'urgence d'une valeur de 100 millions de yuans, soit plus de 14 millions de dollars, afin d'aider le pays à se remettre des séismes meurtriers de la semaine dernière. Un porte-parole du ministère chinois des Affaires étrangères a déclaré que ces secours seraient acheminés dès que possible et Beijing était disposé à apporter un soutien supplémentaire pour aider Caracas à entamer la reconstruction. Les sièges de la Commission européenne à Bruxelles a coupé la climatisation dans ses étages inférieurs vendredi, alors qu'une vague de chaleur extrême balayait la Belgique. Les bureaux de la plupart des commissaires de haut rang n'ont toutefois pas été affectés. Le personnel du Belgiamont siège de la Commission a été informé vers midi que la climatisation des étages 1 à 7 sera coupée pour le reste de la journée en raison des conditions météorologiques extrêmes. Cette coupure partielle a suscité des critiques de la part du personnel travaillant aux étages inférieurs. Un fonctionnaire de la commission qualifiait cette situation de féodalisme, tandis qu'un autre la juge honteuse. La vague de chaleur a relancé les débats sur l'accès limité à la climatisation en Europe. À Lyon, la coopération économique entre la France et la Chine continue de se renforcer. Le 26 juin, la succursale lyonnaise de la Banque de Chine a accueilli pour la première fois une rencontre de promotion de la 9e exposition internationale d'importation de Chine. L'événement a réuni des représentants chinois et une dizaine de PME françaises issues des secteurs de la biopharmacie, de la mécanique et des spiritueux. Objectif, créer de nouvelles opportunités de partenariat et renforcer les échanges entre les deux pays, qu'ils soient économiques, technologiques, culturels ou éducatifs.
2: Pour les participants, ces échanges directs permettent de mieux comprendre les attentes du marché chinois et d'ouvrir la voie à de nouveaux partenariats. Au-delà des relations commerciales, cette rencontre met également en lumière les nombreuses perspectives de coopération entre la France et la Chine dans les domaines de l'innovation, de l'industrie, de la culture et de l'éducation.
3: Face à face, on a discuté des potentiels exploités ensemble concernant les projets de coopération industrielle, commerciale, y compris la 9e édition de CIIE.
4: Venir à cette réunion, c'est récupérer des informations, récupérer des arguments pour convaincre les entreprises de ce territoire de venir avec moi, de constituer un collectif d'entreprises et de venir aborder le marché chinois de manière sécurisée, sereine et enthousiaste.
2: Parmi les entreprises présentes, certaines entretiennent déjà des liens étroits avec la Chine, tandis que d'autres souhaitent franchir une nouvelle étape de leur développement international. Toutes voient dans la CIIE une porte d'entrée privilégiée vers un marché de plus en plus tourné vers les produits innovants.
5: On a tout simplement fabriqué un produit qui est un mélange entre la culture chinoise et le savoir-faire français. Et aujourd'hui, on s'empresse d'essayer de trouver des solutions et des salons pour aller se présenter à une nouvelle clientèle qui est chinoise.
6: J'ai participé donc à la CIIE il y a 5 ans. Nous avons d'ailleurs à cette occasion signé plusieurs contrats avec la CRRC, qui est le premier producteur de trains au monde, qui est chinois, et puis Casco, qui est une entreprise de trains ferroviaires de Shanghai. Maintenant, nous sommes installés, nous avons des établissements à Shanghai et à Pékin pour supporter nos clients chinois. Et aujourd'hui, nous collaborons avec des sociétés chinoises qui sont potentiellement concurrentes, mais qui ont une approche différente des Français. et en particulier dans le domaine de l'intelligence artificielle. L'approche française était assez systématique, l'approche chinoise était beaucoup plus pragmatique, et en mélangeant ces deux approches, nous avons développé des logiciels qui sont vraiment en avance.
2: À quelques mois de la 9e édition de l'exposition internationale d'importation de Chine, cette première rencontre organisée à Lyon marque une nouvelle étape dans les relations économiques entre la région et la Chine. Pour les organisateurs comme pour les entreprises françaises, l'ambition est claire. Multiplier les échanges, favoriser les investissements et ouvrir de nouvelles perspectives de coopération sur le long terme.
1: C'est une première en France. Le 27 juin, une marche mémorielle s'est déroulée à Paris à l'initiative de l'association Echoes of the World. Les participants ont rendu hommage aux victimes du fascisme japonais en Chine avec un hommage particulier aux victimes du massacre de Nanjing.
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15: Bonjour à toutes et à tous, bienvenue dans ce nouveau numéro de Carnet de route. Aujourd'hui, nous abordons un sujet qui nous tient particulièrement à cœur. Le voyage des seniors. On dit souvent que la retraite est le début de la deuxième vie, le moment idéal pour réaliser ses rêves, d'ailleurs que l'on a mis de côté pendant des décennies. Mais voyager quand on a 70 ou 80 ans demande une approche différente. Je suis Manon, avec moi mon collègue Rocco. Bonjour Rocco.
16: Bonjour Manon, quel plaisir de traiter ce thème. Vous savez Manon, je vois de plus en plus de super seniors sur les routes du monde. De la muraille de Chine au glacier de Patagonie. C'est magnifique, hein? Mais pour que le plaisir reste entier, la préparation doit être chirurgicale, Manon. On ne part pas plus avec un sac à dos sur un coup de tête.
15: C'est vrai, voyager au bel âge, c'est l'art de conjuguer la curiosité d'un enfant avec la prudence d'un sage. Alors, nous allons détailler tout cela ensemble, car nous avons beaucoup à dire pour sécuriser et magnifier ces expériences. Et cela est juste après une pause musicale.

0: Merci de nous retrouver après la pause musicale. Aujourd'hui, nous abordons un sujet qui nous tient particulièrement à cœur, le voyage des seniors. On dit souvent que la retraite est le début de la deuxième vie, le moment idéal pour réaliser ses rêves d'ailleurs que l'on a mis de côté pendant des décennies. Mais voyager quand on a 70 ou 80 ans demande une approche différente. Et c'est juste notre sujet d'aujourd'hui. 2500 mots ne seront pas de trop pour couvrir tous les aspects de la santé à la psychologie du voyage. Et commençons par le commencement. La consultation médicale pré-départ, c'est l'état non négociable, n'est-ce pas?
1: Oui, absolument, Manon. Avant même de réserver les billets d'avion, il faut rendre visite à son médecin traitant. Ce n'est pas une simple formalité, c'est une étude de faisabilité. Il faut vérifier la tension, le cœur et surtout l'état des articulations. Voyager, c'est marcher parfois sur des terrains irréguliers comme les ruelles pavées de Sienne ou de Rome.
0: Que doit-on demander précisément au médecin?
1: Oui, il faut obtenir un certificat médical détaillant les pathologies existantes et les traitements en cours. C'est vital si vous devez consulter un médecin à l'étranger. Une autre astuce essentielle, demandez à votre pharmacien la DCI.

0: entendez, dénomination commune internationale. Hein? Là, on a la DCI de vos médicaments. Si vous perdez vos pilules en Chine, un pharmacien ne connaîtra peut-être pas la marque française ou, je ne sais pas, la marque canadienne, mais il reconnaîtra la molécule chimique, d'où l'importance d'avoir la DCI.
1: Et concernant les vaccins, le système immunitaire est plus fragile avec l'âge.
0: Bon, c'est un point crucial pour le senior. La grippe ou les infections respiratoires peuvent gâcher un voyage. Il faut vraiment s'assurer que les rappels tétanos, polio, coqueluche sont à jour. Et si l'on part vers des destinations tropicales, Manon, il faut discuter de la fièvre jaune ou de la typhoïde. Mais attention, certains vaccins vivants sont parfois déconseillés après un certain âge. Seul un centre de vaccination international peut donner un avis définitif.
1: Et parlons d'un sujet qui fâche parfois le portefeuille, mais qui est salvateur l'assurance pour les seniors? Les tarifs grimpent souvent, est-ce vraiment nécessaire, Rocco?
0: Bon, plus que jamais, une simple chute ou une intoxication alimentaire peut entraîner une hospitalisation coûteuse. Il ne faut pas se contenter de l'assurance de la carte bancaire, cher Manon.
1: Mm-hmm.
0: Parce que celle-ci a souvent des plafonds trop bas pour le plus de 70 ans. Il faut une assurance premier risque qui couvre les rapatriements sanitaires intégrales.
1: Y a-t-il des clauses spécifiques à vérifier?
0: Oui, absolument. La clause des maladies préexistantes. Beaucoup d'assurances refusent de payer si le problème de santé est lié à une maladie que vous aviez déjà avant de partir ou avant de contracter cette assurance. Donc, il faut lire les petites lignes.
1: Alors, dans ce cas-là, qu'est-ce que vous conseillez?
0: De déclarer tout en toute transparence. Mieux vaut payer une prime un peu plus élevée et être couvert que de se retrouver avec une facture de 50 000 euros à l'autre bout du monde.
1: D'accord. Et Rocco, est-ce que toutes les destinations sont conseillées? Peut-on encore rêver d'un trek dans la région autonome de Xizang à 75 ans? Et on va en parler juste après un morceau de musique.

0: Merci de nous retrouver après la pause musicale. Aujourd'hui, nous apportons un sujet qui nous tient particulièrement à cœur, le voyage des seniors. On dit souvent que la retraite est le début de la deuxième vie, le moment idéal pour réaliser ses rêves d'ailleurs que l'on a mis de côté pendant des décennies. Mais voyager quand on a 70 ou 80 ans demande une approche différente. Et c'est juste notre sujet d'aujourd'hui. Et Rogo, maintenant, parlez-nous de votre avis sur les risques et les éventuels risques prendraient les retraités dans la région dont l'altitude est beaucoup plus élevée.
1: Bon, tout dépend de la condition physique. Mais la sagesse commande d'éviter des altitudes trop élevées. La région tibétaine aussi, il y a trop de montagnes là-bas. Et à cause de la raréfaction de l'oxygène qui fatigue énormément les cœurs. Donc voilà pourquoi il faut éviter des régions montagneuses où il y a une forte altitude. Pour le seigneur Manon, je recommande des destinations avec une excellente infrastructure sanitaire.
0: Et vous pensez à quels endroits en particulier? Si une personne âgée, étrangère, souhaite visiter quelques endroits de la Chine?
1: Des villes comme Chengdu ou Xi'an sont idéales car elles mêlent une culture immense à un confort moderne. Vous y trouverez des hôtels de standing, des transports fluides et des hôpitaux de qualité. Le secret, c'est de choisir des lieux où l'on peut alterner entre visite et repos. Évitez les programmes qui changent d'hôtel chaque soir. C'est ce qu'on appelle les slow travel pour seniors. S'installer quelque part pendant 4 ou 5 jours et rayonner.
0: Les longs vols sont épuisants et comment rendre le trajet supportable pour un senior, Rogo? Et on va en parler juste après.

0: Merci de nous retrouver après la pause musicale. Aujourd'hui, nous apportons un sujet qui nous tient particulièrement à cœur, le voyage des seniors. On dit souvent que la retraite est le début de la deuxième vie, le moment idéal pour réaliser ses rêves d'ailleurs que l'on a mis de côté pendant des décennies. Mais voyager quand on a 70 ou 80 ans demande une approche différente. Et c'est juste notre sujet d'aujourd'hui. Si on devrait passer plusieurs heures en avion, alors comment faire face à ces risques?
1: Ah, les risques majeurs en avion, c'est la thrombose veineuse ou le syndrome de la classe économique. Pour les seniors, le port des bas de contention de classe 2 est obligatoire pour les vols de plus de 4 heures. Il faut aussi boire énormément d'eau, car l'air en cabine est très sec et s'élever pour marcher toutes les 2 heures, c'est très recommandé.
0: Et pour le décalage horaire?
1: Ah, le jet lag est plus difficile à récupérer avec l'âge, Manon. Ma technique, c'est d'arriver à destination en fin d'après-midi, de manger léger et de s'efforcer à tenir jusqu'à 21h locale, heure locale. Et puis, il faut éviter des siestes de 4 heures en arrivant, sinon vous ne dormirez pas de la nuit. Et surtout, prévoir toujours une journée de récupération totale à l'arrivée à l'hôtel avant de commencer les visites.
0: Que met-on dans la valise d'un senior prévoyant?
1: Ah, la règle d'or, le poids. Ne portez jamais plus de 10 ou 12 kilos. Utilisez des valises à 4 roues multidirectionnelles pour ne pas solliciter les épaules. Les contenus, cher Manon, toujours des chaussures de marche déjà utilisées. Ne portez jamais des chaussures neuves, des vêtements amples en fibres naturelles et un pilulier électronique. D'accord. C'est recommandé.
0: Au niveau des bagages?
1: Ah, les bagages cabine. Vous voulez parler de bagages cabine, j'imagine.
0: Tout à fait.
1: Donc, il doit contenir tous vos médicaments vitaux pour une semaine. Au cas où votre valise en soute se perd, votre santé n'est pas mise en péril. Et ajoutez-y une copie papier de vos ordonnances et éventuellement vos lunettes de rechange.
0: Ah, d'accord. Et côté technologie?
1: Ah, côté technologie,
0: c'est indispensable.
1: Un smartphone avec des applications de traduction est une aide précieuse. Mais n'oubliez pas un carnet papier avec les numéros d'urgence de la famille, de l'ambassade et de l'assurance.
0: Vous avez raison, hein, la technologie peut tomber en panne à cause de la batterie. Hein.
1: Mais le papier restera toujours vivant.
0: D'accord. C'est le grand débat hein, pour un senior. Est-il préférable de se laisser quitter par une agence ou de garder sa liberté? Et Rocco va nous donner ses conseils juste après.

0: Merci de nous retrouver après la pause musicale. Aujourd'hui, nous abordons un sujet qui nous tient particulièrement à cœur, le voyage des seniors. On dit souvent que la retraite est le début de la deuxième vie, le moment idéal pour réaliser ses rêves d'ailleurs que l'on a mis de côté pendant des décennies. Mais voyager quand on a 70 ou 80 ans demande une approche différente. Et c'est juste notre sujet d'aujourd'hui. Et Rocco, est-ce qu'il faut se laisser quitter hein, ou non?
1: Bon, il n'y a pas de réponse unique. Hein. Le voyage organisé est rassurant car la logistique est gérée. Pas de bagages à porter, un guide qui parle votre langue et une sécurité de groupe. C'est idéal pour les premières expériences lointaines. Cependant, cher Manon, le rythme peut être soutenu. Réveil à 6 heures, départ à 7 heures.
0: Et le voyage libre?
1: Ah là, ça permet d'écouter son corps. Si vous êtes fatigué un matin, vous pouvez rester au bord de la piscine ou au café sans stresser tout un groupe. Pour le senior, la formule idéale est souvent le voyage sur mesure. Un itinéraire préparé par une agence, mais avec un chauffeur et un guide privé. C'est plus cher, mais cela garantit un rythme adapté et un confort maximal.
0: Ah d'accord, on a parlé de gastronomie la semaine dernière, mais pour les seniors, l'estomac est parfois plus sensible, je crois.
1: Oui, exactement, cher Manon. Et là, il faut rapidement que je donne un petit conseil, c'est de boire de l'eau en bouteille capsulée.
0: C'est impératif.
1: Oui, c'est vraiment une obligation. Évitez les glaçons, le fruit déjà pelé et les légumes cuits. Il est toujours recommandé de privilégier les aliments cuits et chauds. La cuisine des rues, comme les brochettes de mouton à Siane ou les nouilles à Chengdu, en tout cas c'est souvent très sûr, hein, car cela est cuit à haute température et devant vous.
0: D'accord, c'est rassurant. Et l'hydratation?
1: Avec l'âge, la sensation de soif diminue. Il faut se forcer à boire un verre d'eau toutes les heures, surtout s'il fait chaud. La déshydratation chez le senior, cher Manon, peut entraîner des vertiges et des chutes, ce qui est le premier accident en voyage.
0: Coco, certains seniors n'osent plus partir, ils ont peur de déranger ou de ne plus être à la hauteur. Que leur diriez-vous?
1: Je leur dirais que le monde les attend. Le voyage est le meilleur antidote au vieillissement cérébral. Apprendre trois mots de chinois, s'orienter dans une nouvelle ville, découvrir des saveurs inconnues. Cher Manon, tout cela stimule le neurone. Voyager, ça permet de rester jeune. Les locaux, notamment en Asie, ont un immense respect pour les anciens. Vous serez souvent mieux accueilli et plus aidé qu'un jeune routard.
0: Ah, c'est rassurant pour les personnes âgées. Hein. C'est une très belle vision. Et le voyage comme thérapie de jouvence. Hein.
1: Exactement, cher Manon. Je connais une maman qui a fait son premier voyage en Chine en 78 ans. Et vous savez ce qu'elle m'a dit?
0: Qu'est-ce qu'elle vous a dit?
1: Elle m'a avoué que c'était le moment où elle s'était sentie la plus vivante depuis des années. Il faut juste accepter de ralentir, de ne pas tout voir et de savourer chaque instant.
0: Tout à fait, je suis complètement d'accord avec vous. Avant la clôture de cette émission, Rocco, je vous invite à nous donner des conseils sur la sécurité.
1: Rapidement, trois petits points. Comme conseil. D'abord, la répartition de l'argent. Il ne faut pas garder tout votre argent au même endroit. Toujours une partie dans le portefeuille, une partie dans une ceinture intérieure et une autre partie dans votre carte bancaire. Vous comprenez?
0: D'accord, il faut voilà. les distribuer dans voilà. trois endroits.
1: Ou même dans les coffres-forts de l'hôtel. Il faut toujours photocopier vos documents.
0: Pourquoi? Pourquoi faire?
1: Cher Manon, c'est très prudent de laisser une copie de votre itinéraire et de vos papiers à vos enfants ou amis restés au pays. Parce que si nous parlons de voyages de seniors, ce ne sont pas des jeunes gens comme vous et moi. Voilà. Et puis enfin, le dernier conseil, je parlerai de l'écoute de soi. Si vous sentez une fatigue anormale, n'insistez pas. Une demi-journée de repos à l'hôtel permet souvent de repartir de plus belle le lendemain.

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1: Bonjour tout le monde, je suis Xiao Tai. Je suis très heureuse de vous retrouver avec Thomas pour une nouvelle édition de notre cours de chinois.
0: Salut, ouais, c'est Thomas et c'est donc reparti pour une nouvelle édition de notre cours de chinois. Alors on a appris lors de la dernière édition comment donner un coup de fil en chinois. Maintenant, on va revoir les principales phrases du dernier cours. Donc, la dernière fois, je voulais appeler le directeur Liu chez lui. Et comment est-ce que je dois dire au début? Si je veux savoir si tu appelles bien Monsieur Liu, tu dois dire quoi?
1: Tu peux dire « Oui, Liu Jingli, zai jia ma ?»
0: Mais il n'est pas là, apparemment, il est absent pour l'instant et je veux donc savoir quand est-ce qu'il revient et comment est-ce que je peux dire en chinois?
1: Ta shenme shi hou hui lai?
0: Et si je veux qu'il me rappelle dès son retour, qu'est-ce que je dois dire?
1: Tu dis « Qing ta gai wo ». Et c'est aussi la réponse du petit test qu'on vous a laissé la dernière fois.
0: Bon, maintenant, on va s'écouter encore une fois le dialogue qu'on a vu lors de la dernière séance, ce qui m'aidera à coup sûr à les retenir par cœur.
2: Oui, Liu Jingli est à la maison?
3: Il n'est pas à la
2: maison. Il est à la maison?
3: Je ne sais pas.
2: Qu'est-ce que je vais lui
3: donner?
2: Bon. Mon téléphone est... 876-54321.
3: 好的，我一定转告他.
0: Bon, la révision est terminée, alors quelle phrase allons-nous aborder aujourd'hui?
1: Eh bien, aujourd'hui, on va apprendre des phrases qui sont très utiles pour toi, Thomas, qui peuvent t'aider à te faire plus d'amis en Chine.
0: Ok, c'est le top, mais maintenant, il serait peut-être temps de remonter un peu nos manches et d'apprendre les trois phrases du jour. Qu'est-ce que fait ta sœur? Que penses-tu d'elle? Elle est belle et très intelligente. Et c'est parti! Alors quand on parle de quelqu'un, il est logique et utile de lui demander quel métier il exerce. Ici, on va demander à quelqu'un de nous expliquer ce que fait sa sœur.
1: Là, on peut dire « Ni mei mei shi zuo shenme de ?»«
0: Ni mei mei shi zuo shenme de ?»«
1: Ni mei mei shi zuo shenme de ?»« Ni, c'est toi. »«
0: Ni ?»«
1: Mei mei, c'est sœur. »«
0: Mei mei. »
1: Shi, être.
0: Shi.
1: Zuo veut dire faire.
0: Zuo.
1: Shenme, on l'avait déjà appris, ça veut dire quoi?
0: Shenme.
1: De est une particule.
0: De.
1: Que fait ta sœur? Ni mei mei shi zuo shenme de.
0: Ni mei mei shi zuo shenme de.
1: Ni mei mei.
0: Ni mei mei.
1: Shi.
0: Shi.
1: Zuo shenme de.
0: Zuo shenme de.
1: 你妹妹是做什么的?
0: 你妹妹是做什么的?
1: Très bien.
0: Alors, je voudrais savoir quel métier tu exerces. Comment le dire en chinois?
1: C'est très facile. Il suffit de remplacer 你妹妹 par 你. C'est donc 你是做什么的?
0: 你是做什么的? Alors maintenant qu'on connaît sa profession, je veux connaître davantage cette personne. Comment dit-on en chinois à une tierce personne ce qu'elle pense d'une personne? Donc, que penses-tu d'elle?
1: 你觉得她怎么样?
0: Bon, on va détailler la phrase.
1: 你, qu'on a déjà plusieurs fois évoqué, c'est traduit par tu.
0: 你,
1: 觉得,
0: 觉得.
1: Et 觉得 veut dire en français penser de quelqu'un. 觉得, 她 veut dire elle. 怎么样? C'est comment?
0: 怎么样?
1: Ici, 怎么样 est utilisé pour demander l'avis des autres sur une personne ou sur une chose. 怎么样?
0: 怎么样?
1: 你觉得他?
0: 你觉得他?
1: 怎么样?
0: 怎么样?
1: 你觉得他怎么样?
0: 你觉得他怎么样?
1: Très bien, maintenant écoutons le dialogue.
2: 你觉得他怎么样?
3: 他很漂亮。
0: Ouais, non mais attends, là je ne comprends pas la réponse du dialogue, est-ce que tu peux m'en dire un peu plus?
1: Oui, la réponse était « ta hen piao liang », »,« ta hen cong ming », ce qui veut dire « elle est très belle et très intelligente ».
0: Est-ce que tu peux décomposer cette phrase?
1: « Ta hen piao liang ».«
0: Ta hen piao liang ».«
1: Ta » veut dire « elle ».«
0: Ta ».«
1: Hen » très.
0: « Hen ».«
1: Piao liang », belle.
0: « Piao liang ».
1: 她

0: 很漂亮。
1: 她很漂亮。
0: veut dire elle est très belle. Écoutons encore une fois le dialogue.
2: 你觉得她怎么样？
3: 她很漂亮，她特别聪明。
1: Voilà, on a réécouté le petit dialogue. Elle est très belle.
0: 她很漂亮。Bon, il y a une autre phrase qui peut être très utile pour toi, Thomas, si tu veux faire des compliments à une fille.
1: Ok, alors comment le dire ?
0: 她特别聪明。
1: Bon, on va décomposer la phrase.
0: 她 veut dire elle.
1: 她
0: 特别 très.
1: 特别
0: 聪明
1: 聪明
0: intelligent. Elle est très intelligente. 她特别聪明。
1: 她特别聪明。
0: 她特别
1: 她特别
0: 聪明。
1: 聪明，
0: 聪明，
1: 聪明。
0: 他特别聪明。
1: 他特别聪明。Et c'est en forgeant qu'on devient forgeron, donc on va se réécouter le dialogue.
2: 你觉得他怎么样？
3: 他很漂亮，他特别聪明。
1: Voilà, merci de m'apprendre comment faire des compliments en chinois, mais comme je suis un peu étourdi, je ne me souviens plus comment le tourner en question. Est-ce que tu peux m'aider pour cela ?
0: Oui, la question c'est « 你觉得她怎么样?» ce qui veut dire « Que penses-tu d'elle ?»« 你觉得她怎么样?»«
1: 你觉得她怎么样?»
0: Alors, maintenant pour dire « Elle est très belle » en chinois, « 她很漂亮。»«
1: 她很漂亮。» »«
0: 她, elle »«
1: 她,
0: 很, très »«
1: 很,
0: 漂亮。」»«
1: 漂亮。」»«
0: 漂亮 veut dire « belle ».« Elle est très belle ». Ta hen piao liang.
1: Ta hen piao liang. Bon, certes, elle est très belle, mais je voudrais également lui dire qu'elle est très intelligente. Est-ce que tu peux m'aider pour cela ?
0: Tu peux dire ta hen chong ming.
1: Ta hen chong ming.
0: Ta hen chong ming.
1: Ta hen chong ming.
0: Ou ta te bie chong ming.
1: Ta te bie chong ming.
0: Je te rappelle que te bie veut dire très ou d'une façon extraordinaire.聪明, c'est intelligente.
1: 聪明.
0: Elle est très intelligente. 她特别.
1: 她特别.
0: 聪明.
1: 聪明.
0: 她特别聪明.
1: 她特别聪明. On va se répéter la première phrase d'aujourd'hui que j'ai failli oublier. Quel est le métier de ta sœur?
0: 你妹妹是做什么的?
1: 你妹妹是做什么的? Alors maintenant, je voudrais te demander ce que toi, tu fais, comment je fais.
0: 你是做什么的?
1: Bon, maintenant, on va se réécouter l'ensemble du dialogue.
2: 你妹妹是做什么的?
3: 她是老师,你是做什么的?
2: 我是记者,你觉得她怎么样?
3: 她很漂亮,她特别聪明。
0: Ok, le dialogue s'arrête là, passons maintenant notre rubrique ABC de la culture chinoise.
1: Et aujourd'hui, on va faire un petit tour du côté des JO. Les Fuwa sont les mascottes officielles des JO de Beijing, dont les couleurs et l'inspiration trouvent leurs origines dans les 5 anneaux olympiques, dans les immenses montagnes, les terres, les fleuves, les lacs et les mers de Chine, ainsi que dans les images préférées des animaux aimables. Ces mascottes sont porteuses d'un message d'amitié, d'esprit d'entreprise, ainsi que de souhaits d'harmonie.Les Fuwa sont les 5 poupons qui prônent l'inspiration des 4 animaux les plus populaires en Chine, ainsi que de la flamme olympique. Ce sont le poisson, le panda, l'antilope tibétaine et l'hirondelle, sans oublier bien sûr la fameuse flamme olympique. Toutes ces peluches ont un nom, Bei Bei, Jin Jin, Huan Huan, Ying Ying, Nini. En Chine, on a pour tradition de nommer les enfants par des syllabes répétées pour renforcer l'attention et le charme. Si l'on lit ensemble les noms des 5 mascottes, on obtiendra la phrase complète qui veut dire « Vous êtes les bienvenus à Beijing ».
0: Beijing, 欢迎你.
1: Voilà, alors outre ces mascottes, c'est donc une invitation dans la capitale, mais on ne se relâche pas et on se réécoute les dialogues, ça ne peut pas faire de mal.
2: 你妹妹是做什么的?
3: 她是老师,你是做什么的?
2: 我是记者,你觉得她怎么样?
3: 她很漂亮,她特别聪明。
0: Ok, ainsi prend fin notre cours d'aujourd'hui. Comme d'habitude, on vous donne une petite question. Comment dire en chinois ? Qu'est-ce qu'il fait ? Allez, bossez bien, à la prochaine fois, au revoir !
1: Et à la prochaine !
4: Et notre émission d'aujourd'hui touche à sa fin. Merci de nous avoir suivis et à très bientôt !

0: Xi Jinping, secrétaire général du comité central du Parti communiste chinois, remettra mercredi la médaille du 1er juillet, la plus haute distinction du parti, à des membres exemplaires du PCC lors d'un rassemblement marquant le 105e anniversaire de la fondation du parti. Monsieur Xi, qui est également président de la République populaire de Chine et président de la commission militaire centrale, prononcera un discours important lors de cet événement qui débutera à 10 h au Grand Palais du Peuple à Pékin. Lors de la cérémonie de mercredi, des membres, des cadres et des organisations de base émérites du parti de tout le pays seront également mis à l'honneur. Les dirigeants de la Chine et du Bélarus se sont rencontrés à Beijing. Ils se sont engagés à maintenir une communication stratégique et à continuer de renforcer leurs relations bilatérales.
1: Lors de la rencontre, le président chinois Xi Jinping a déclaré que la Chine et le Bélarus étaient de véritables amis œuvrant pour un développement et une prospérité communs et a réaffirmé leur partenariat stratégique global en tout temps. Il a salué les progrès récents dans leurs relations, affirmant que celles-ci étaient entrées dans la meilleure période de leur histoire. Le président Xi a déclaré que les deux pays devaient maintenir une communication stratégique et que la Chine soutenait le Bélarus dans la sauvegarde de sa souveraineté nationale, de son indépendance et de son intégrité territoriale, ainsi que dans la poursuite d'une voie de développement adaptée à ses propres conditions nationales. M. Xi a indiqué que la Chine était disposée à continuer d'offrir son aide, dans la mesure de ses moyens, pour le développement du Bélarus. Il a souligné que les deux pays devaient mobiliser des ressources issues de divers secteurs pour faire progresser la coopération dans le cadre de l'initiative La Ceinture et la Route. M. Xi a également indiqué que la Chine était disposée à travailler avec le Bélarus pour construire une communauté d'avenir partagée pour l'humanité, mettre en œuvre les 4 initiatives mondiales et renforcer la coordination et la collaboration au sein des mécanismes multilatéraux afin de constituer une force stabilisatrice dans un monde en pleine turbulence. Le président Loukachenko a déclaré qu'il partageait pleinement l'évaluation des relations bilatérales faites par le président Xi et que le Bélarus accordait une grande importance à ses relations avec la Chine. Il s'est réjoui de renforcer la communication stratégique avec la Chine, d'élargir les domaines de coopération et de faire progresser les relations bilatérales vers de nouveaux sommets. M. Loukachenko a également déclaré que le Bélarus maintiendrait une coordination étroite avec la Chine sur les questions internationales et régionales.
0: Le vice-ministre iranien des Affaires étrangères dément les informations américaines selon lesquelles des pourparlers auraient lieu mardi à Doha. Des sources américaines avaient auparavant déclaré à Axios que les deux pays faisaient une trêve après les frappes du week-end. Et par ailleurs, le président Massoud Pezeshkian a déclaré aux médias d'État iraniens que la levée de certaines sanctions par les États-Unis permettrait à l'Iran de récupérer 6 milliards de dollars d'avoir gelé au Qatar. Cette annonce intervient alors que des diplomates iraniens et omanais se réunissent à Mascate pour négocier le contrôle du détroit d'Hormuz et la mise en place éventuelle d'un péage. Seuls 124 navires ont traversé le détroit depuis jeudi, soit une fraction du trafic d'avant-guerre. Alors que les attaques se sont intensifiées ce week-end, le président américain Donald Trump a menacé de reprendre les opérations militaires contre l'Iran.
2: Les actions secrètes menées par les deux camps concernent principalement le passage de navires dans le détroit d'Hormuz. L'Iran prend pour cible les navires marchands transitant par le détroit. Samedi dernier, l'Iran a notamment mené une attaque par drone contre un pétrolier battant pavillon panaméen. Il s'agit de la deuxième attaque de ce type perpétrée par l'Iran dans cette voie navigable stratégique depuis jeudi. En réponse, l'armée américaine a mené des frappes ciblées contre Téhéran sur ordre du président américain Donald Trump. Le commandement central américain a confirmé dimanche que ses avions de chasse avaient frappé des cibles iraniennes près du détroit. Cette riposte faisait suite à l'attaque contre le navire panaméen qui, selon des informations, transportait plus de 2 millions de barils de pétrole brut. Ces frappes s'ajoutent à des attaques ciblées menées plutôt contre des installations iraniennes de stockage de missiles et de drones situées près du détroit, après que l'Iran avait frappé un cargo commercial traversant le détroit à proximité des côtes d'Oman. Donald Trump s'est exprimé sur les réseaux sociaux après cette nouvelle escalade. Des avions américains viennent de frapper des sites de stockage de missiles et de drones iraniens, ainsi que des sites radars côtiers pour violation de l'accord de cessez-le-feu. Encore une fois, il est fort probable qu'ils n'apprendront jamais. Il se peut qu'un jour nous ne puissions plus faire preuve de raison et que nous soyons contraints de mener à bien par la force militaire la mission que nous avons si bien commencée, si cela devait arriver.
0: Des responsables du gouvernement afghan affirment que des frappes aériennes pakistanaises dans l'est de l'Afghanistan ont fait au moins 36 morts et 163 blessés. Et le Pakistan indique avoir lancé une opération des restes et des frappes aériennes contre des groupes rebelles interdits le long de la frontière entre le Pakistan et l'Afghanistan. Islamabad affirme que 29 militants impliqués dans de récentes attaques contre des civils et des forces de l'ordre ont été tués. Le gouvernement pakistanais a également ordonné aux autorités de tout le pays d'arrêter tout ressortissant afghan résidant au Pakistan sans visa valide à compter du 10 juillet. Le bilan des deux séismes survenus mercredi dernier au Venezuela s'élève désormais à 1450 morts et des dizaines de milliers de personnes sont toujours portées disparues. Des équipes de secours et de l'aide affluent du monde entier et nous nous sommes entretenus avec Christian Torres Permeo, directeur régional adjoint pour les Amériques à la Fédération internationale des sociétés de la Croix-Rouge et du Croissant Rouge. Il explique que les conditions au Venezuela rendent plus difficile l'accès aux communautés qui se sont retrouvées coupées du monde.
2: La coordination sur le terrain est désormais très efficace, mais oui, vous avez tout à fait raison, certains endroits sont difficiles d'accès en raison des conditions. À cela s'ajoute le fait que, dans le cadre de cette crise, il est possible que nous ayons de fortes précipitations dans les jours à venir. Ces prévisions ne sont pas encore confirmées, mais si elles se concrétisent, il sera encore plus difficile d'accéder aux zones d'intervention. Les opérations se poursuivent. Nous utilisons des véhicules tout-terrain pour atteindre ces lieux, mais je dois dire que l'accès reste difficile. Néanmoins, toutes les équipes mettent tout en œuvre pour y parvenir. Dans le cadre du mouvement de la Croix-Rouge, mais aussi grâce à l'aide de l'Allemagne, de l'Espagne, des Pays-Bas, de la Colombie, du Mexique, du Salvador et du Costa Rica, du personnel et du matériel ont déjà été mobilisés et ils soutiennent les opérations dans différentes zones. Cela se fait depuis le tout début de la situation d'urgence, en étroite coordination avec les autorités locales, mais j'ai également lancé un appel d'urgence de 50 millions pour venir en aide au Venezuela et apporter une aide d'urgence à 300 000 personnes touchées par les incendies à Caracas, où la situation est la plus grave, mais il n'a reçu que moins de 1% des fonds nécessaires. Il s'agit donc d'un appel bienveillant lancé à la communauté internationale pour qu'elle nous soutienne dans cette urgence et achemine ces fonds par l'intermédiaire de la Croix-Rouge. Nous allons mettre en place un programme de 2 ans qui ne se concentrera pas uniquement sur l'intervention, mais aussi sur le relèvement, afin que la communauté soit plus forte et mieux préparée pour la prochaine crise, dont nous savons qu'elle se produira, mais sans savoir quand.
0: La Chine va fournir au Venezuela des secours d'urgence d'une valeur de 100 millions de yuans, soit plus de 14 millions de dollars, afin d'aider le pays à se remettre des séismes meurtriers de la semaine dernière. Un porte-parole du ministère chinois des Affaires étrangères a déclaré que ces secours seraient acheminés dès que possible et Beijing était disposé à apporter un soutien supplémentaire pour aider Caracas à entamer la reconstruction. Les sièges de la Commission européenne à Bruxelles a coupé la climatisation dans ses étages inférieurs vendredi, alors qu'une vague de chaleur extrême balayait la Belgique. Les bureaux de la plupart des commissaires de haut rang n'ont toutefois pas été affectés. Le personnel du Belgiquement siège de la Commission a été informé vers midi que la climatisation des étages 1 à 7 serait coupée pour le reste de la journée en raison des conditions météorologiques extrêmes. Cette coupure partielle a suscité des critiques de la part du personnel travaillant aux étages inférieurs. Un fonctionnaire de la commission qualifiait cette situation de féodalisme, tandis qu'un autre la juge honteuse. La vague de chaleur a relancé les débats sur l'accès limité à la climatisation en Europe. À Lyon, la coopération économique entre la France et la Chine continue de se renforcer. Le 26 juin, la succursale lyonnaise de la Banque de Chine a accueilli pour la première fois une rencontre de promotion de la 9e exposition internationale d'importation de Chine. L'événement a réuni des représentants chinois et une dizaine de PME françaises issues des secteurs de la biopharmacie, de la mécanique et des spiritueux. Objectif, créer de nouvelles opportunités de partenariat et renforcer les échanges entre les deux pays, qu'ils soient économiques, technologiques, culturels ou éducatifs.
3: Pour les participants, ces échanges directs permettent de mieux comprendre les attentes du marché chinois et d'ouvrir la voie à de nouveaux partenariats. Au-delà des relations commerciales, cette rencontre met également en lumière les nombreuses perspectives de coopération entre la France et la Chine dans les domaines de l'innovation, de l'industrie, de la culture et de l'éducation.
4: Face à face, on a discuté des potentiels explorés ensemble concernant les projets de coopération industrielle, commerciale, y compris la 9e édition de CIIE.
5: Venir à cette réunion, c'est récupérer des informations, récupérer des arguments pour convaincre les entreprises de ce territoire de venir avec moi, de constituer un collectif d'entreprises et de venir aborder le marché chinois de manière sécurisée, sereine et enthousiaste.
3: Parmi les entreprises présentes, certaines entretiennent déjà des liens étroits avec la Chine, tandis que d'autres souhaitent franchir une nouvelle étape de leur développement international. Toutes voient dans la CIIE une porte d'entrée privilégiée vers un marché de plus en plus tourné vers les produits innovants.
6: On a tout simplement fabriqué un produit qui est un mélange entre la culture chinoise et le savoir-faire français. Et aujourd'hui, on s'empresse d'essayer de trouver des solutions et des salons pour aller se présenter à une nouvelle clientèle qui est chinoise.
7: J'ai participé donc à la CIIE il y a 5 ans. Nous avons d'ailleurs à cette occasion signé plusieurs contrats avec la CRRC, qui est le premier producteur de trains au monde, qui est chinois, et puis Casco, qui est une entreprise de trains de ferroviaire de Shanghai. Maintenant, nous sommes installés, nous avons des établissements à Shanghai et à Pékin pour supporter nos clients chinois. Et aujourd'hui, nous collaborons avec des sociétés chinoises qui sont potentiellement concurrentes, mais qui ont une approche différente des Français, et en particulier dans le domaine de l'intelligence artificielle. L'approche française était assez systématique, l'approche chinoise était beaucoup plus pragmatique, et en mélangeant ces deux approches, nous avons développé des logiciels qui sont vraiment en avance.
3: À quelques mois de la 9e édition de l'exposition internationale d'importation de Chine, cette première rencontre organisée à Lyon marque une nouvelle étape dans les relations économiques entre la région et la Chine. Pour les organisateurs comme pour les entreprises françaises, l'ambition est claire. Multiplier les échanges, favoriser les investissements et ouvrir de nouvelles perspectives de coopération sur le long terme.
0: C'est une première en France. Le 27 juin, une marche mémorielle s'est déroulée à Paris à l'initiative de l'association Echoes of the World. Les participants ont rendu hommage aux victimes du fascisme japonais en Chine avec un hommage particulier aux victimes du massacre de Nanjing.
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13: Bonjour à tous, bienvenue dans In Vivo. C'est depuis 1964 que la République populaire de Chine et la République du Congo ont établi des relations diplomatiques. Ce pays d'Afrique centrale figure parmi les premiers États du continent à sceller des liens officiels avec la Chine. 60 ans après, les deux États travaillent main dans la main contre vents et marées et demeurent de bons amis, partenaires et frères. Aujourd'hui, nous invitons Ritel Mpoussa Mui, étudiant congolais qui fait ses études de master en Chine, à nous parler de sa vie en Chine et de son appréciation des relations sino-congolaises. Bien avant cela, je vous invite à suivre une mélodie interprétée par le chanteur chinois Wang Feng, « Wo de lu, ma voix ».

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6: De retour dans In Vivo, les échanges humains ont renforcé la compréhension mutuelle et l'amitié entre les peuples chinois et congolais. Depuis 1975, la Chine accorde chaque année des bourses pour l'enseignement supérieur aux étudiants du Congo-Brazzaville. La signature des accords de coopération entre les établissements d'enseignement supérieur des deux pays est la preuve du renforcement de ces échanges. Les signaux sont positifs au regard de nombreux contacts entre les universités et instituts des deux pays. L'invité d'aujourd'hui est un étudiant en provenance de Brazzaville. Ritel Mboussa Mui est arrivé en Chine en 2019. Il poursuit ses études de master en économie à l'Université d'économie et de commerce de la capitale à Pékin. Avant d'arriver en Chine, quelles sont vos impressions sur la Chine?
7: Depuis les années 2000, La relation bilatérale entre le Congo et la Chine a attiré l'attention de nombreux étudiants congolais. D'un côté, nous ne connaissons pas l'existence de la relation et de la République populaire de Chine, mais de l'autre côté, nous connaissons exactement de quoi est caractérisée aussi la Chine. Par exemple, dans le domaine de la gastronomie, pratiquement, nous retrouvons des gastronomies africaines en Chine. Mais mon impression sur la Chine avant d'arriver, je voyais sur les médias que la Chine, dans les domaines des infrastructures par exemple, j'ai cru que la Chine était toujours restée comme au temps des années peut-être 60. Mm-hmm. Mais en réalité, la Chine présente des infrastructures bien loties, conformément aux pays développés. C'est un peu ça ma réponse.
6: Pourquoi vous avez choisi de suivre des études économiques en Chine?
7: J'ai décidé de suivre mes études économiques en Chine. Tout d'abord, rappelons que j'ai obtenu mon cycle de bachelor, que l'on appelle au Congo la licence, à l'université Marianne Gwabi de Brazzaville, donc dans le domaine de l'économie des ressources naturelles et de l'environnement, donc à la faculté des sciences économiques du Congo Brazzaville. Maintenant, après ma licence, j'étais tellement convaincu à l'économie de l'environnement, parce que j'ai eu la licence sur l'économie des ressources naturelles et de l'environnement, convaincu de l'économie de l'environnement, donc j'ai décidé de poursuivre mon master dans un pays étranger où la notion à l'environnement était prise à bras le corps, tant au niveau national qu'international. Mais aujourd'hui, je ne regrette pas mon choix, celui de poursuivre mon master en Chine, parce que aujourd'hui la Chine considère l'environnement comme un combat où elle continue de lutter.
6: Une fois que vous avez mis les pieds sur le sol chinois en 2019, alors quelles sont vos premières impressions sur la Chine? Est-ce que ces impressions correspondent-elles à vos imaginations?
7: Effectivement, ça ne correspondait pas à mon imagination, parce que je me disais que la Chine était comme celle qu'on nous a vendue, des rêves, que la Chine n'était pas aussi développée, aussi pas trop développée, mais la Chine était comme celle que nous avons connue quand nous suivions les films chinois, en l'occurrence Jackie Chan. Quand nous étions petits et on voyait dans les films comment la Chine était, bon, on se disait que la Chine, c'est un pays qui n'a pas d'infrastructure peut-être ou comment. Mais une fois arrivé, on comprend que la Chine, vraiment, c'est un pays bien construit, qui est doté des infrastructures de base très, très, très intéressantes. Et vraiment, la Chine est bien, bien, bien.
6: Alors, quel était votre état ou bien situation au début du séjour en Chine et comment vous arrivez à vous intégrer à la vie locale? Elle était facile pour vous?
7: Oh, wow! La vie locale, l'intégration, comme l'on dit, toute chose n'est pas facile au début. De prime abord, d'abord, la barrière de la langue, c'est ça qui faisait défaut. Parce que nous revenons des pays francophones où la langue, c'est le français. Donc, arriver une fois en Chine, généralement en Chine, les langues qui sont parlées, c'est le chinois d'abord et après c'est l'anglais. Donc, une fois arrivé sur le sol chinois, on vous accueille avec l'anglais. Donc, c'était difficile pour nous de s'intégrer par rapport à la langue. C'était une barrière, en fait. C'était comme un mur invisible. Donc, c'était pas facile, mais avec le temps, nous nous sommes arrivés à nous intégrer, à rentrer dans la société. Voilà, nous étions entourés des amis anglophones. Voilà, et c'est comme ça que nous avons pu au moins s'intégrer. Mais pour l'intégration, parce que lorsqu'on parle de l'intégration, l'intégration est énorme. Donc, il y a plusieurs volets d'intégration. D'abord, par exemple, la Chine a des lignes de métro, ce qui n'est pas au Congo-Brazzaville. Au Congo-Brazzaville, nous ne connaissions pas les métros. Donc, pour avoir, par exemple, prendre un métro, aller dans une autre ligne, c'était difficile. C'était difficile, l'intégration. Comprendre le fonctionnement des lignes de métro, c'était vraiment difficile. Et il y avait aussi la gastronomie. Voilà. Donc, l'intégration, il fallait s'intégrer avec la nourriture chinoise. Par exemple, l'anjonio romien, les manteaux, comment manger. Donc, le peuple chinois aime beaucoup le piment. Donc, et puis, la nourriture, elle n'est pas vraiment comme celle que nous mangeons au pays. Donc, l'intégration, petit à petit, et nous commençons à s'intégrer, à rentrer. La technologie aussi, il fallait s'intégrer avec la technologie pour appeler, se déplacer. Il faudra appeler un taxi en ligne, donc ce qui n'est pas le cas au Congo-Brazzaville. Donc l'intégration petit à petit, et nous avons appris comment s'intégrer aujourd'hui. Avec le froid aussi, le climat, il faut le préciser, le climat vraiment, c'était aussi un problème. Congo, nous n'avons pas l'hiver. Arrivé ici, bon, vous êtes arrivé au mois de septembre en Chine, et puis à partir de novembre, l'hiver commence, donc un froid extrêmement, et surtout à Pékin, pour ceux qui sont à Pékin, le froid est énorme. Donc il fallait s'adapter, il fallait s'intégrer avec ce froid-là, et se réveiller le matin, aller à l'école sous le froid, c'était pas facile. Donc petit à petit, nous nous sommes intégrés, et je pense qu'aujourd'hui, ça va.
6: Donc quels sont vos moyens pour l'intégration dans la vie locale?
7: Les moyens, il fallait au fait sortir de soi. Donc, c'est-à-dire, il fallait pas rester seul dans ta chambre. Parce que quand nous venions, nous sommes des étudiants. Donc, vous avez un roommate qu'on appelle en français le cochambré. Donc, il fallait sortir de ton milieu, aller s'intégrer avec les autres. Nous apprenons le chinois. Il faut sortir, aller dans les rues.

0: discuter avec les Chinois. Et c'est comme ça que on a compris beaucoup de choses parce que on n'était pas resté dans nos chambres toujours. Donc on sortait. Une fois que nous apprenons le chinois, après les cours, on devait aller dehors chercher à discuter avec les Chinois, comprendre les prononciations, comprendre comment ça fonctionne et avec d'autres amis des autres pays. Donc c'est comme ça que nous sommes intégrés.
1: Alors, était difficile pour vous de sortir et de communiquer avec les Chinois ou non? Vous êtes une personne ouverte qui aime bien communiquer ou le contraire?
0: Le peuple chinois, je dirais que le peuple chinois, c'est un peuple vraiment très attentif et très ouvert aux étrangers. Voilà, la première des choses, il te pose toujours la question, Nishi, Nishi, ouais, c'est comme ça, c'est très intéressant. Et puis, ils aiment vraiment discuter. Quand tu es étranger, ils sont vraiment curieux de savoir de ton pays, de savoir ce qui se passe dans ton pays. Voilà. Donc, je dirais que c'est un peuple très ouvert, le peuple chinois, vraiment vis-à-vis aux étrangers. Ils aiment beaucoup discuter. Ils aiment beaucoup discuter. Et comme nous n'avons pas toujours, nous n'avons pas la même couleur de peau, et c'était toujours étrange pour les Chinois de voir un noir. Oh non, ça c'est un noir. Oh, mais donc, c'était un peu ça, et ça leur donne encore plus de curiosité, de
1: D'accord.
0: vouloir discuter avec vous.
1: Les cours sont tous enseignés en chinois ou bien en anglais?
0: Il faudrait que le public qui nous écoute sache que y a deux options pour ceux qui étudient en anglais et pour ceux qui étudient en français et en chinois, pardon. Donc pour moi, moi je faisais partie de ceux qui devraient poursuivre leurs études en chinois, en master en chinois.
1: D'accord.
0: Et raison pour laquelle la première année quand je suis arrivé, il fallait d'abord apprendre la langue chinoise. Et j'ai commencé à apprendre la langue chinoise après l'apprentissage de la langue chinoise. Et j'ai commencé mes cours en master en chinois, ensemble avec les étudiants chinois.
1: Donc les camarades de classe sont tous chinois.
0: Effectivement.
1: D'accord. Donc c'est pas du tout facile pour vous au début,
0: Merci,
1: j'imagine.
0: vous comprenez au moins.
1: Donc vous avez mis un grand effort dans les études.
0: Exactement, il fallait se donner à bras le corps, il fallait vraiment se donner parce que apprendre la langue d'autrui une année et aller faire la spécialité en master, c'est pas du tout facile.
1: Oui.
0: Donc, quand nous sommes arrivés, premièrement, quand l'enseignant parlait, on n'écoutait rien parce qu'on venait d'abord d'apprendre nouvellement. Et donc, tout ce que l'enseignant parlait, on ne comprenait pas. Mais on n'a pas baissé les bras. Vraiment, on s'est battu, on s'est donné le meilleur de nous. Et voilà. Et ça a été vraiment, c'était pas facile.
1: Voilà, on prend une balade en chanson et de retour dans In Vivo, l'étudiant congolais Ritel Mpusa Mui nous partage ses expériences en Chine.

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1: Vous êtes toujours dans In Vivo. En 2019, le jeune Congolais Ritel a quitté sa ville natale Brazzaville pour poursuivre ses études en Chine, à l'Université d'économie et de commerce de la capitale. À l'université, Ritel suit des cours enseignés en chinois, apprend la méthodologie de recherche, d'analyser des données, d'écrire des papiers en chinois. Il suit de près les développements socio-économiques de la Chine et réfléchit sur les moyens de dynamiser l'économie d'un pays. Qu'est-ce que vous avez appris dans ces études économiques en Chine?
2: Ce que j'ai appris en économie démographique, ressources et environnement, je suis un étudiant chercheur, en chinois ils nous appellent les Yanzhouchang, je suis un étudiant chercheur, donc il fallait faire des recherches, donc on nous a appris comment un étudiant peut faire des recherches, écrire un papier et aussi les publier, pourquoi pas les publier. Donc, c'est comme ça que nous avons appris la méthodologie de comment faire une recherche, comment trouver les données, chercher les données. Après avoir cherché les données, qu'est-ce qu'il faut faire? Il faut analyser les données. Donc, il faut exécuter les données sur une application et puis les analyser par rapport aux résultats trouvés, les trouver des politiques convenables aux résultats que vous avez trouvés et conclure aussi. Donc, c'est un peu ça ce que nous avons appris en Chine, j'ai appris en Chine par rapport à ma spécialité. Donc, c'est comment être un étudiant chercheur.
1: Et j'imagine que vous devez écrire une thèse avant de diplômer de l'université pour la période de master, c'est ça?
2: Oui, effectivement. Je finis cette année, je suis en train d'écrire, je suis presque à la fin aussi, et je suis en train d'écrire en chinois, la thèse en chinois, et le thème, c'est l'impact de la structure démographique, de la croissance économique sur la pollution de l'air au Congo-Brazzaville.
1: D'accord, donc la thèse vraiment représente les résultats de vos études en Chine.
2: Effectivement.
1: D'accord. Comme vous l'avez dit, vous étudiez les économies plutôt macroéconomiques. Donc, quel est votre plan pour le futur? Vous allez rester en Chine pour continuer le doctorat ou bien retourner au Congo?
2: Avec ce que nous avons appris aujourd'hui, j'ai le plaisir vraiment de faire des recherches. Vraiment, ça m'a donné encore plus de plaisir de faire des recherches. Et je pense avec tout ce que j'ai appris ici, je ne pourrais pas m'arrêter avec seulement le master, parce que ça me vraiment les recherches c'est une bonne chose et je veux aller au bout de mes recherches et aller jusqu'au bout, c'est avoir le doctorat et puis faire beaucoup de choses. Donc je peux dire que je suis amoureux de la recherche, scientifique. Je suis amoureux de la recherche scientifique et je voudrais bien l'approfondir avec mon doctorat. Pourquoi pas ici en Chine?
1: Toujours en Chine pour le doctorat ou bien dans d'autres?
2: Oui, je pense bien. Je voudrais bien le poursuivre en Chine.
1: Alors, en tant qu'étudiant en économie, quel regard portez-vous sur le développement socio-économique de la Chine?
2: Nous devons rappeler d'abord que les indicateurs socio-économiques, nous avons par exemple le PIB par habitant, nous avons la consommation énergétique d'un pays par habitant, et nous avons la valeur ajoutée des produits manufacturés que le pays produit. Donc, et nous avons aussi les termes de population, la structure de la population, l'âge de la population, ainsi de suite. C'est ça qui permet de mesurer en fait la valeur socio-économique du pays. Bien, en ce qui concerne par exemple le PIB par habitant, donc la Chine, c'est un grand pays. La Chine compte aujourd'hui 1,4 milliard d'habitants. Donc c'est un pays très vaste et qui a beaucoup de la population. Donc, quand nous comparons, par exemple, le PIB de la Chine avec d'autres pays, parce qu'il faut mettre l'accent sur le terme de population, voilà, parce que la population, c'est le pilier d'un développement du pays. Donc, il faut mettre beaucoup plus l'accent sur la population, parce que avec la population de la Chine, que la Chine a, et d'autres pays, nous voyons que la Chine a une bonne économie et son PIB, le PIB par habitant, en comparant des autres pays, vraiment la Chine se place très, très, très bien. Je vais donner quand même quelques chiffres par rapport au PIB par habitant de la Chine, par exemple, en 2018. Donc, c'était à 9 619,2 dollars courants. Voilà, en 2018, et nous voyons en 2022, par exemple, le PIB a augmenté de 11 par habitant, 11 560,2 US courants. Donc, quand nous voyons en 2018, déjà c'était avant la période du Corona, le PIB était ainsi, et après la période du Corona en 2022, nous voyons il y a toujours une augmentation. Ça veut dire que l'économie chinoise s'est améliorée, bien qu'il y a eu ralentissement de l'économie pendant cette période de coronavirus, mais quand même au retour des activités, l'économie chinoise vraiment marche en bon terme, parce que son PIB et le PIB par habitant vraiment s'est amélioré. Mais concernant la consommation d'énergie, par exemple, par habitant, la Chine aussi, par rapport à toujours, en se basant toujours par rapport à sa population, parce qu'elle a une population très énorme, en se basant toujours par rapport à la population, en comparant avec d'autres pays du monde, les pays développés du monde, par exemple, la Chine, le pays et la consommation d'énergie par habitant est derrière la France, par exemple. La Chine compte 26,5% de la consommation. 32%, pardon. La Chine compte 26,5% de la consommation et la France compte 32% de la consommation d'énergie par habitant. Ça, c'est par habitant. Parce que si nous comparons la Chine, la population de la Chine avec celle de la France, la Chine est plus que la France. Mais lorsque nous voyons les nombres, les chiffres de la consommation d'énergie de la France, c'est plus supérieure à celle de la Chine. Donc, ça veut dire qu'en termes de consommation d'énergie, et l'écart n'est pas aussi assez vaste que ça. Donc, la Chine est bien aussi partant sur la consommation d'énergie. Bien, allons sur la valeur ajoutée. Parlons ensuite de la valeur ajoutée des biens manufacturés. En 2018, par exemple, la Chine a eu 12,6% de la valeur ajoutée des biens manufacturés consommés au niveau de l'Association des Nations de l'Asie du Sud-Est. Donc, en sigle, ce qu'on appelle par ASEAN. Donc, en 2015, donc c'était 17,1% des produits manufacturés échangés dans le monde sont d'origine chinoise. Donc, ça veut dire que la Chine, c'est effectivement l'architecte de l'atelier du monde. Et la Chine, actuellement, les autorités mènent une politique de redéploiement à l'intérieur du pays pour essayer de réduire la vulnérabilité des échanges. Donc, la crise de 2008 a montré qu'une grande partie des exportations chinoises étaient produits fabriqués par des entreprises étrangères, mais elles assemblaient sur le territoire des composants importés. Par exemple, pour devenir l'atelier du monde, qu'est-ce que la Chine a proposé? Qu'est-ce que le gouvernement a proposé? Qu'est-ce que le Pékin a fixé? A fixé le prix du travail était vraiment maintenu volontairement pas, mais il y avait assez de rémunération. Les employés étaient des travailleurs pauvres et aujourd'hui, les autorités veulent départir ce modèle à bas coût pour essayer de produire des objets de haute gamme qui permettent au pays de s'enrichir. Donc, je dirais que hier, le salaire comment on appelle, des ouvriers était petit, mais aujourd'hui, le gouvernement chinois a décidé d'augmenter, que les entreprises augmentent les salaires des travailleurs afin que le pays soit riche. Donc, en produisant des produits de bonne gamme, ça permettra au pays d'être plus riche. Donc, lorsque nous voyons tout ça, les indicateurs socio-économiques de la Chine, nous disons que l'économie chinoise est très bonne, est très bonne.
1: D'accord. Puisque vous suivez les études économiques en Chine, alors est-ce que vous réfléchissez souvent sur la solution pour la croissance économique de votre pays natal, la République du Congo? Quand avec un peu de distance, est-ce que cela vous donne de nouvelles idées?
2: Oui. Étant congolais de Brazzaville, donc on pense toujours, parce que nous sommes étudiants, nous sommes la jeunesse de notre pays, nous sommes le futur, les cadres futurs de notre pays. Donc nous devons apporter des solutions, des politiques. Et c'est de ça qu'il s'agit au fait. Donc nous envisageons aussi comment faire sortir notre pays de sa situation économique actuelle et pourquoi pas que demain le pays emboîte le pas vers le développement comme les autres pays l'ont fait. Donc pour cela, pour améliorer l'économie de mon pays, moi je suggérais que nous devons créer des infrastructures de base, par exemple les routes doivent être là pour permettre le déplacement de la population, le déplacement de la population. Et par exemple, je donnerai un exemple concernant la Chine. En Chine, par exemple, en une année, la population chinoise se déplace énormément. Près d'1 milliard de la population se déplace en Chine. Et lorsqu'ils se déplacent, ils achètent des billets de train, ils achètent l'argent et la monnaie circule, l'argent circule dans le pays. Donc, pourquoi 1 milliard de personnes de la population chinoise se déplace chaque année? Parce que il y a des infrastructures de base qui sont là, les routes, ils ont des trains, des métros très rassurants, la sécurité est là, donc tout le monde veut se déplacer, aller d'un point A à un point B, et ça permet à ce que l'économie du pays tourne, que la croissance économique du pays s'améliore. Donc moi je dirais que nous devons développer

0: de relations diplomatiques avec la Chine. Et je rappelle, pour ceux qui nous écoutent, que le Congo-Brazzaville fait partie des meilleurs alliés de la Chine. Les gens doivent le savoir. Et le peuple chinois lui-même, il le connaît. Parce que quand je discute avec les peuples chinois, quand je leur ils me demandent ma nationalité, je dis que le Congo-Brazzaville, non, ils apprécient beaucoup parce qu'ils savent que le Congo-Brazzaville a toujours soutenu la Chine et la Chine a toujours soutenu le Congo-Brazzaville. Et ils ont des relations bilatérales très étroites. Donc ça, c'est un point que nous devons souligner. Mais en ce qui concerne la relation entre la Chine et le Congo dans le domaine des infrastructures, ça, tous nous connaissons aujourd'hui la Chine. La Chine est à l'origine du développement infrastructurel de notre pays. Et non seulement infrastructurel, il y a aussi le développement dans tous les secteurs. Parce que l'infrastructure, d'abord, c'est ça qui entraîne, qui découle les autres secteurs. Par exemple, je dirais un exemple aujourd'hui, le Congo-Brazzaville est doté d'une banque chinoise qu'on appelle la BSK, la Banque Sino-Congolaise. Donc aujourd'hui, cette banque-là a permis à tous les jeunes Congolais, à tous les Congolais de créer, d'avoir un compte bancaire au niveau de cette banque. Même les chauffeurs des taxis, les chauffeurs des bus peuvent aujourd'hui avoir un compte bancaire à travers la banque BSK, chose que hier, c'était impossible pour les chauffeurs de taxi. Donc, on dit qu'aujourd'hui, la bancarisation s'est développée au Congo à cause de la relation diplomatique avec la Chine par le biais de la construction de la banque sino-congolaise. Et si nous allons encore dans notre domaine infrastructurel, nous voyons aujourd'hui la route qui relie, par exemple, Brazzaville à Pointe-Noire. La route a été construite par les sociétés chinoises et ça permet à ce que l'économie du pays, donc les denrées alimentaires, quittent Pointe-Noire pour Brazzaville, Pointe-Noire. Tout ça, c'est le fruit de la relation diplomatique avec la République populaire de Chine. En allant un peu à l'extérieur, en sortant, en allant en Afrique tout entière, aujourd'hui, la Chine, par exemple, actuellement, où se joue la Coupe d'Afrique des Nations en Côte d'Ivoire, donc les stades sont construits par les sociétés chinoises. Aujourd'hui, la Chine permet à l'Afrique de sortir de l'enclavement où elle était. Et nous avons pas beaucoup d'exemples sur la relation avec le Congo.
1: Que vous a apporté cette vie en Chine? Et pour les jeunes Congolais qui veulent les études en Chine, qu'est-ce que vous allez dire?
0: OK, qui pense venir en Chine? Je dirais aux jeunes Congolais qui pensent venir en Chine que la Chine, c'est un bon pays. C'est un pays où la loi est stricte et c'est un pays qui vous permet d'être ouvert, qui vous ouvre beaucoup d'opportunités de vie dans vos études. Et ce que je peux dire aux jeunes Congolais qui pensent venir en Chine, c'est que la Chine, elle est bien, c'est un bon pays, c'est un bon pays qui accueille tout le monde, c'est un bon pays, c'est un pays ouvert et nous devons prendre ce qui est nécessaire en Chine pour nos études et aller demain rebâtir notre beau pays qui est le Congo-Brazzaville.
1: D'accord. Donc, c'est quoi vos propres récoltes de cette vie en Chine?
0: Ma propre récolte, donc je dirais qu'aujourd'hui, je suis fier d'être un étudiant-chercheur. Donc, j'ai appris la recherche et en échangeant avec vous, je vous informe que aujourd'hui j'ai aussi des publications. Si vous allez en ligne, vous allez trouver mes publications. Récemment, j'ai publié un article sur l'impact de la consommation des ressources, de la consommation d'énergie, de la croissance économique sur la pollution de l'air. Ça y est, au Congo-Brazzaville, ça y est en ligne. Donc aujourd'hui, j'ai un titre qu'on peut m'appeler étudiant-chercheur en Chine. C'est ce qui était impossible peut-être hier pour moi, mais la Chine a permis à ce que je devienne ce que je suis aujourd'hui. La Chine a beaucoup fait. Aujourd'hui, j'ai connu le monde à travers la Chine. Pourquoi je dis le monde? Parce qu'aujourd'hui, autour de moi, j'ai des amis que j'ai connus en Chine.

0: Chine de différentes nationalités. Donc, que hier au Congo, c'était impossible pour moi. Donc, aujourd'hui, je suis vraiment très fier de la Chine. La Chine m'a rendu encore plus mature, plus patriote, plus, voilà, beaucoup de choses.
1: Voilà, c'est la fin de cette édition Yin Vivo. Merci de l'avoir suivi. À la prochaine.

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0: Xi Jinping, secrétaire général du comité central du Parti communiste chinois, remettra mercredi la médaille du 1er juillet, la plus haute distinction du parti, à des membres exemplaires du PCC lors d'un rassemblement marquant le 105e anniversaire de la fondation du parti. Monsieur Xi, qui est également président de la République populaire de Chine et président de la commission militaire centrale, prononcera un discours important lors de cet événement qui débutera à 10 h au Grand Palais du Peuple à Pékin. Lors de la cérémonie de mercredi, des membres, des cadres et des organisations de base émérite du parti de tout le pays seront également mis à l'honneur. Les dirigeants de la Chine et du Bélarus se sont rencontrés à Pékin. Ils se sont engagés à maintenir une communication stratégique et à continuer de renforcer leurs relations bilatérales.
1: Lors de la rencontre, le président chinois Xi Jinping a déclaré que la Chine et le Bélarus étaient de véritables amis œuvrant pour un développement et une prospérité communs et a réaffirmé leur partenariat stratégique global en tout temps. Il a salué les progrès récents dans leurs relations, affirmant que celles-ci étaient entrées dans la meilleure période de leur histoire. Le président Xi a déclaré que les deux pays devaient maintenir une communication stratégique et que la Chine soutenait le Bélarus dans la sauvegarde de sa souveraineté nationale, de son indépendance et de son intégrité territoriale, ainsi que dans la poursuite d'une voie de développement adaptée à ses propres conditions nationales. Monsieur Xi a indiqué que la Chine était disposée à continuer d'offrir son aide, dans la mesure de ses moyens, pour le développement du Bélarus. Il a souligné que les deux pays devaient mobiliser des ressources issues de divers secteurs pour faire progresser la coopération dans le cadre de l'initiative La Ceinture et la Route. Monsieur Xi a également indiqué que la Chine était disposée à travailler avec le Bélarus pour construire une communauté d'avenir partagée pour l'humanité, mettre en œuvre les 4 initiatives mondiales et renforcer la coordination et la collaboration au sein des mécanismes multilatéraux afin de constituer une force stabilisatrice dans un monde en pleine turbulence. Le président Loukachenko a déclaré qu'il partageait pleinement l'évaluation des relations bilatérales faites par le président Xi et que le Bélarus accordait une grande importance à ses relations avec la Chine. Il s'est réjoui de renforcer la communication stratégique avec la Chine, d'élargir les domaines de coopération et de faire progresser les relations bilatérales vers de nouveaux sommets. Monsieur Loukachenko a également déclaré que le Bélarus maintiendrait une coordination étroite avec la Chine sur les questions internationales et régionales.
0: Le vice-ministre iranien des Affaires étrangères dément les informations américaines selon lesquelles des pourparlers auraient lieu mardi à Doha. Des sources américaines avaient auparavant déclaré à Axios que les deux pays faisaient une trêve après les frappes du week-end. Et par ailleurs, le président Massoud Pezeshkian a déclaré aux médias d'État iraniens que la levée de certaines sanctions par les États-Unis permettrait à l'Iran de récupérer 6 milliards de dollars d'avoir gelé au Qatar. Cette annonce intervient alors que des diplomates iraniens et omanais se réunissent à Mascate pour négocier le contrôle du détroit d'Ormuz et la mise en place éventuelle d'un péage. Seuls 124 navires ont traversé le détroit depuis jeudi, soit une fraction du trafic d'avant-guerre. Alors que les attaques se sont intensifiées ce week-end, le président américain Donald Trump a menacé de reprendre les opérations militaires contre l'Iran.
2: Les actions secrètes menées par les deux camps concernent principalement le passage de navires dans le détroit d'Ormuz. L'Iran prend pour cible les navires marchands transitant par le détroit. Samedi dernier, l'Iran a notamment mené une attaque par drone contre un pétrolier battant pavillon panaméen. Il s'agit de la deuxième attaque de ce type perpétrée par l'Iran dans cette voie navigable stratégique depuis jeudi. En réponse, l'armée américaine a mené des frappes ciblées contre Téhéran sur ordre du président américain Donald Trump. Le commandement central américain a confirmé dimanche que ses avions de chasse avaient frappé des cibles iraniennes près du détroit. Cette riposte faisait suite à l'attaque contre le navire panaméen qui, selon des informations, transportait plus de 2 millions de barils de pétrole brut. Ces frappes s'ajoutent à des attaques ciblées menées plutôt contre des installations iraniennes de stockage de missiles et de drones situées près du détroit, après que l'Iran avait frappé un cargo commercial traversant le détroit à proximité des côtes d'Oman. Donald Trump s'est exprimé sur les réseaux sociaux après cette nouvelle escalade. Des avions américains viennent de frapper des sites de stockage de missiles et de drones iraniens, ainsi que des sites radars côtiers pour violation de l'accord de cessez-le-feu. Encore une fois, il est fort probable qu'ils n'apprendront jamais. Il se peut qu'un jour nous ne puissions plus faire preuve de raison et que nous soyons contraints de mener à bien par la force militaire la mission que nous avons si bien commencée, si cela devait arriver.
0: Des responsables du gouvernement afghan affirment que des frappes aériennes pakistanaises dans l'est de l'Afghanistan ont fait au moins 36 morts et 163 blessés. Et le Pakistan indique avoir lancé une opération des restes et des frappes aériennes contre des groupes rebelles interdits le long de la frontière entre le Pakistan et l'Afghanistan. Islamabad affirme que 29 militants impliqués dans de récentes attaques contre des civils et des forces de l'ordre ont été tués. Le gouvernement pakistanais a également ordonné aux autorités de tout le pays d'arrêter tout ressortissant afghan résidant au Pakistan sans visa valide à compter du 10 juillet. Le bilan des deux séismes survenus mercredi dernier au Venezuela s'élève désormais à 1450 morts et des dizaines de milliers de personnes sont toujours portées disparues. Les équipes de secours et de l'aide affluent du monde entier et nous nous sommes entretenus avec Christian Torres Permeo, directeur régional adjoint pour les Amériques à la Fédération internationale des sociétés de la Croix-Rouge et du Croissant Rouge. Il explique que les conditions au Venezuela rendent plus difficile l'accès aux communautés qui se sont retrouvées coupées du monde.
2: La coordination sur le terrain est désormais très efficace, mais oui, vous avez tout à fait raison, certains endroits sont difficiles d'accès en raison des conditions. À cela s'ajoute le fait que dans le cadre de cette crise, il est possible que nous ayons de fortes précipitations dans les jours à venir. Ces prévisions ne sont pas encore confirmées, mais si elles se concrétisent, il sera encore plus difficile d'accéder aux zones d'intervention. Les opérations se poursuivent, nous utilisons des véhicules tout-terrain pour atteindre ces lieux, mais je dois dire que l'accès reste difficile. Néanmoins, toutes les équipes mettent tout en œuvre pour y parvenir. Dans le cadre du mouvement de la Croix-Rouge, mais aussi grâce à l'aide de l'Allemagne, de l'Espagne, des Pays-Bas, de la Colombie, du Mexique, du Salvador et du Costa Rica, du personnel et du matériel ont déjà été mobilisés et ils soutiennent les opérations dans différentes zones. Cela se fait depuis le tout début de la situation d'urgence, en étroite coordination avec les autorités locales, mais j'ai également lancé un appel d'urgence de 50 millions pour venir en aide au Venezuela et apporter une aide d'urgence à 300 000 personnes touchées par les incendies à Caracas, où la situation est la plus grave, mais il n'a reçu que moins de 1% des fonds nécessaires. Il s'agit donc d'un appel bienveillant lancé à la communauté internationale pour qu'elle nous soutienne dans cette urgence et achemine ces fonds par l'intermédiaire de la Croix-Rouge. Nous allons mettre en place un programme de 2 ans qui ne se concentrera pas uniquement sur l'intervention, mais aussi sur le relèvement, afin que la communauté soit plus forte et mieux préparée pour la prochaine crise, dont nous savons qu'elle se produira, mais sans savoir quand.
0: La Chine va fournir au Venezuela des secours d'urgence d'une valeur de 100 millions de yuans, soit plus de 14 millions de dollars, afin d'aider le pays à se remettre des séismes meurtriers de la semaine dernière. Un porte-parole du ministère chinois des Affaires étrangères a déclaré que ces secours seraient acheminés dès que possible et Beijing était disposé à apporter un soutien supplémentaire pour aider Caracas à entamer la reconstruction. Les sièges de la Commission européenne à Bruxelles a coupé la climatisation dans ses étages inférieurs vendredi, alors qu'une vague de chaleur extrême balayait la Belgique. Les bureaux de la plupart des commissaires de haut rang n'ont toutefois pas été affectés. Le personnel du Belgium siège de

0: La commission a été informée vers midi que la climatisation des étages 1 à 7 sera coupée pour le reste de la journée en raison des conditions météorologiques extrêmes. Cette coupure partielle a suscité des critiques de la part du personnel travaillant aux étages inférieurs. Un fonctionnaire de la commission qualifiait cette situation de féodalisme, tandis qu'un autre la juge honteuse. La vague de chaleur a relancé les débats sur l'accès limité à la climatisation en Europe. À Lyon, la coopération économique entre la France et la Chine continue de se renforcer. Le 26 juin, la succursale lyonnaise de la Banque de Chine a accueilli pour la première fois une rencontre de promotion de la 9e exposition internationale d'importation de Chine. L'événement a réuni des représentants chinois et une dizaine de PME françaises issues des secteurs de la biopharmacie, de la mécanique et des spiritueux. Objectif, créer de nouvelles opportunités de partenariat et renforcer les échanges entre les deux pays, qu'ils soient économiques, technologiques, culturels ou éducatifs.
1: Pour les participants, ces échanges directs permettent de mieux comprendre les attentes du marché chinois et d'ouvrir la voie à de nouveaux partenariats. Au-delà des relations commerciales, cette rencontre met également en lumière les nombreuses perspectives de coopération entre la France et la Chine dans les domaines de l'innovation, de l'industrie, de la culture et de l'éducation.
2: Face à face, on a discuté des potentiels exploités ensemble concernant les projets de coopération industrielle, commerciale, y compris la 9e édition de CIIE.
3: Venir à cette réunion, c'est récupérer des informations, récupérer des arguments pour convaincre les entreprises de ce territoire de venir avec moi, de constituer un collectif d'entreprises et de venir aborder le marché chinois de manière sécurisée, sereine et enthousiaste.
1: Parmi les entreprises présentes, certaines entretiennent déjà des liens étroits avec la Chine, tandis que d'autres souhaitent franchir une nouvelle étape de leur développement international. Toutes voient dans la CIIE une porte d'entrée privilégiée vers un marché de plus en plus tourné vers les produits innovants.
4: On a tout simplement fabriqué un produit qui est un mélange entre la culture chinoise et le savoir-faire français. Et aujourd'hui, on s'empresse d'essayer de trouver des solutions et des salons pour aller se présenter à une nouvelle clientèle qui est chinoise.
5: J'ai participé donc à la CIIE il y a 5 ans. Nous avons d'ailleurs à cette occasion signé plusieurs contrats avec la CRRC, qui est le premier producteur de trains au monde, qui est chinois, et puis Casco, qui est une entreprise de trains ferroviaires de Shanghai. Maintenant, nous sommes installés, nous avons des établissements à Shanghai et à Pékin pour supporter nos clients chinois. Et aujourd'hui, nous collaborons avec des sociétés chinoises qui sont potentiellement concurrentes, mais qui ont une approche différente des Français, et en particulier dans le domaine de l'intelligence artificielle. L'approche française était assez systématique, l'approche chinoise était beaucoup plus pragmatique, et en mélangeant ces deux approches, nous avons développé des logiciels qui sont vraiment en avance.
1: À quelques mois de la 9e édition de l'exposition internationale d'importation de Chine, cette première rencontre organisée à Lyon marque une nouvelle étape dans les relations économiques entre la région et la Chine. Pour les organisateurs comme pour les entreprises françaises, l'ambition est claire. Multiplier les échanges, favoriser les investissements et ouvrir de nouvelles perspectives de coopération sur le long terme.
0: C'est une première en France. Le 27 juin, une marche mémorielle s'est déroulée à Paris à l'initiative de l'association Echoes of the World. Les participants ont rendu hommage aux victimes du fascisme japonais en Chine avec un hommage particulier aux victimes du massacre de Nanjing.
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15: Bonjour à toutes et à tous, et bienvenue sur Fréquence Afrique, votre rendez-vous continental sur CGTN Radio. Aujourd'hui, direction Xi'an, capitale de la province chinoise du Shaanxi que sont donnés rendez-vous les acteurs majeurs du monde médiatique des pays en développement. La 13e édition du Forum mondial des médias vidéo qui s'est ouverte le 6 novembre est dédiée aux partenaires médiatiques du Sud global et fait la part belle aux médias africains. Patrick Muyaya, ministre de la Communication et des médias de la République démocratique du Congo, confie au micro de CGTN français que si les pays du Sud global pâtissent toujours d'un certain défaut de perception, ils ne cesseront pas, à travers une coopération médiatique intensive, de lutter ensemble contre la désinformation, de promouvoir un nouvel ordre mondial et bien évidemment de travailler main dans la main sur les défis communs. Et qu'à ce titre, la coopération entre la Chine et la RDC fait figure de modèle. Écoutons-le tout de suite.
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16: Selon vous, cette fois-ci, c'est un forum sur la coopération médiatique, c'est aussi un forum sur la gestion de l'ordre mondial. C'est-à-dire, on voit que le forum a pour thème concertation, coopération et partage. En parlant de la responsabilité des médias du Sud global dans la gouvernance mondiale, selon vous, quel rôle la RDC pourrait jouer avec la Chine ensemble pour améliorer la responsabilité du média à l'international?
17: Mais c'est une question profonde parce que finalement, lorsqu'on parle de médias aujourd'hui, on parle du premier enjeu stratégique qui se trouve être la communication. Vous savez que la Chine, comme la RDC et beaucoup de pays du Sud global, ont souffert ou souffrent, continuent de souffrir de cette question de perception, de comment on nous raconte. Et les plus souvent, ce n'est pas toujours la réalité des choses. Moi, ma première visite en Chine m'a permis de comprendre que la Chine qu'on racontait à travers les médias, les grands médias du monde occidental, n'était pas forcément la Chine qu'on a rencontrée. Donc aujourd'hui, il y a un défi global et c'est pour ça que dans le cadre de cette coopération et du partage, il est important d'avoir ces ponts. Et déjà, la République démocratique du Congo et la Chine, nous avons déjà un dispositif qui nous permet de travailler ensemble. N'oubliez pas qu'en 2023, quand nous sommes arrivés avec le président de la République à l'invitation du président Xi Jinping, c'est d'ailleurs un voyage inoubliable, y compris personnellement, on avait eu l'occasion de procéder à la signature d'un certain nombre d'accords entre l'agence congolaise de presse avec Xinhua et la télévision nationale avec China Media Group. Je crois que dans le cadre de ce qui existe, nous allons voir dans quelle mesure, pour nous, au milieu de l'Afrique centrale, comment jouer un rôle. Parce qu'aujourd'hui, n'oubliez pas, Madame Chan, qu'il y a la désinformation qui est devenue un enjeu crucial et il faut bien que si nous avons des bonnes pratiques, qu'on soit en mesure de les partager. Donc autant nous on peut jouer notre rôle à notre degré, mais autant la Chine justement joue pleinement son rôle en conviant tous les médias et les différents responsables du Sud global pour avoir l'occasion de se concerter, de converser et de partager.
16: Selon vous, aujourd'hui on a vu tout récemment la Chine a sorti ce 15e plan quinquennal qui est un peu comme une feuille de route pour le développement de la Chine. Et là-dedans, ça a été précisé que les réformes et le développement de la Chine se fera encore davantage avec l'ouverture et par l'ouverture et par le partage avec le monde. Donc de ce point de vue-là, comment pensez-vous que la RDC pourra un jour profiter aussi de cette opportunité et de cette volonté offerte par la Chine au monde pour renforcer sa propre capacité du média et aussi son propre développement?
17: Je crois qu'on est venu ici avec le président de la République, il y avait la FOCAC, qu'on est venu à des rencontres bilatérales mais aussi à des rencontres multilatérales avec le président chinois qui avait annoncé 50 milliards pour l'Afrique. Je crois que de cet ordre-là, au niveau du gouvernement congolais, nous avons un point focal. On a travaillé à présenter des projets qui puissent être éligibles. Peut-être que je m'informerai davantage.

0: davantage pour voir ce que ça donne. Mais tout ça, c'est beau, mais tout ça doit être connu de nos populations, et c'est en cela que le rôle de médias devient crucial dans le cadre de ce partenariat. C'est pour ça que la rencontre que nous aurons dans les jours qui viennent, ici à Xi'an, c'est une des rencontres qui nous permettra de discuter davantage, d'amener les problèmes à table et de nous dire, voilà ce que nous, au niveau du Sud global, nous pensons. La Chine nous dira, voilà ce qu'on pense, et on trouve un mécanisme qui nous permette, nous aussi, de continuer les travaux. N'oubliez pas, je le disais en début, qu'il y a toujours ce travail permanent que nous devons faire en termes de perception, parce que ce que nous faisons dans le cadre des médias du Sud global, ce n'est pas contraindre notre bloc, non. C'est simplement nous permettre de nous outiller pour nous permettre à nous aussi d'avoir un narratif qui nous présente dans ce que nous sommes, d'avoir de possibilités de coopération qui s'étendent, qui peuvent aller dans des domaines connexes, par exemple le domaine du cinéma ou le domaine de la culture, c'est des questions qui sont proches, qui nous permettra davantage d'avoir des liens plus raffermis, parce que, comme le président Xi le disait, le développement, il est bien lorsqu'il est fait avec plusieurs. On ne sera pas forcément dans une relation où certains veulent demander, ou d'autres doivent donner, mais dans une relation où on s'assure que chacun, avec ses capacités, ses potentialités, ses ressources, se permet de se développer avec les autres. C'est aussi la vision que porte le président Tshisekedi dans l'idée que si nous réussissons à ramener la paix dans l'est de la RDC pourra être le développement, le moteur du développement, non pas seulement de l'Afrique centrale, de l'Afrique de l'Est ou de l'Afrique australe, mais aussi de toute l'Afrique, parce que c'est un pays central et c'est le pays solution, c'est le pays qui a les capacités de régler des problèmes d'alimentation et d'électricité de l'Afrique, pour ne nous limiter qu'à ces deux domaines.
1: Alors c'est la quatrième fois pour vous de venir en Chine, de rendre visite à une Chine qui s'évolue rapidement. Quels sont les éléments en Chine qui vous ont le plus marqué?
0: Je vous dis que c'était une expérience personnelle très marquante, parce qu'en rencontrant la Chine, l'histoire de la Chine, je me suis rencontré un peu moi-même. Lorsqu'on a vu cette muraille des Chines, dont on a toujours entendu parler, mais lorsque vous le voyez des visus, c'est impressionnant, ça fait partie, je pense, de cette merveille du monde. Et lorsque vous voyez les niveaux de développement technologique, nous avons eu l'occasion de faire à la fois la visite de Shenzhen, on a eu l'occasion d'être à Shanghai, et on a eu l'occasion de finir à Hong Kong, et c'était vraiment une percée dans l'histoire de ce pays qui a à jamais révolutionné la manière de le voir. Et je suis plutôt bien impressionné de voir qu'au niveau de la Chine aussi, il y a cet engagement qui part du président Xi et qui finalement descend chez tous les Chinois, de cet rapport à la nature, parce que c'est la nature qui nous nourrit. Ce qu'on a vu à Pékin particulièrement, c'est l'aménagement, mais aussi la place du vert. Par le vert, je vois tout ce qui est jardin. Je vois tout ce qui est fleurs, je vois tout ce qui est ornement à travers la ville. Et je viens d'un pays qui s'appelle Pays Solution, où nous savons que la nature, c'est notre mère commune que nous devons protéger. Alors, chacun fait sa part. Il est donc important pour tout le monde, en tout cas pour toute l'humanité, de s'assurer que de ces points de vue, nous faisons aussi notre part. Alors, la Chine est un continent, si je peux m'exprimer ainsi, c'est un pays immense, sûrement avec plusieurs saisons, avec plusieurs types de végétation, plusieurs types aussi de reliefs, mais je crois qu'il y a un aspect essentiel qu'il faut préserver. Les présidents aussi le disent, qu'une montagne, des arbres peut-être plus précieux qu'une montagne d'or, parce qu'aujourd'hui, l'enjeu, c'est pas seulement de vivre sur Terre, mais l'enjeu, c'est aussi de nous assurer que nous préparons la Terre pour ceux qui viendront après nous. Et la question de l'environnement est une question cruciale. Et c'est bien que cette question figure aussi en premier plan de l'agenda du gouvernement chinois, comme c'est le cas dans l'agenda du gouvernement congolais.
1: Merci beaucoup, Monsieur le Ministre, pour cet entretien.
0: C'est moi qui vous remercie.
2: 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Petite pause musicale, et nous revenons tout de suite pour un autre entretien.

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10: Bienvenue sur Fréquence Afrique. Après cette pause, nous poursuivons notre émission avec la directrice de la Radio-Télévision Nationale Congolaise, RTNC. Elle est aussi venue à Sien pour participer à la 13e édition du Forum Mondial des Médias. Elle évoque les avancées obtenues, les défis à relever, ainsi que les perspectives offertes par les nouvelles technologies, notamment l'intelligence artificielle. Ne bougez pas.
11: Bonjour Madame la Directrice.
12: Bonjour.
11: Et bienvenue en Chine.
12: Merci.
11: C'est la première fois pour vous d'être à Xi'an, dans la province du Shaanxi, jusqu'à aujourd'hui. Comment se passe ce voyage et comment qualifiez-vous de ce

0: Voyage médiatique, c'est une grande opportunité pour moi et plus largement pour la Radio-Télévision nationale congolaise de nous retrouver dans ce forum qui rassemble les médias du Sud global pour un échange et une projection vers une plateforme commune où l'on échangerait des contenus qui reflètent notre culture dans un respect mutuel.
1: Ce n'est pas la première fois pour vous d'être venu en Chine. Quels sont vos objets, quels sont vos objectifs quand vous venez en Chine?
0: Mais c'est la quatrième fois que je viens en Chine. Je suis venue en mai 2023 dans le voyage d'État du président de la République, chef de l'État, Félix-Antoine Tshisekedi Tshilombo. Et la particularité de mon séjour, c'était de signer un memorandum of agreement, hein, un MOU pour, entre la Radio-Télévision nationale congolaise et le China Media Group. Ce mémorandum visait plutôt un échange de contenu, la formation, l'accompagnement dans le cadre des nouvelles technologies et du numérique.
1: Et aujourd'hui, si vous êtes venu, c'est aussi pour participer à ce forum qui est dédié à la voix du Sud global. Les médias du Sud global font face à pas mal de défis, surtout quand on est aujourd'hui devant cette situation où la voix des pays du Sud est souvent marginalisée dans le monde. Selon vous, quels sont les plus grands défis auxquels font face les médias du Sud global?
0: Les médias du Sud global aujourd'hui font face à un défi important. Pourquoi? Parce que déjà, on vient des médias des pays en voie de développement et on est face à la puissance du Nord et qui fait entendre sa voix et qui nous la dicte. Et aujourd'hui, en venant à ce forum, nous nous disons, il faut que nous fassions bloc ensemble en respectant chacun sa culture pour que nous puissions relever ce défi qui est imposé par le Nord, mais également les défis technologiques et numériques. Ça, c'est très important. C'est vrai, l'Afrique est à plusieurs niveaux. Nous sommes dans un pays où la nouvelle technologie et le numérique sont en train de s'installer. Et même l'IA, aujourd'hui, nous sommes tous en train d'apprendre comment est-ce que l'IA peut améliorer les contenus que nous diffusons.
1: Nous savons que depuis plusieurs années, la Chine et l'Inde ont renforcé leur coopération. Surtout, on se rappelle à la diffusion des films chinois. C'était dans le cadre de la semaine du cinéma chinois qui s'est déroulée en 2024 à Kinshasa. Et je voulais vous demander comment qualifiez-vous ces coopérations audiovisuelles entre la Chine et la RTC?
0: Ici, j'aimerais dire que c'est une collaboration excellente. Parce que déjà avec China Media Group, nous travaillons via une plateforme. Nous avons accès à cette plateforme et c'est à nous d'y poster nos contenus. Donc c'est une collaboration gagnant-gagnant. Nous également, nous pouvons prendre des contenus chinois et les proposer chez nous dans nos chaînes. Donc durant 3 semaines, sur la télévision nationale congolaise, nous avons eu droit à comprendre la culture chinoise via ces magazines et films longs métrages qui nous étaient proposés. Mais j'aimerais dire également, cette co collaboration a permis à ce que nous fassions des échanges d'expériences. La télévision nationale a déjà effectué 3 voyages ici via nos journalistes pour un échange d'expériences.
1: Selon vous, plus précisément, comment mieux raconter l'histoire de la RDC auprès d'un public international et vice-versa? Comment mieux raconter et montrer une image de la Chine telle qu'elle est auprès d'un public congolais?
0: Déjà, il faut dire que les Chinois sont très présents. Tout le monde au Congo sait dire ni hao. Tout le monde au Congo sait dire xie xie. Bonjour, merci. N'est-ce pas? Donc, il y a déjà une sorte de collaboration qui existe, même une plateforme ou des ponts qui existent par la présence des Chinois. Et les Chinois, grâce à ce partenariat dans le cadre du Sud global, portent la voix des Congolais sur leur plateforme qu'ils mettent à disposition à travers les différents réseaux qui existent sur le net. Donc, nous ne pouvons que saluer cette initiative. Comment vivre ensemble? Mais c'est de partager des contenus ensemble. Tout ce qui nous rassemble nous rend plus forts. Et c'est ce que nous venons de faire ici, partager la culture à travers des points communs.
1: Merci Madame la Directrice pour ce partage et cet entretien et je vous souhaite un très bon voyage en Chine.
0: Merci beaucoup.
2: 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Petite pause musicale et nous revenons tout de suite.

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0: pour Fréquence Afrique. Toujours à l'occasion du 13e Forum mondial des médias, le directeur général de la Radio-Télévision nationale du Burundi, Faustin Ndayizeye, nous a accordé une interview exclusive à CIA. Il y salue la qualité de la coopération entre le Burundi et la Chine, marquée par des échanges constants dans le domaine des médias. Il souligne également l'importance de ce nouveau mécanisme pour renforcer la voix commune des pays du Sud global sur la scène médiatique internationale. Voici tout de suite les détails.
1: Bonjour Monsieur le Directeur.
2: Bonjour.
1: Et ravi de vous accueillir cette fois-ci à Xi'an, en Chine. C'est la 6e fois pour vous de venir en Chine. Comment se fait cette expérience?
2: Merci de la question. Comme vous le dites, c'est la 6e fois que je visite la Chine. Mais c'est la première fois que je visite cette belle ville de Xi'an. J'ai constaté que le look est vraiment très impressionnant. Partout ça brillait. Vraiment, nous avons été très impressionnés. Nous avons aussi été très impressionnés par la démonstration de la culture chinoise à travers la population de cette ville.
1: C'est la 6e fois pour vous en Chine et j'en profite également pour vous demander la qualité de la coopération que vous avez eue avec la Chine parce que nous savons bien que le Burundi et la Chine ont déjà approfondi leur coopération sur le niveau médiatique depuis déjà de nombreuses années. Comment évaluez-vous la qualité de coopération entre la Chine et le Burundi?
2: Le fait que j'ai déjà visité, ça fait la 16e fois la Chine, c'est déjà un signe éloquent qui témoigne que les relations entre le Burundi et la Chine sont très excellentes. Et comme nous sommes dans le domaine des médias, les relations entre la Radio-Télévision nationale du Burundi et China Media Group, CGTN et CCTV sont très excellentes. Ce qui témoigne ce que je viens de dire, c'est notamment les échanges d'expériences. Chaque année, il y a des journalistes, même des responsables de notre médium qui visitent la Chine. Certains participent dans certains séminaires de formation, d'autres viennent souvent pour acquérir une certaine expérience. Il y a aussi des échanges de contenu et nous avons signé beaucoup de fois des contrats d'échange de contenu avec CGTN, avec CCTV. C'est une coopération centrée sur le respect mutuel. Depuis longtemps, la Chine a été aux côtés du Burundi, même pendant les moments difficiles, pendant les moments où les autres pays avaient abandonné le pays à cause de la crise qui a secoué le pays. Et la Chine a été toujours aux côtés du Burundi. Et dans le domaine des médias, je ne manquerai pas de signaler la modernisation de la télévision nationale, la migration de l'analogique au numérique. C'est tout ça, c'est grâce à la Chine.
1: Le Burundi et la Chine, nous faisons tous partie des pays du Sud global, y compris nos médias, les médias des pays du Sud global. Selon vous, quels sont les défis auxquels font face les médias des pays du Sud global?
2: Ok, normalement les défis auxquels les pays du Sud global font face ne sont pas au même pied d'égalité. Il y a des pays quand même qui avancent un peu et d'autres qui sont en arrière. Mais les défis communs sont liés notamment à la technologie qui n'est pas très avancée par rapport à celle qu'on observe par exemple ici en Chine ou dans certains pays européens. Et l'autre défi est que comme dans la plupart des pays du sud global, les salaires n'attirent pas le personnel pour travailler dans les médias.
1: Donc selon vous, comment mieux, en maîtrisant et en améliorant, en approfondissant ces coopérations, que les médias de Chine et de Burundi pour mieux coopérer ensemble, pour mieux raconter la réalité chinoise au Burundi et vice-versa, de raconter la réalité burundaise aux Chinois?
2: J'ai déjà dit que les relations aujourd'hui sont déjà bonnes. La première chose, c'est de les renforcer davantage à travers l'échange de contenu, comme vous le dites. La population africaine, la population burundaise, a besoin de suivre le modèle chinois dans tous les domaines. Surtout, comment est-ce que la Chine a pu sortir de la pauvreté? C'est toute une histoire. Nous connaissons très bien. C'est toute une histoire. La Chine a pu se développer grâce à la détermination de ses leaders, grâce à la détermination de sa population qui a décidé de sortir à tout prix de la pauvreté et de n'être plus considéré comme un pays pauvre. Vous avez évolué d'une façon exponentielle. Mais cela, c'est grâce, comme je l'ai dit, à la détermination de toute la population chinoise.
1: Merci beaucoup, monsieur le directeur, et je vous souhaite un très beau voyage pour ce sixième voyage en Chine.
2: Merci beaucoup, madame.
0: Restez à l'écoute sur CGTN Radio. Immédiatement après cette pause, nous enchaînerons avec notre rubrique Apprenons le chinois.

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0: les dialogues en entier de la dernière fois.
1: 喂，你好，我要订一个比萨饼。
2: 大的还是小的？
1: 大的。怎么付钱呢？
2: 可以货到付款。
1: 请送到北京大学西门吧。
2: 好的。
1: 您几点能送到？
2: 你说一个时间。
1: 大概十二点吧。
0: Bon allez, la révision s'arrête là, c'est le moment de passer aux nouvelles phrases du jour où je crois qu'on va parler de vêtements. Alors comme d'habitude, Xiao Tai va vous donner les phrases en chinois, je vais les traduire en français et puis on va commencer les exercices.
3: 我想买一件旗袍。
0: Je veux acheter une 旗袍。
3: 这是什么料子的？
0: C'est en quel tissu ?
3: 蓝色的好还是黄色的好？
0: Quelle est la mieux, la bleue ou la jaune ?
3: 能试试吗?
0: Je peux l'essayer?
3: 能打折吗?
0: Pouvez-vous me faire une réduction? Allez, quand je rentre en France, je voudrais ramener à ma mère un truc bien pékinois, une 旗袍. Bien, c'est une robe fendue des deux côtés. C'est une robe traditionnelle chinoise d'origine manchoue qui permet aux femmes de montrer pleinement sa féminité.
3: Quand tu te trouves dans le magasin, tu peux dire au vendeur, 我想买一件旗袍。我Je n'ai pas la peine de répéter.
0: Ok, wow.
3: 想, vouloir.
0: 想.
3: 买, acheter.
0: 买.
3: 一件旗袍, c'est une robe fendue des deux côtés, une robe chinoise.
0: Voilà, 旗袍, qui se traduit en français par robe fendue des deux côtés. Mais maintenant, on a tendance à utiliser directement sa prononciation en chinois, c'est-à-dire qu'on n'utilise plus robe fendue des deux côtés, on dit directement 旗袍. La phrase en entier, Tai.
3: 我想买一件旗袍。 OK, maintenant on va écouter le premier dialogue.
1: 您要买什么衣服？
2: 我想买一件旗袍。
0: Et je veux demander en quel tissu est cette robe. Alors comment dit-on ça en chinois, Tai?
3: Tu peux dire 这是什么料子的？这，ce,
0: 这，
3: 是 veut dire être.
0: 是，
3: 什么 veut dire quel.
0: 什么？
3: 料子 tissu.
0: 料子。
3: 这是什么料子的?
0: Qui veut dire quel est ce tissu? Bon, on s'écoute le dialogue.
2: 这是什么料子的?
1: 真丝的。
0: Voilà, on vient d'écouter le dialogue. Il me semble que le vendeur répond, c'est de la soie. Alors, comment on dit le mot soie en chinois, Tai?
3: 真丝。
0: 真丝。 Une nouvelle phrase, mais de quelle couleur faut-il l'acheter, le bleu ou la jaune?
3: Bon, là, tu peux demander l'avis de tes amis chinois. Sinon, tu peux aussi décrire au vendeur ta mère, c'est-à-dire sa couleur de peau, son style, ses préférences quant aux couleurs. Tu peux ainsi demander 蓝色的好还是黄色的好? 蓝色的, le bleu.
0: 蓝色的.
3: 还是 veut dire ou.
0: 还是.
3: 黄色的, le jaune.
0: 黄色的.
3: 好 veut dire mieux, meilleur.
0: 好。
3: Donc la phrase au complet, 蓝色的好还是黄色的好? OK, on va écouter le troisième dialogue.
2: 蓝色的好还是黄色的好?
1: 蓝色的更适合您。
0: Voilà, il me semble que dans ce dialogue, le vendeur répond au potentiel acheteur, le bleu vous va mieux. Comment dit-on ça en chinois, Tai?
3: 蓝色的更适合您。
0: Voilà, et on aura compris que 蓝色的, ça veut dire...
3: Le bleu.
0: OK, on est d'accord.Bon, je crois que tu vas m'apprendre une autre phrase. C'est quand même important d'essayer les vêtements. Alors, comment dit-on ça en chinois? Je peux l'essayer.
3: 我能试试吗?
0: 我能试试吗?
3: 我能试试吗? 我, bien sûr, c'est je.
0: 我.
3: 能, pouvoir.
0: 能.
3: 试试, essayer.
0: 试试.
3: 我能试试吗?
0: Bon, on s'écoute tout de suite le dialogue 4.
2: 能试试吗?
1: 您穿什么号的？
2: 中号的。
0: Allez, dans les phrases que nous venons d'entendre, on a bien sûr entendu « je peux l'essayer ». Et il y avait deux autres phrases. Alors la deuxième phrase, c'était « quelle est votre taille ?» Comment dire ça en chinois ?
3: 您穿什么号的？
0: Voilà, et la réponse de la femme, c'était « je suis de taille moyenne ». Alors comment dit-on « moyenne taille ?»
3: 中号的。
0: Ok.Bon, ça y est, le tissu choisi, la robe également. Bref, tout va bien, mais j'aimerais bien sûr qu'on me fasse une petite réduction. Comment demander ça en chinois, Tai?
3: Bon, alors soit je te propose d'écouter d'abord le dialogue 5, dans lequel tu vas trouver les réponses.
2: 多少钱?

0: 980元。
1: 太贵了，能打折吗？
0: 可以打九折。
2: Alors Thomas, mon étudiant, as-tu saisi quelque chose de ce dialogue ?
3: Je pense, ouais, mais le mieux, c'est que tu répètes les phrases une fois en chinois et que je les répète, moi, en français.
2: D'accord. 多少钱 ?
3: Ça fait combien ?
2: 980元.
3: 980.
2: 太贵了.
3: C'est très cher.
2: 能打折吗 ?
3: Est-ce que vous pouvez me faire une réduction ?
2: 可以打九折.
3: 10% de réduction.
2: Ok, maintenant je propose qu'on révise un peu les phrases clés d'aujourd'hui avant de repasser les dialogues au complet.
3: Voilà, alors on va s'écouter les phrases. Je veux acheter une qipao.
2: 我想买一件旗袍。
3: C'est en quel tissu ?
2: 这是什么料子的 ?
3: Lequel est le mieux ? La bleue ou la jaune ?
2: 蓝色的好还是黄色的好 ?
3: Est-ce que je peux l'essayer ?
2: 能试试吗？
3: Est-ce que vous pouvez me faire une petite réduction ?
2: 能打折吗 ?
3: Ok, allez, on se réécoute les dialogues en complet, donc avant de passer à notre rubrique ABC de la culture chinoise.
0: 你要买什么衣服？
1: 我想买一件旗袍。这是什么料子的？
0: 真丝的。
1: 蓝色的好还是黄色的好？
0: 蓝色的更适合您。
1: 能试试吗？
0: 您穿什么号的？
1: 中号的。多少钱？
0: 980元。
1: 太贵了，能打折吗？
0: 可以打九折。
2: C'est tout ce qu'on a appris aujourd'hui. Passons maintenant à la rubrique ABC de la culture chinoise.
3: Voilà, aujourd'hui il sera question de couleurs. On sait que le rouge est une couleur très appréciée par les Chinois parce qu'il incarne le bonheur, la joie. Lors des fêtes, on accroche partout des lanternes rouges, en fait, aux maisons, au plafond. Il y en a partout dans la rue. Lors des mariages, des cérémonies heureuses, la fiancée porte également un vêtement rouge, des chaussures rouges, et le palanquin pour la transporter est aussi généralement de couleur écarlate. Le rouge est en même temps un signe de réussite, et si quelqu'un se trouve dans une situation favorable, on dit taille...
2: Zao hong.
3: Voilà, et si on le traduit mot à mot, ça veut dire marcher vers le rouge.
2: Et la personne qui a la faveur du chef est nommée hong ren.
3: Voilà, ça veut dire la personne rouge.
2: Le fait de distribuer le profit est appelé fen hong.
3: Voilà, distribuer le rouge.
2: Le rouge incarne aussi la beauté. On qualifie le visage d'une belle femme hong yan.
3: Par contre, en Occident, le rouge porte une signification toute différente et relativement péjorative. On le lit souvent au feu, à l'enfer, au sang, toute une symbolique qui nous vient des temps moyenâgeux. Il symbolise également la cruauté, ou bien sûr, le rouge, c'est la couleur du sang.
2: Voilà une preuve de plus de la différence culturelle.
3: Tout à fait.
2: La question du jour, pouvez-vous me faire une réduction ? Comment on dit cela en chinois ?
3: Voilà, si vous avez la réponse et surtout si vous avez bien écouté, vous pouvez nous envoyer. Salut Tai et à la prochaine.
2: Salut Thomas, à la prochaine fois.
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0: Xi Jinping, secrétaire général du comité central du Parti communiste chinois, remettra mercredi la médaille du 1er juillet, la plus haute distinction du parti, à des membres exemplaires du PCC lors d'un rassemblement marquant le 105e anniversaire de la fondation du parti. M. Xi, qui est également président de la République populaire de Chine et président de la commission militaire centrale, prononcera un discours important lors de cet événement qui débutera à 10 h au Grand Palais du Peuple à Pékin. Lors de la cérémonie de mercredi, des membres, des cadres et des organisations de base émérite du parti de tout le pays seront également mis à l'honneur. Les dirigeants de la Chine et du Bélarus se sont rencontrés à Pékin. Ils se sont engagés à maintenir une communication stratégique et à continuer de renforcer leurs relations bilatérales.
1: Lors de la rencontre, le président chinois Xi Jinping a déclaré que la Chine et le Bélarus étaient de véritables amis œuvrant pour un développement et une prospérité communs et a réaffirmé leur partenariat stratégique global en tout temps. Il a salué les progrès récents dans leurs relations, affirmant que celle-ci était entrée dans la meilleure période de leur histoire. Le président Xi a déclaré que les deux pays devaient maintenir une communication stratégique et que la Chine soutenait le Bélarus dans la sauvegarde de sa souveraineté nationale, de son indépendance et de son intégrité territoriale, ainsi que dans la poursuite d'une voie de développement adaptée à ses propres conditions nationales. M. Xi a indiqué que la Chine était disposée à continuer d'offrir son aide, dans la mesure de ses moyens, pour le développement du Bélarus. Il a souligné que les deux pays devaient mobiliser des ressources issues de divers secteurs pour faire progresser la coopération dans le cadre de l'initiative La Ceinture et la Route. M. Xi a également indiqué que la Chine était disposée à travailler avec le Bélarus pour construire une communauté d'avenir partagée pour l'humanité, mettre en œuvre les 4 initiatives mondiales et renforcer la coordination et la collaboration au sein des mécanismes multilatéraux afin de constituer une force stabilisatrice dans un monde en pleine turbulence. Le président Loukachenko a déclaré qu'il partageait pleinement l'évaluation des relations bilatérales faites par le président Xi et que le Bélarus accordait une grande importance à ses relations avec la Chine. Il s'est réjoui de renforcer la communication stratégique avec la Chine, d'élargir les domaines de coopération et de faire progresser les relations bilatérales vers de nouveaux sommets. M. Loukachenko a également déclaré que le Bélarus maintiendrait une coordination étroite avec la Chine sur les questions internationales et régionales.
0: Le vice-ministre iranien des Affaires étrangères dément les informations américaines selon lesquelles des pourparlers auraient lieu mardi à Doha. Des sources américaines avaient auparavant déclaré à Axios que les deux pays faisaient une trêve après les frappes du week-end. Et par ailleurs, le président Massoud Pezeshkian a déclaré aux médias d'État iraniens que la levée de certaines sanctions par les États-Unis permettrait à l'Iran de récupérer 6 milliards de dollars d'avoir gelé au Qatar. Cette annonce intervient alors que des diplomates iraniens et omanais se réunissent à Mascate pour négocier le contrôle du détroit d'Ormuz et la mise en place éventuelle d'un péage. Seuls 124 navires ont traversé le détroit depuis jeudi, soit une fraction du trafic d'avant-guerre. Alors que les attaques se sont intensifiées ce week-end, le président américain Donald Trump a menacé de reprendre les opérations militaires contre l'Iran.
2: Les actions secrètes menées par les deux camps concernent principalement le passage de navires dans le détroit d'Ormuz. L'Iran prend pour cible les navires marchands transitant par le détroit. Samedi dernier, l'Iran a notamment mené une attaque par drone contre un pétrolier battant pavillon panaméen. Il s'agit de la deuxième attaque de ce type perpétrée par l'Iran dans cette voie navigable stratégique depuis jeudi. En réponse, l'armée américaine a mené des frappes ciblées contre Téhéran sur ordre du président américain Donald Trump. Le commandement central américain a confirmé dimanche que ses avions de chasse avaient frappé des cibles iraniennes près du détroit. Cette riposte faisait suite à l'attaque contre le navire panaméen qui, selon des informations, transportait plus de 2 millions de barils de pétrole brut. Ces frappes s'ajoutent à des attaques ciblées menées plutôt contre des installations iraniennes de stockage de missiles et de drones situées près du détroit, après que l'Iran avait frappé un cargo commercial traversant le détroit à proximité des côtes d'Oman. Donald Trump s'est exprimé sur les réseaux sociaux après cette nouvelle escalade. Des avions américains viennent de frapper des sites de stockage de missiles et de drones iraniens, ainsi que des sites radars côtiers pour violation.

0: de l'accord de cessez-le-feu. Encore une fois, il est fort probable qu'ils n'apprendront jamais. Il se peut qu'un jour nous ne puissions plus faire preuve de raison et que nous soyons contraints de mener à bien par la force militaire la mission que nous avons si bien commencée, si cela devait arriver.
1: Des responsables du gouvernement afghan affirment que des frappes aériennes pakistanaises dans l'est de l'Afghanistan ont fait au moins 36 morts et 163 blessés. Et le Pakistan indique avoir lancé une opération des restes et des frappes aériennes contre des groupes rebelles interdits le long de la frontière entre le Pakistan et l'Afghanistan. Islamabad affirme que 29 militants impliqués dans de récentes attaques contre des civils et des forces de l'ordre ont été tués. Le gouvernement pakistanais a également ordonné aux autorités de tout le pays d'arrêter tout ressortissant afghan résidant au Pakistan sans visa valide à compter du 10 juillet. Le bilan des deux séismes survenus mercredi dernier au Venezuela s'élève désormais à 1450 morts et des dizaines de milliers de personnes sont toujours portées disparues. Les équipes de secours et de l'aide affluent du monde entier et nous nous sommes entretenus avec Christian Torres Permeo, directeur régional adjoint pour les Amériques à la Fédération internationale des sociétés de la Croix-Rouge et du Croissant-Rouge. Il explique que les conditions au Venezuela rendent plus difficile l'accès aux communautés qui se sont retrouvées coupées du monde.
0: La coordination sur le terrain est désormais très efficace, mais oui, vous avez tout à fait raison, certains endroits sont difficiles d'accès en raison des conditions. À cela s'ajoute le fait que dans le cadre de cette crise, il est possible que nous ayons de fortes précipitations dans les jours à venir. Ces prévisions ne sont pas encore confirmées, mais si elles se concrétisent, il sera encore plus difficile d'accéder aux zones d'intervention. Les opérations se poursuivent, nous utilisons des véhicules tout-terrain pour atteindre ces lieux, mais je dois dire que l'accès reste difficile. Néanmoins, toutes les équipes mettent tout en œuvre pour y parvenir. Dans le cadre du mouvement de la Croix-Rouge, mais aussi grâce à l'aide de l'Allemagne, de l'Espagne, des Pays-Bas, de la Colombie, du Mexique, du Salvador et du Costa Rica, du personnel et du matériel ont déjà été mobilisés et ils soutiennent les opérations dans différentes zones. Cela se fait depuis le tout début de la situation d'urgence, en étroite coordination avec les autorités locales, mais j'ai également lancé un appel d'urgence de 50 millions pour venir en aide au Venezuela et apporter une aide d'urgence à 300 000 personnes touchées par les incendies à Caracas, où la situation est la plus grave, mais il n'a reçu que moins de 1% des fonds nécessaires. Il s'agit donc d'un appel bienveillant lancé à la communauté internationale pour qu'elle nous soutienne dans cette urgence et achemine ces fonds par l'intermédiaire de la Croix-Rouge. Nous allons mettre en place un programme de 2 ans qui ne se concentrera pas uniquement sur l'intervention, mais aussi sur le relèvement, afin que la communauté soit plus forte et mieux préparée pour la prochaine crise, dont nous savons qu'elle se produira, mais sans savoir quand.
1: La Chine va fournir au Venezuela des secours d'urgence d'une valeur de 100 millions de yuans, soit plus de 14 millions de dollars, afin d'aider le pays à se remettre des séismes meurtriers de la semaine dernière. Un porte-parole du ministère chinois des Affaires étrangères a déclaré que ces secours seraient acheminés dès que possible et Beijing était disposé à apporter un soutien supplémentaire pour aider Caracas à entamer la reconstruction. Les sièges de la Commission européenne à Bruxelles a coupé la climatisation dans ses étages inférieurs vendredi, alors qu'une vague de chaleur extrême balayait la Belgique. Les bureaux de la plupart des commissaires de haut rang n'ont toutefois pas été affectés. Le personnel du Belgiquement siège de la Commission a été informé vers midi que la climatisation des étages 1 à 7 serait coupée pour le reste de la journée en raison des conditions météorologiques extrêmes. Cette coupure partielle a suscité des critiques de la part du personnel travaillant aux étages inférieurs. Un fonctionnaire de la commission qualifiait cette situation de féodalisme, tandis qu'un autre la juge honteuse. La vague de chaleur a relancé les débats sur l'accès limité à la climatisation en Europe. À Lyon, la coopération économique entre la France et la Chine continue de se renforcer. Le 26 juin, la succursale lyonnaise de la Banque de Chine a accueilli pour la première fois une rencontre de promotion de la 9e exposition internationale d'importation de Chine. L'événement a réuni des représentants chinois et une dizaine de PME françaises issues des secteurs de la biopharmacie, de la mécanique et des spiritueux. Objectif, créer de nouvelles opportunités de partenariat et renforcer les échanges entre les deux pays, qu'ils soient économiques, technologiques, culturels ou éducatifs.
2: Pour les participants, ces échanges directs permettent de mieux comprendre les attentes du marché chinois et d'ouvrir la voie à de nouveaux partenariats. Au-delà des relations commerciales, cette rencontre met également en lumière les nombreuses perspectives de coopération entre la France et la Chine dans les domaines de l'innovation, de l'industrie, de la culture et de l'éducation.
3: Face à face, on a discuté de potentiels exploités ensemble concernant les projets de coopération industrielle, commerciale, y compris la 9e édition de CIIE.
4: Venir à cette réunion, c'est récupérer des informations, récupérer des arguments pour convaincre les entreprises de ce territoire de venir avec moi, de constituer un collectif d'entreprises et de venir aborder le marché chinois de manière sécurisée, sereine et enthousiaste.
2: Parmi les entreprises présentes, certaines entretiennent déjà des liens étroits avec la Chine, tandis que d'autres souhaitent franchir une nouvelle étape de leur développement international. Toutes voient dans la CIIE une porte d'entrée privilégiée vers un marché de plus en plus tourné vers les produits innovants.
5: On a tout simplement fabriqué un produit qui est un mélange entre la culture chinoise et le savoir-faire français. Et aujourd'hui, on s'empresse d'essayer de trouver des solutions et des salons pour aller se présenter à une nouvelle clientèle qui est chinoise.
6: J'ai participé donc à la CIIE il y a 5 ans. Nous avons d'ailleurs à cette occasion signé plusieurs contrats avec la CRRC, qui est le premier producteur de trains au monde, qui est chinois, et puis Casco, qui est une entreprise de trains ferroviaires de Shanghai. Maintenant, nous sommes installés, nous avons des établissements à Shanghai et à Pékin pour supporter nos clients chinois. Et aujourd'hui, nous collaborons avec des sociétés chinoises qui sont potentiellement concurrentes, mais qui ont une approche différente des Français, et en particulier dans le domaine de l'intelligence artificielle. L'approche française était assez systématique, l'approche chinoise était beaucoup plus pragmatique, et en mélangeant ces deux approches, nous avons développé des logiciels qui sont vraiment en avance.
2: À quelques mois de la 9e édition de l'exposition internationale d'importation de Chine, cette première rencontre organisée à Lyon marque une nouvelle étape dans les relations économiques entre la région et la Chine. Pour les organisateurs comme pour les entreprises françaises, l'ambition est claire. Multiplier les échanges, favoriser les investissements et ouvrir de nouvelles perspectives de coopération sur le long terme.
1: C'est une première en France. Le 27 juin, une marche mémorielle s'est déroulée à Paris à l'initiative de l'association Echoes of the World. Les participants ont rendu hommage aux victimes du fascisme japonais en Chine avec un hommage particulier aux victimes du massacre de Nanjing.
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15: Bonjour à tous, bienvenue dans In Vivo. C'est depuis 1964 que la République populaire de Chine et la République du Congo ont établi des relations diplomatiques. Ce pays d'Afrique centrale figure parmi les premiers États du continent à sceller des liens officiels avec la Chine. 60 ans après, les deux États travaillent main dans la main contre vents et marées et demeurent de bons amis, partenaires et frères. Aujourd'hui, nous invitons Ritel Mpoussa Mui, étudiant congolais qui fait ses études de master en Chine, à nous parler de sa vie en Chine et de son appréciation des relations sino-congolaises. Bien avant cela, je vous invite à suivre une mélodie interprétée par le chanteur chinois Wang Feng, « Wo de lu, ma voix ».

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6: De retour dans In Vivo, les échanges humains ont renforcé la compréhension mutuelle et l'amitié entre les peuples chinois et congolais. Depuis 1975, la Chine accorde chaque année des bourses pour l'enseignement supérieur aux étudiants du Congo-Brazzaville. La signature des accords de coopération entre les établissements d'enseignement supérieur des deux pays est la preuve du renforcement de ces échanges. Les signaux sont positifs au regard de nombreux contacts entre les universités et instituts des deux pays. L'invité d'aujourd'hui est un étudiant en provenance de Brazzaville. Ritel Mboussa Mui est arrivé en Chine en 2019. Il poursuit ses études de master en économie à l'Université d'économie et de commerce de la capitale à Pékin. Avant d'arriver en Chine, quelles sont vos impressions sur la Chine?
7: Depuis les années 2000, La relation bilatérale entre le Congo et la Chine a attiré l'attention de nombreux étudiants congolais. D'un côté, nous ne connaissons pas l'existence de la relation et de la République populaire de Chine, mais de l'autre côté, nous connaissons exactement de quoi est caractérisée aussi la Chine. Par exemple, dans le domaine de la gastronomie, pratiquement, nous retrouvons des gastronomies africaines en Chine. Mais mon impression sur la Chine avant d'arriver, je voyais sur les médias que la Chine, dans les domaines des infrastructures par exemple, j'ai cru que la Chine était toujours restée comme au temps des années peut-être 60. Mm-hmm. Mais en réalité, la Chine présente des infrastructures bien loties, conformément aux pays développés. C'est un peu ça ma réponse.
6: Pourquoi vous avez choisi de suivre des études économiques en Chine?
7: J'ai décidé de suivre mes études économiques en Chine. Tout d'abord, rappelons que j'ai obtenu mon cycle de bachelor, que l'on appelle au Congo la licence, à l'université Marien Ngouabi de Brazzaville, donc dans le domaine de l'économie des ressources naturelles et de l'environnement, donc à la faculté des sciences économiques du Congo Brazzaville. Maintenant, après ma licence, j'étais tellement convaincu à l'économie de l'environnement, parce que j'ai eu la licence sur l'économie des ressources naturelles et de l'environnement, de l'économie de l'environnement, donc j'ai décidé de poursuivre mon master dans un pays étranger où la notion à l'environnement était prise à bras le corps, tant au niveau national qu'international. Mais aujourd'hui, je ne regrette pas mon choix, celui de poursuivre mon master en Chine, parce que aujourd'hui la Chine considère l'environnement comme un combat où elle continue de lutter.
6: Une fois que vous avez mis les pieds sur le sol chinois en 2019, alors quelles sont vos premières impressions sur la Chine? Est-ce que ces impressions correspondent-elles à vos imaginations?
7: Effectivement, ça ne correspondait pas à mon imagination, parce que je me disais que la Chine était comme celle qu'on nous a vendue, des rêves, que la Chine n'était pas aussi développée, aussi pas trop développée, mais la Chine était comme celle que nous avons connue quand nous suivions les films chinois, en l'occurrence Jackie Chan. Quand nous étions petits et on voyait dans les films comment la Chine était, on se disait que la Chine, c'est un pays qui n'a pas d'infrastructure peut-être ou comment. Mais une fois arrivé, on comprend que la Chine, vraiment, c'est un pays bien construit, qui est doté des infrastructures de base très, très, très intéressantes. Et vraiment, la Chine est bien, bien, bien.
6: Alors, quel était votre état ou bien situation au début du séjour en Chine et comment vous arrivez à vous intégrer à la vie locale? Elle était facile pour vous?
7: Oh, wow! La vie locale, l'intégration, comme l'on dit, tout

0: toute chose n'est pas facile au début. De prime abord, d'abord, la barrière de la langue, c'est ça qui faisait défaut, parce que nous revenons des pays francophones où la langue, c'est le français. Donc, arriver une fois en Chine, généralement en Chine, les langues qui sont parlées, c'est le chinois d'abord, et après, c'est l'anglais. Donc, une fois arrivé sur le sol chinois, on vous accueille avec l'anglais. Donc, c'était difficile pour nous de s'intégrer par rapport à la langue. C'était une barrière, en fait. C'était comme un mur invisible. Donc, c'était pas facile. Mais avec le temps, nous nous sommes arrivés à nous intégrer, à rentrer dans la société. Voilà. Nous étions entourés des amis anglophones. Voilà. Et c'est comme ça que nous avons pu au moins s'intégrer. Mais pour l'intégration, parce que lorsqu'on parle de l'intégration est énorme. Donc, il y a plusieurs volets d'intégration. D'abord, par exemple, la Chine a des lignes de métro, ce qui n'est pas au Congo-Brazzaville. Au Congo-Brazzaville, nous ne connaissions pas les métros. Donc, pour avoir, par exemple, prendre un métro, aller dans une autre ligne, c'était difficile. C'était difficile, l'intégration, comprendre le fonctionnement des lignes de métro, c'était vraiment difficile. Et il y avait aussi la gastronomie. Voilà. Donc, l'intégration, il fallait s'intégrer avec la nourriture chinoise. Par exemple, l'agneau romain, les manteaux, comment manger. Le peuple chinois aime beaucoup le piment. Donc, et puis, la nourriture, elle n'est pas vraiment comme celle que nous mangeons au pays. Donc, l'intégration, petit à petit, et nous commençons à s'intégrer, à entrer. La technologie aussi, il fallait s'intégrer avec la technologie pour appeler, se déplacer. Il faudra appeler un taxi en ligne. Donc, ce qui n'est pas le cas au Congo-Brazzaville. Donc, l'intégration, petit à petit, et nous avons appris comment s'intégrer aujourd'hui. Avec le froid aussi, le climat, il faut le préciser, le climat, vraiment, c'était aussi un problème. Congo, nous n'avons pas l'hiver. Arrivé ici, bon, vous êtes arrivé au mois de septembre en Chine, et puis à partir de novembre, l'hiver commence. Donc, un froid extrêmement, et surtout à Pékin, pour ceux qui sont à Pékin, le froid est énorme. Donc, il fallait s'adapter, il fallait s'intégrer avec ce froid-là. Et se réveiller le matin, aller à l'école sous le froid, c'était pas facile. Donc, petit à petit, nous nous sommes intégrés, et je pense que aujourd'hui, ça va quand même.
1: Donc, quels sont vos moyens pour l'intégration dans la vie locale?
0: Les moyens, il fallait au fait sortir de soi. Donc, c'est-à-dire, il fallait pas rester seul dans ta chambre, parce que quand nous venions, nous sommes des étudiants. Donc, vous avez un roommate qu'on appelle en français le cochambré. Donc, il fallait sortir de ton milieu, aller s'intégrer avec les autres. Nous apprenons le chinois. Il faut sortir, aller dans les rues, discuter avec les Chinois. Et c'est comme ça qu'on a compris beaucoup de choses, parce que on n'était pas resté dans nos chambres toujours. Donc on sortait. Une fois que nous apprenons le chinois, après les cours, on devait aller dehors, chercher à discuter avec les Chinois, comprendre les prononciations, comprendre comment ça fonctionne, et avec d'autres amis des autres pays. Donc, c'est comme ça que nous nous sommes intégrés.
1: Alors, était difficile pour vous de sortir et de communiquer avec les Chinois ou non? Vous êtes une personne ouverte qui aime bien communiquer ou le contraire?
0: Le peuple chinois, je dirais que le peuple chinois, c'est un peuple vraiment très attentif et très ouvert aux étrangers. Voilà, la première des choses, il te pose toujours la question, Nishi, c'est comme ça. C'est très intéressant, et puis ils aiment vraiment discuter. Quand tu es étranger, ils sont vraiment curieux de savoir de ton pays, de savoir ce qui se passe dans ton pays. Voilà. Donc je dirais que c'est un peuple très ouvert, le peuple chinois, vraiment vis-à-vis aux étrangers. Ils aiment beaucoup discuter, ils aiment beaucoup discuter. Et comme nous n'avons pas la même couleur de peau, et c'était toujours étrange pour les Chinois de voir un noir. Oh non, ça c'est un noir. Oh, mais c'était un peu ça, et ça leur donne encore plus de curiosité, de vouloir discuter.

0: discuter avec vous.
1: Les cours sont tous enseignés en chinois ou bien en anglais?
0: Il faudrait que le public qui nous écoute sache que y a deux options pour ceux qui étudient en anglais et pour ceux qui étudient en français et en chinois, pardon. Donc pour moi, moi je faisais partie de ceux qui devraient poursuivre leurs études en chinois, en master en chinois. Et raison pour laquelle la première année quand je suis arrivé, il fallait d'abord apprendre la langue chinoise. Et j'ai commencé à apprendre la langue chinoise après l'apprentissage de la langue chinoise. Et j'ai commencé mes cours en master en chinois, ensemble avec les étudiants chinois.
1: Donc les camarades de classe sont tous chinois.
0: Effectivement.
1: D'accord, donc c'est pas du tout facile pour vous au début,
0: Merci,
1: j'imagine.
0: vous comprenez au moins.
1: Donc vous avez mis un grand effort dans les études.
0: Exactement, il fallait se donner à bras le corps, il fallait vraiment se donner parce que apprendre la langue d'autrui une année et aller faire la spécialité en master, c'est pas du tout facile. Donc quand nous sommes arrivés, premièrement, quand l'enseignant parlait, on n'écoutait rien parce que on venait d'abord d'apprendre nouvellement et donc tout ce que l'enseignant parlait, on ne comprenait pas. Mais c'est on n'a pas baissé les bras. Vraiment, on s'est battu, on s'est donné le meilleur de nous et voilà. Et ça a été vraiment, c'était pas facile.
1: Voilà, on prend une balade en chanson et de retour dans In Vivo, l'étudiant congolais Ritel Mpusa Mui nous partage ses expériences en Chine.

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1: Vous êtes toujours dans In Vivo. En 2019, le jeune Congolais Ritel a quitté sa ville natale Brazzaville pour poursuivre ses études en Chine, à l'Université d'économie et de commerce de la capitale. À l'université, Ritel suit des cours enseignés en chinois, apprend la méthodologie de recherche, d'analyser des données, d'écrire des papiers en chinois. Il suit de près les développements socio-économiques de la Chine et réfléchit sur les moyens de dynamiser l'économie d'un pays. Qu'est-ce que vous avez appris dans ces études économiques en Chine?
2: Ce que j'ai appris en économie démographique, ressources et environnement, je suis un étudiant chercheur, en chinois ils nous appellent les Yanzhouchang, je suis un étudiant chercheur, donc il fallait faire des recherches, donc on nous a appris comment un étudiant peut faire des recherches, écrire un papier et aussi les publier, pourquoi pas les publier. Donc, c'est comme ça que nous avons appris la méthodologie de comment faire une recherche, comment trouver les données, chercher les données. Après avoir cherché les données, qu'est-ce qu'il faut faire? Il faut analyser les données. Donc, il faut exécuter les données sur une application et puis les analyser par rapport aux résultats trouvés, les trouver des politiques convenables aux résultats que vous avez trouvés et conclure aussi. Donc, c'est un peu ça ce que nous avons appris en Chine, j'ai appris en Chine par rapport à ma spécialité. Donc, c'est comment être un étudiant chercheur.
1: Et j'imagine que vous devez écrire une thèse avant de diplômer de l'université pour la période de master, c'est ça?
2: Oui, effectivement. Je finis cette année, je suis en train d'écrire, je suis presque à la fin aussi, et je suis en train d'écrire en chinois, la thèse en chinois, et le thème, c'est l'impact de la structure démographique, de la croissance économique sur la pollution de l'air au Congo-Brazzaville.
1: D'accord, donc la thèse est vraiment représente les résultats de vos études en Chine.
2: Effectivement.
1: D'accord. Comme vous l'avez dit, vous étudiez les économies plutôt macroéconomiques. Donc, quel est votre plan pour le futur? Vous allez rester en Chine pour continuer le doctorat ou bien retourner au Congo?
2: Avec ce que nous avons appris aujourd'hui, j'ai le plaisir vraiment de faire des recherches. Vraiment, ça m'a donné encore plus de plaisir de faire des recherches. Et je pense avec tout ce que j'ai appris ici, je ne pourrais pas m'arrêter avec seulement le master, parce que ça vraiment les recherches c'est une bonne chose et je veux aller au bout de mes recherches et aller jusqu'au bout, c'est avoir le doctorat et puis faire beaucoup de choses. Donc je suis actuellement, je peux dire que je suis amoureux de la recherche, voilà, scientifique. Je suis amoureux de la recherche scientifique et je voudrais bien l'approfondir avec mon doctorat. Pourquoi pas ici en Chine?
1: Toujours en Chine pour le doctorat ou bien dans d'autres?
2: Oui, je pense bien. Je voudrais bien le poursuivre en Chine.
1: Alors, en tant qu'étudiant en économie, quel regard portez-vous sur le développement socio-économique de la Chine?
2: Nous devons rappeler d'abord que les indicateurs socio-économiques, nous avons par exemple le PIB par habitant, nous avons la consommation énergétique d'un pays par habitant, et nous avons la valeur ajoutée des produits manufacturés que le pays produit. Donc, et nous avons aussi les termes de population, la structure de la population, l'âge de la population, ainsi de suite. C'est ça qui permet de mesurer en fait la valeur socio-économique du pays. Bien, en ce qui concerne par exemple le PIB par habitant, donc la Chine, c'est un grand pays. La Chine compte aujourd'hui 1,4 milliard d'habitants. Donc c'est un pays très vaste et qui a beaucoup de la population. Donc, quand nous comparons, par exemple, le PIB de la Chine avec d'autres pays, parce qu'il faut mettre l'accent sur le terme de population, voilà, parce que la population, c'est le pilier d'un développement du pays. Donc, il faut mettre beaucoup plus l'accent sur la population, parce que avec la population de la Chine, que la Chine a, et d'autres pays, nous voyons que la Chine a une bonne économie et son PIB, le PIB par habitant, en comparant des autres pays, vraiment la Chine se place très très très bien. Je vais donner quand même quelques chiffres par rapport au PIB par habitant de la Chine, par exemple, en 2018, donc c'était à 9 619,2 dollars courants. Voilà, en 2018, et nous voyons en 2022, par exemple, le PIB a augmenté de 11, 11 par habitant, 11 560,2 US courants. Donc, quand nous voyons en 2018, déjà c'était avant la période du Corona, le PIB était ainsi, et après la période du Corona en 2022, nous voyons il y a toujours une augmentation. Ça veut dire que l'économie chinoise s'est améliorée, bien qu'il y a eu ralentissement de l'économie pendant cette période de coronavirus, mais quand même au retour des activités, l'économie chinoise vraiment marche en bon terme, parce que son PIB et le PIB par habitant, vraiment ça a amélioré. Mais concernant la consommation d'énergie, par exemple, par habitant, la Chine aussi, par rapport à, toujours, en se basant toujours par rapport à sa population, parce qu'elle a une population très énorme, en se basant toujours par rapport à la population, en comparant avec d'autres pays du monde, les pays développés du monde, par exemple, la Chine, et le pays et la consommation d'énergie par habitant est derrière la France, par exemple. La Chine compte 26,5% de la consommation. 32%, pardon. La Chine compte 26,5% de la consommation et la France compte 32% de la consommation d'énergie par habitant. Ça, c'est par habitant. Parce que si nous comparons la Chine, la population de la Chine avec celle de la France, la Chine est plus que la France. Mais lorsque nous voyons les nombres, les chiffres de la consommation d'énergie de la France, c'est plus supérieure à celle de la Chine. Donc, ça veut dire qu'en termes de consommation d'énergie, et l'écart n'est pas aussi assez vaste que ça. Donc, la Chine est bien aussi partant sur la consommation d'énergie. Bien, allons sur la valeur ajoutée. Parlons ensuite de la valeur ajoutée des biens manufacturés. En 2018, par exemple, la Chine a eu 12,6% de la valeur ajoutée des biens manufacturés consommés au niveau de l'Association des Nations de l'Asie du Sud-Est. Donc, en sigle, ce qu'on appelle par ASEAN. Donc, en 2015, donc c'était 17,1% des produits manufacturés échangés dans le monde sont d'origine chinoise. Donc, ça veut dire que la Chine, c'est effectivement l'architecte de l'atelier du monde. Et la Chine, actuellement, les autorités mènent une politique de redéploiement à l'intérieur du pays pour essayer de réduire la vulnérabilité des échanges. Donc, la crise de 2008 a montré qu'une grande partie des exportations chinoises étaient produits fabriqués par des entreprises étrangères, mais elles assemblaient sur le territoire des composants importés. Par exemple, pour devenir l'atelier du monde, qu'est-ce que la Chine a proposé? Qu'est-ce que le gouvernement a proposé? Qu'est-ce que le Pékin a fixé? A fixé le prix du travail était vraiment maintenu volontairement bas, mais il y avait assez de rémunération. Les employés étaient des travailleurs pauvres et aujourd'hui, les autorités veulent départir ce modèle à bas coût pour essayer de produire des objets de haute gamme qui permettent au pays de s'enrichir. Donc, je dirais que hier, le salaire comment on appelle, des ouvriers était petit, mais aujourd'hui, le gouvernement chinois a décidé d'augmenter, que les entreprises augmentent les salaires des travailleurs afin que le pays soit riche. Donc, en produisant des produits de bonne gamme, ça permettra au pays d'être plus riche. Donc, lorsque nous voyons tout ça, les indicateurs socio-économiques de la Chine, nous disons que l'économie chinoise est très bonne, est très bonne.
1: D'accord. Puisque vous suivez les études économiques en Chine, alors est-ce que vous réfléchissez souvent sur la solution pour la croissance économique de votre pays natal, la République du Congo? Quand on, avec un peu de distance, est-ce que cela vous donne de nouvelles idées?
2: Oui. Étant congolais de Brazzaville, donc on pense toujours, parce que nous sommes étudiants, nous sommes la jeunesse de notre pays, nous sommes le futur, les cadres futurs de notre pays. Donc nous devons apporter des solutions, des politiques. Et c'est de ça qu'il s'agit au fait. Donc nous envisageons aussi comment faire sortir notre pays de sa situation économique actuelle et pourquoi pas que demain le pays emboîte le pas vers le développement comme les autres pays l'ont fait. Donc pour cela, pour améliorer l'économie de mon pays, moi je suggérais que nous devons créer des infrastructures de base, par exemple les routes doivent être là pour permettre le déplacement de la population, le déplacement de la population. Et par exemple, je donnerai un exemple concernant la Chine. En Chine, par exemple, en une année, la population chinoise se déplace énormément. Près d'1 milliard de la population se déplace en Chine. Et lorsqu'ils se déplacent, ils achètent des billets de train, ils achètent l'argent et la monnaie circule, l'argent circule dans le pays. Donc, pourquoi 1 milliard de personnes de la population chinoise se déplace chaque année? Parce que il y a des infrastructures de base qui sont là, les routes, ils ont des trains, des métros très rassurants, la sécurité est là, donc tout le monde veut se déplacer, aller d'un point A à un point B, et ça permet à ce que l'économie du pays tourne, que la croissance économique du pays s'améliore. Donc moi je dirais que nous devons développer des routes qui permettront par exemple la circulation des personnes et la sécurité des personnes pour que notre économie soit boostée. Ça c'est d'abord un premier pas.
1: Comme vous l'avez souligné, les infrastructures, je pense que ces dernières années, les entreprises chinoises ont beaucoup fait au Congo en matière d'infrastructures. Que pensez-vous des fruits de la coopération sino-africaine, aussi sino-congolaise? Pour la Chine et la République du Congo, quels sont les changements que les deux pays ont vécu grâce à 60 ans de relations?
2: Oui. Le Congo-Brazzaville et la République populaire de Chine ont des relations qui ne datent pas d'aujourd'hui. Donc aujourd'hui, nous tendons vers notre 60 ans de relations diplomatiques avec la Chine. Et je rappelle, pour ceux qui nous écoutent, que le Congo-Brazzaville fait partie des meilleurs alliés de la Chine. Les gens doivent le savoir. Et le peuple chinois lui-même, il le connaît. Parce que quand je discute avec les peuples chinois, quand ils me demandent ma nationalité, je dis que le Congo-Brazzaville, non, ils apprécient beaucoup parce qu'ils savent que le Congo-Brazzaville a toujours soutenu la Chine et la Chine a toujours soutenu le Congo-Brazzaville. Et ils ont des relations bilatérales très étroites. Donc ça, c'est un point que nous devons souligner. Mais en ce qui concerne la relation entre la Chine et le Congo dans le domaine des infrastructures, ça, tous nous connaissons aujourd'hui la Chine. La Chine.

0: travers la banque BSK. Chose que hier, c'était impossible pour les chauffeurs de taxi. Donc, on dit qu'aujourd'hui, la bancarisation s'est développée au Congo à cause de la relation diplomatique avec la Chine par le biais de la construction de la banque sino-congolaise. Et si nous allons encore dans notre domaine infrastructurel, nous voyons aujourd'hui la route Kureli, par exemple, Brazzaville à Pointe-Noire. La route a été construite par les sociétés chinoises.
1: Oui.
0: Et ça permet à ce que l'économie du pays, donc les denrées alimentaires, quittent Pointe-Noire pour Brazzaville, pour Brazzaville, Pointe-Noire. Tout ça, c'est le fruit de la relation diplomatique avec la République populaire de Chine. En allant un peu à l'extérieur, en sortant, en allant en Afrique tout entière, aujourd'hui, la Chine, par exemple, actuellement, où se joue la Coupe d'Afrique des Nations en Côte d'Ivoire, donc les stades sont construits par les sociétés chinoises. Aujourd'hui, la Chine permet à l'Afrique de sortir de l'enclavement où elle était. Et nous avons pas beaucoup d'exemples sur la relation avec le Congo.
2: Que vous a apporté cette vie en Chine? Et pour les jeunes Congolais qui veulent les études en Chine, qu'est-ce que vous allez dire?
0: Ok, qui pense venir en Chine? Je dirais aux jeunes Congolais qui pensent venir en Chine que la Chine, c'est un bon pays. C'est un pays où la loi est stricte et un pays qui vous permet d'être ouvert, qui vous ouvre beaucoup d'opportunités de vie dans vos études. Et ce que je peux dire aux jeunes Congolais qui pensent venir en Chine, c'est que la Chine, elle est bien, c'est un bon pays, c'est un bon pays qui accueille tout le monde, c'est un bon pays, c'est un pays ouvert. Et nous devons prendre ce qui est nécessaire en Chine pour nos études et aller demain rebâtir notre beau pays qui est le Congo-Brazzaville.
2: D'accord. Donc, c'est quoi vos propres récoltes de cette vie en Chine?
0: Ma propre récolte, donc, je dirais qu'aujourd'hui, je suis fier d'être un étudiant-chercheur. Donc, j'ai appris la recherche et en échangeant avec vous, je vous informe que aujourd'hui j'ai aussi des publications. Si vous allez en ligne, vous allez trouver mes publications. Récemment, j'ai publié un article sur l'impact de la consommation des ressources, de la consommation d'énergie, de la croissance économique sur la pollution de l'air. Ça y est, au Congo-Brazzaville, ça y est en ligne. Donc aujourd'hui, j'ai un titre qu'on peut m'appeler étudiant chercheur en Chine. C'est ce qui était impossible peut-être hier pour moi, mais la Chine a permis à ce que je devienne ce que je suis aujourd'hui. La Chine a beaucoup fait. Aujourd'hui, j'ai connu le monde à travers la Chine. Pourquoi je dis le monde? Parce qu'aujourd'hui, autour de moi, j'ai des amis que j'ai connus en Chine de différentes nationalités. Donc, que hier au Congo, c'était impossible pour moi. Donc aujourd'hui, je suis vraiment très fier de la Chine. La Chine m'a rendu encore plus mature, plus patriote, plus voilà, beaucoup de choses.
2: Voilà, c'est la fin de cette édition. King Vivo, merci de l'avoir suivi. À la prochaine.

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0: Xi Jinping, secrétaire général du comité central du Parti communiste chinois, a présidé une réunion consacrée à la lutte contre les inondations et aux mesures d'aide en cas de sécheresse. La réunion du bureau politique du comité central du PCC a souligné que la vie de la population devait passer avant tout. La réunion a exigé que les comités du parti et les gouvernements à tous les niveaux se préparent en termes de main-d'œuvre, d'équipement et de fournitures pour la prévention des inondations, l'atténuation de la sécheresse et les secours. Elle a exhorté les autorités à protéger les infrastructures majeures et les projets en cours. Elle a également indiqué que les ressources devaient être davantage concentrées au niveau local, avec le déploiement de personnel en première ligne afin de renforcer les capacités locales. La Chine devrait connaître une fréquence accrue de phénomènes météorologiques et climatiques extrêmes au cours de la principale saison des crues de cette année. Le président chinois Xi Jinping et le président des Seychelles, Patrick Hermini, se sont adressés des messages de félicitations à l'occasion du 50e anniversaire de l'établissement des relations diplomatiques entre les deux pays. M. Xi a déclaré que la Chine et les Seychelles s'étaient toujours fait mutuellement confiance et s'étaient fermement soutenus l'une l'autre au cours des 5 dernières décennies, l'amitié bilatérale restant inébranlable malgré les évolutions du paysage international. Il s'est dit prêt à œuvrer conjointement avec M. Hermini pour perpétuer cette amitié traditionnelle, approfondir une coopération mutuellement bénéfique dans le cadre de la mise en œuvre de haute qualité de l'initiative « La ceinture et la route » et du forum sur la coopération sino-africaine et élever le partenariat stratégique entre la Chine et les Seychelles à un niveau supérieur. M. Hermini a déclaré que les liens entre Seychelles et la Chine s'étaient développés de manière constante sur le fondement du respect mutuel, de la confiance réciproque et du développement partagé. Il a réaffirmé l'attachement des Seychelles au principe d'une seule Chine et s'est déclaré disposé à renforcer la coopération avec la Chine dans le cadre de l'initiative « La ceinture et la route » et du forum sur la coopération sino-africaine afin d'approfondir sans cesse leurs liens bilatéraux.
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0: Un concert a été organisé pour célébrer le 105e anniversaire de la fondation du Parti communiste chinois. Xi Jinping et d'autres dirigeants du parti et de l'État ont assisté au spectacle au Grand Palais du Peuple à Pékin lundi soir.
2: Les dirigeants du parti et de l'État, Xi Jinping, Li Qiang, Zhao Leji, Wang Runing, Tsai Chi, Ding Xuexiang, Li Xi et Han Zhang ont assisté au spectacle. Ils ont été accueillis par les applaudissements chaleureux des quelques 3000 spectateurs présents au Grand Palais du Peuple.

Intitulé « Placer le peuple au-dessus de tout », le concert s'est ouvert sur un chœur d'enfants. Il comprenait 5 parties, rendant hommage aux martyrs de la Révolution. Rappelant la solidarité militaro-civile pendant les années de guerre révolutionnaire. Et retraçant le développement au cours des années de la Révolution et de la construction socialiste.

Les artistes ont également présenté les transformations de la Chine depuis la réforme et l'ouverture et mis en lumière les réalisations du pays dans cette nouvelle ère. L'ambiance a atteint son apogée avec des spectacles mettant en valeur la prospérité de cette nouvelle ère.

0: Alors que le spectacle touchait à sa fin, le public s'est levé pour entonner la chanson. Sans le Parti communiste, il n'y aurait pas de Chine nouvelle.
1: Xi Jinping, secrétaire général du comité central du Parti communiste chinois, remettra mercredi la médaille du 1er juillet, la plus haute distinction du parti, à des membres exemplaires du PCC lors d'un rassemblement marquant le 105e anniversaire de la fondation du parti. M. Xi, qui est également président de la République populaire de Chine et président de la commission militaire centrale, prononcera un discours important lors de cet événement qui débutera à 10h au Grand Palais du Peuple à Pékin. Lors de la cérémonie de mercredi, des membres, des cadres et des organisations de base émérites du parti de tout le pays seront également mis à l'honneur. Sur les rives du Yangtze à Chongqing, dans le sud-ouest de la Chine, un petit bac est devenu une bouée de sauvetage vitale pour les villages riverains. Mais il représente bien plus qu'un simple moyen de traverser. Grâce au dévouement de ses exploitants et au soutien d'une communauté en ligne inattendue, ce bac a trouvé une nouvelle raison d'être. Et dans la série spéciale d'aujourd'hui, Les promesses en action, Yang Jinhao nous raconte l'histoire de Cao Lifan et de son bac au parti, et aussi les packs au panier qui relient non seulement deux rives, mais aussi d'innombrables vies. Regardez.
0: Vers 6h chaque matin, Cao Lifang accueille ses premiers passagers. La plupart sont des agriculteurs âgés qui effectuent quotidiennement la traversée du Yangtze pour vendre leurs produits fermiers. Surnommé le bac au panier, ce bateau du comté de Zhongxian à Chongqing, dans le sud-ouest de la Chine, porte les espoirs des habitants pour une meilleure vie.
2: Quand je les vois transformer ce qu'ils ont cultivé en argent pour leur famille, cela me rend vraiment heureuse.
0: Depuis des générations, les bacs font partie intégrante de la vie quotidienne à Zhongxian, reliant les communautés riveraines aux écoles, aux hôpitaux et aux marchés. En 2013, Cao Lifang et une voisine ont repris l'exploitation du bac pour gagner leur vie.
2: Je gagnais environ 2000 yuan par mois, soit à peu près ce que je pouvais gagner en travaillant ailleurs.
0: Mais en 2018, une nouvelle autoroute a considérablement réduit le trafic de passagers. De nombreux bacs ont progressivement disparu. Cao Lifang s'est retrouvé face à un dilemme.
2: Bien sûr, j'étais inquiète.
0: Au lieu d'abandonner, les deux propriétaires du ferry ont choisi de rester. Le prix du billet est également resté inchangé, 12 yuan, soit moins de 2 dollars, pour un trajet de 2 heures.
2: Nous avions le sentiment que nous n'étions pas les seuls à traverser une période difficile. Pour eux, gagner un yuan n'est pas facile, et la plupart sont des personnes âgées. Nous n'avons donc jamais songé à augmenter le prix.
0: Puis, il y a 4 ans, un événement inattendu s'est produit. Alors qu'elle commençait à publier des vidéos pour immortaliser ce qu'elle pensait être les derniers jours du ferry, des millions de personnes ont découvert la vie de ces agriculteurs âgés. Grâce aux diffusions en direct, les internautes ont commencé à soutenir les agriculteurs de manière créative et constructive. Par exemple, ils ont acheté leurs produits et les ont donnés à des personnes dans le besoin. Un jour, un inconnu a même contacté Cao Lifang et lui a proposé 100 000 yuan.
2: J'étais complètement sous le choc. Au début, j'avais même un peu peur. Mais il m'a dit, ne te sens pas obligé. Cet argent sert à acheter des billets de ferry pour les villageois. D'après nos tarifs habituels, cela couvrait environ 67 jours de trajet gratuit.
0: Il y a quelques mois, l'ancien ferry a été remplacé par celui-ci, plus grand et mieux équipé, où un petit

0: déjeuner gratuit est préparé chaque matin pour les passagers. Pour les agriculteurs, le trajet n'est plus aussi long ni aussi pénible.
1: J'aime prendre ce bateau parce que je peux m'asseoir confortablement. Dans le bus, je dois toujours rester debout et ce n'est pas pratique quand je porte un panier sur le dos.
2: Le service est bon et les propriétaires du bateau nous accueillent chaleureusement.
1: Aujourd'hui, les légumes qui ne peuvent pas être vendus au marché peuvent être achetés par ses abonnés en ligne. C'est génial.
0: Et cette gentillesse ne s'arrête pas au ferry. Au quai d'arrivée, des fonctionnaires, dont des policiers, se portent volontaires pour porter les lourds paniers jusqu'au marché. À son tour, cela a profondément ému et inspiré Zhao Lifang. Au début de cette année, elle est devenue membre stagiaire du Parti communiste chinois.
1: Beaucoup de ceux qui sont venus aider étaient des membres du parti. En les observant, j'ai senti que je devais prendre exemple sur eux. C'est pourquoi, sans hésiter, j'ai déposé ma demande d'adhésion au parti.
0: Et elle ressent désormais un sens des responsabilités encore plus grand.
1: Pendant mon temps libre, je continuerai à rendre visite aux personnes âgées et aux enfants des communautés rurales et j'aiderai toujours les agriculteurs locaux à vendre leurs produits du terroir.
0: De retour pour s'occuper de sa propre famille, Zhao Lifang se retrouve aujourd'hui au service d'une famille plus grande encore sur les rives du Yangtze. Et tant qu'il y aura des gens qui l'attendent de l'autre côté, elle affirme qu'elle continuera à faire fonctionner le bac au panier.
3: La Chine et l'Union européenne ont officiellement mis en place leur mécanisme bilatéral de consultation sur le commerce et l'investissement. Le ministre chinois du commerce Wang Wentao et le commissaire européen du commerce et à la sécurité économique Maroš Šefčovič ont co-présidé la première réunion de ce mécanisme lundi à Bruxelles. Le mécanisme est structuré autour de quatre volets: l'équilibre du commerce et de l'investissement, le contrôle des exportations, la propriété intellectuelle et l'OMC. Parallèlement, un mécanisme conjoint de suivi a été instauré afin de garantir un cadre institutionnel à la coopération future. Les deux parties ont échangé pour la première fois leur liste d'accès au marché et se sont engagées à résoudre progressivement leurs préoccupations respectives. Concernant le contrôle des exportations, elles ont convenu de renforcer le dialogue et de prendre des mesures facilitatrices afin de préserver la stabilité des chaînes d'approvisionnement mondiales.

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Bonjour à toutes et à tous. Bienvenue à l'émission de Classico. Selon le dernier rapport du Fonds monétaire international sur les perspectives économiques en Asie-Pacifique, la Chine est classée au premier rang en termes de contribution à la croissance économique mondiale. Alors que la Chine promeut un développement de haute qualité, de nouvelles demandes de la consommation ne cessent d'émerger. Comment comprendre ce développement chinois ? Dans l'émission d'aujourd'hui, je vais m'entretenir avec l'historien français Jean-Nima Dugange pour obtenir des éléments de compréhension sur le modèle de développement chinois, la modernisation à la chinoise. Ce n'est pas tout, le professeur Dugange va également nous parler de son regard sur l'initiative La ceinture et la route et ses perspectives sur les échanges et coopérations entre la Chine et la France, alors que les deux pays s'apprêtent à célébrer l'année prochaine leur 60e anniversaire de l'établissement de relations diplomatique. Avant d'entrer dans le vif de cette émission, je vous propose d'abord une mélodie intitulée La légende, interprétée par le chanteur chinois Li Jian.

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1: De retour dans le studio, je vous rappelle que vous êtes à l'écoute de l'émission Classico. Actuellement, l'économie mondiale est confrontée à des facteurs défavorables tels que la baisse de la demande et le resserrement des politiques monétaires dans certaines grandes économies. Au début de cette année, le gouvernement chinois a prévu une croissance économique de l'ordre de 5% avec une meilleure qualité de développement en 2023. Avec l'optimisation des politiques chinoises de sortie et d'entrée, le marché du tourisme crève le plafond et la Chine a connu un boom de la consommation. La forte demande intérieure de la Chine a donné un élan à l'économie mondiale. La reprise économique chinoise au premier semestre, les performances des secteurs liés à la consommation ainsi que d'autres indicateurs économiques très positifs ont incité de nombreux économistes à revoir à la hausse leurs prévisions de croissance économique de la Chine. HSBC a relevé récemment ses prévisions de croissance économique chinoise pour cette année de 5,6 à 6,3%. Comment comprendre le développement chinois, notamment son modèle de développement, la modernisation à la chinoise? Comment la Chine va contribuer au développement du monde avec l'initiative La ceinture et la route proposée par le président chinois Xi Jinping il y a 10 ans? Vous allez trouver les réponses dans la première partie de cette interview accordée à M. Jean-Numa Dugange, historien français, spécialiste du marxisme, professeur des universités à l'Université de Rouen-Normandie, et membre du conseil scientifique de la Fondation Gabriel Péri. Bonjour Monsieur Jean-Numa Dugange.
2: Bonjour.
1: Vous êtes historien français et spécialiste du marxisme et membre du conseil scientifique de la Fondation Gabriel Péri. Voici ma première question. Le miracle économique chinois et l'accélération de la modernisation qui s'en est suivie sont perçus par certains observateurs internationaux comme le processus naturel de l'intégration à la mondialisation capitaliste et la tendance irrésistible vers l'adoption du modèle occidental de modernisation. Pourtant, la Chine a depuis longtemps choisi sa propre voie de modernisation. En tant que spécialiste du marxisme, que pensez-vous de la modernisation à la chinoise?
2: Alors, je crois qu'il faut comprendre la question de la modernisation dans un cadre assez large et vaste. Quand on évoque la modernisation, on pense souvent de prime abord au développement industriel, économique qui a eu lieu dans quelques pays en Europe au 19e siècle et au Japon. Et puis ensuite, on a eu tendance à comparer certains pays qui ont été développés ensuite, notamment la Chine, pour les intégrer à ce processus de modernisation. Alors, ce qui est certain, c'est qu'il y a des caractéristiques particulières de la modernisation, entre guillemets, la chinoise. La différence avec un pays comme la France ou même l'Allemagne, qui ont connu cette modernisation économique et sociale beaucoup plus tôt, c'est qu'elle avait été faite globalement dans un cadre qu'on peut qualifier de capitaliste et étatique de la fin du 19e siècle. Là, la différence avec le modèle chinois de développement, c'est qu'il a partie liée avec un phénomène qui est apparu après la révolution russe de 1917 en Russie, qui est en gros le développement de l'idée révolutionnaire sur le modèle communiste et le marxisme qu'on peut qualifier entre guillemets d'un marxisme d'État. Et donc, si on veut comprendre la modernisation chinoise aujourd'hui, même en intégrant la dynamique qui a lieu depuis les années 70 avec l'ouverture du marché, il faut avoir en tête cette question-là et cette question de la révolution chinoise de 1949. Autrement dit, il est difficile de dissocier le développement actuel de la Chine, sa modernisation, du mouvement qui a eu lieu en 1949. Et je crois que si on veut comprendre un certain nombre de résultats impressionnants de la Chine contemporaine, il faut bien situer ce processus dans ce cadre-là, quoi qu'on pense encore une fois d'un certain nombre de difficultés, d'erreurs qui ont pu avoir lieu ici et là, évidemment. Mais on ne peut pas dissocier ce développement de ce qui s'est passé les décennies précédentes. Et c'est une des grandes interrogations, je crois, qu'on doit avoir aujourd'hui pour comprendre la modernisation actuelle en Chine.
1: D'accord. Avec l'optimisation des politiques chinoises de sortie et d'entrée, la Chine a déjà connu un boom de la consommation durant le premier semestre 2023. Selon la théorie de l'économie politique marxiste, quel est votre commentaire sur le modèle de développement de la Chine d'aujourd'hui?
2: Alors, il faut bien avoir en tête que pour comprendre le développement chinois par rapport à d'autres réalités qui sont notamment les réalités entre guillemets européennes, c'est que depuis les années 1960, la priorité absolue entre guillemets de la Chine et du gouvernement chinois a été la question du développement. En quelque sorte, la révolution a été faite pour défendre une certaine intégrité de la nation, mais aussi pour développer le pays et tenter de le rattraper par rapport à d'autres réalités, notamment les réalités occidentales. Et dans ce développement, l'État a joué un rôle tout à fait considérable. Alors la croissance économique, comme chacun le sait, a été particulièrement spectaculaire dans les années 80-90. Il y a eu un certain nombre de facteurs qui expliquent le ralentissement. Mais si on évoque aujourd'hui le développement et les objectifs affichés que vous venez de rappeler, je crois que dans l'idée de créer une meilleure croissance économique, il y a l'idée aussi de s'affronter à un des grands problèmes qui traverse la société chinoise aujourd'hui, qui a été aussi un des grands problèmes qui a traversé tous les pays qui ont connu des phases de croissement et de développement spectaculaires, c'est-à-dire cette question, c'est la question des inégalités sociales et de faire en sorte que le développement économique puisse bénéficier davantage aux catégories entre guillemets inférieures de la population. Nous-mêmes en Europe occidentale, à d'autres époques, cette question a été posée à plusieurs reprises, notamment à travers des politiques redistributives via l'État. On a parfois qualifié de politique keynésienne. Ce qui est certain, c'est que par rapport à ce qui est annoncé aujourd'hui et par rapport à ce qui doit être fait dans l'avenir, si on, encore une fois, se situe dans une période, dans une dynamique de longue durée, qu'on veut comparer les développements passés, actuels et à venir, il est clair que la question de résorber les inégalités sociales, de les diminuer, de faire en sorte que la croissance économique puisse bénéficier davantage aux fractions de la population qui en sont exclues, est une des grandes questions qui s'affrontent à la Chine contemporaine. À noter que, il faut toujours le rappeler, quoi qu'on pense des méthodes du développement chinois par rapport à d'autres pays dans le monde, les résultats ont été particulièrement spectaculaires. On est dans un pays qui a largement contribué à résorber la grande pauvreté dans le monde. Je crois qu'il est toujours nécessaire de le rappeler quand on veut parler sérieusement de cette question chinoise.
1: D'accord. Cette année marque le 10e anniversaire de l'initiative La Ceinture et la Route, qui compte plus de 200 accords signés entre la Chine et plus de 150 pays et organisations internationales. En tant qu'historien, quel regard portez-vous sur cette initiative?
2: Alors, cette initiative de Ceinture et de la Route est une initiative évidemment de très grande ampleur qui émane du gouvernement chinois. Je crois qu'il faut d'abord souligner son importance historique, pas justement une simple demande de partenariat ponctuel, mais c'est un déploiement et redéploiement de la puissance chinoise, selon certains accords, à différents niveaux. Ce qui est certain, c'est que c'est un moyen d'extension des intérêts internationaux de la Chine, mais il peut être aussi vu et interprété d'une autre manière. Ce n'est évidemment pas une offensive qu'on peut qualifier de militaire, par exemple, ce qui n'est pas le cas d'autres grandes puissances qui misent, avant tout sur des opérations agressives à l'étranger pour pouvoir étendre leur influence. Là, on est dans le cadre d'une entreprise beaucoup plus de nature économique et je constate, pour en avoir discuté avec un certain nombre de collègues et d'intellectuels chinois, que le sens de cette initiative de la ceinture et de la route est une initiative, qui fait débat par certains aspects. Est-ce que cette initiative de la Chine vise avant tout des intérêts économiques? Est-ce qu'elle peut être aussi liée à des intérêts qu'on pourrait qualifier davantage de culturels? Est-ce que même cette initiative de ceinturer la route pourrait être porteuse d'une autre modernité, d'une autre civilisation? Ce sont des questions qui finalement sont assez peu abordées, là où je suis en France, mais qui, lorsqu'on discute avec un certain nombre de collègues chinois de différentes sensibilités, ou même dans d'autres pays

0: concerne plus directement par cette initiative, on se rend compte qu'il y a un vaste débat autour de cette initiative. Et je crois qu'on touche là à une des grandes questions de notre temps, savoir comment développer la paix et le respect mutuel entre les différentes nations à l'échelle planétaire. Je crois qu'il est important aussi de rappeler ça à l'heure où il y a de très nombreux conflits qui minent les relations entre différentes nations.
1: Voici la première partie de l'interview réalisée avec M. Jean-Numa Dugange, historien français, professeur des universités à l'Université de Rouen-Normandie et membre du conseil scientifique de la Fondation Gabriel Péri. Nous allons faire une pause musicale avec une chanson intitulée « Le courage », interprétée par la chanteuse Liang Jingru.

0: Vous êtes à l'écoute de Classico. Nous poursuivons ce programme avec la deuxième partie de notre interview, au cours de laquelle M. Jean-Numa Dugange va nous présenter ses recherches, sa collaboration avec la partie chinoise et partager ses perspectives sur les échanges et coopérations entre la Chine et la France en prévision du 60e anniversaire de l'établissement de relations diplomatiques entre les deux pays en 2024. Monsieur Jean-Numa Dugange, vous êtes spécialiste du marxisme, professeur des universités à l'Université de Rouen-Normandie. Pourriez-vous nous présenter votre recherche sur le marxisme en 2022?
1: Oui, tout à fait. Bon, depuis quelques années, avec d'autres collègues, nous travaillons sur l'histoire du marxisme sous différentes manières. Un des projets de recherche que je mène actuellement est d'essayer de comprendre le développement des gauches et notamment du marxisme à la fin du 19e siècle. Plutôt en Europe occidentale, notamment en France, en Allemagne, en Autriche, qui sont trois pays qui m'intéressent particulièrement, et de voir comment ce marxisme occidental s'est développé au travers d'un regard avec ce qu'on pourrait appeler au sens large l'Orient, et dans cet Orient, donc ces pays orientaux, comme on disait de manière un peu schématique il y a un siècle en France, eh bien, il y a la façon dont, par exemple, la naissance de la première République chinoise en 1911, comment cette première République chinoise a intéressé les marxistes et socialistes occidentaux et comment cela a provoqué en retour chez eux une réflexion sur le lien qui existe ou qui éventuellement peut poser problème entre guillemets l'Orient et l'Occident. Ça, c'est un aspect de recherche, c'est un projet de longue durée. Après, à travers la revue Actuelle Marx, dont je m'occupe avec d'autres, nous cherchons à comprendre les différentes réalités du marxisme dans le monde. Par exemple, le prochain numéro justement de la revue Actuelle Marx, qui paraîtra dans quelques semaines, sera dédié au marxisme chinois. Et nous espérons à l'avenir continuer, entre guillemets, ce tour d'horizon, ce tour du monde des différents marxismes existants aujourd'hui dans le monde. Et à titre plus personnel, je travaille aussi sur différentes biographies de responsables politiques français, allemands et autrichiens, donc, qui ont joué un grand rôle dans l'histoire du socialisme et du marxisme. C'est un projet donc de longue durée.
0: Monsieur Dugange, vous êtes également professeur émérite à l'Université du Liaoning en Chine et avez un lien étroit avec la partie chinoise. Dans ce cadre, parlez-nous de votre collaboration de recherche ou d'échange avec la partie chinoise dans les années passées.
1: Oui, tout à fait. Depuis une dizaine d'années, je travaille à des coopérations intellectuelles, académiques, avec un certain nombre d'universités chinoises. Et effectivement, ces dernières années, donc, en tant que professeur invité, j'ai donné des cours, entre autres, à l'université du Liaoning, donc des cours qui se sont tenus, évidemment, vu les circonstances avec la pandémie, à distance, hein, sous forme de visioconférence. Mais depuis 3 ans, donc, je donne dans cette université des cours sur l'histoire des gauches européennes, notamment de la gauche française, sur l'histoire du marxisme à l'échelle d'un siècle, et les échanges avec les collègues, mais aussi avec les étudiants chinois, ont été très fructueux. Ils continuent, même en dehors des cours, consistant entre des échanges sur tel ou tel point, d'aide, de supervision, d'un certain nombre de travaux de recherche. Et à côté de ça, j'ai donné aussi des conférences plus ponctuellement. C'était de Fudan à Shanghai. On travaille sur des échanges avec l'Institut d'Histoire et de Documentation du PCC, donc, qui est à Beijing, sur des questions de bibliographie de textes de Marx et Engels dans différentes langues, et avec plus ponctuellement avec d'autres universités chinoises ou avec l'Académie des sciences de Pékin, nous travaillons sur des projets de recherche qui permettent de développer des liens sur l'histoire des gauches, des forces politiques, du marxisme à l'échelle de plusieurs pays. Et ce sont des carrefours intéressants de recherche qui doivent être, me semble-t-il, développés maintenant et dans les années à venir.
0: Monsieur Dugange, en fait, le chef de l'État français a effectué une visite en Chine avec un grand succès au début de cette année. Et l'année prochaine marquera le 60e anniversaire de l'établissement de relations diplomatiques entre les deux pays. Comment évoluent jusqu'à présent les échanges sino-français dans votre domaine et quels sont vos projets et attentes pour l'année 2023?
1: Oui, effectivement, nous approchons du 60e anniversaire des relations diplomatiques entre la France et la République populaire de Chine. Il faut rappeler que c'était le général de Gaulle qui, en janvier 1964, avait reconnu la Chine, ce qui était un acte extrêmement audacieux d'un point de vue politique et diplomatique à l'époque. cette époque-là, donc nombre de pays ne voulaient pas reconnaître encore la Chine. Donc effectivement, dans la continuité des nombreux échanges qui existent, outre le fait que nous sommes dans un contexte effectivement de guerre, notamment sur le front russo-ukrainien extrêmement problématique, et que tout effort de relations diplomatiques entre la France et la Chine sont bons à prendre, je crois qu'un des éléments qui nous permettent de continuer à animer l'esprit de ces échanges qui existent depuis 60 ans, c'est précisément de ne pas se situer dans une perspective de nouvelle guerre froide comme certains aiment à le développer aujourd'hui, mais de continuer tout simplement les coopérations intellectuelles, politiques et les échanges sur les modèles réciproques que nous connaissons. Je crois que, par exemple, dans le domaine de ce qui est de l'académie, des universités, bien qu'il y ait des difficultés, des incompréhensions mutuelles qui peuvent tout à fait surgir parfois, il faut continuer à développer des coopérations, de donner la possibilité à des Français d'aller en Chine et à des Chinois de venir en France. Je crois qu'au-delà des difficultés et des différences importantes que nous avons, c'est le meilleur moyen de continuer à faire vivre cet esprit d'échange qui, globalement, prévaut depuis 60 ans. Mais au vu des difficultés actuelles, d'une certaine manière, c'est encore plus important maintenant de rappeler ces échanges et de les développer qu'il y a quelques années.
0: D'accord. Merci, Monsieur Jean-Numa Dugange, pour avoir accepté notre interview. Je rappelle que vous êtes historien français et spécialiste du marxisme, professeur des universités à l'Université de Rouen-Normandie, professeur émérite à l'Université du Liaoning en Chine et membre du conseil scientifique de la Fondation Gabriel Péri. De retour dans le studio, je vous rappelle que vous êtes à l'écoute de l'émission Classe Éco. Avant de passer à la prochaine partie de l'émission Cours de chinois, je vous propose une pause musicale. C'est parti!

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2: Bonjour tout le monde, bienvenue dans notre cours de chinois. Moi c'est Xiao Tai, je suis avec Yves. Bonjour Yves.
3: Natia Rao, bonjour tout le monde, bonjour Xiao Tai.
2: Et dans la dernière leçon, nous avons appris quelques expressions utiles pour aller chez le coiffeur. Je propose de réviser un peu avant d'attaquer la nouvelle leçon.
3: Bien sûr, c'est toujours un plaisir, tu le sais bien.
2: 我想剪头发。
3: 我想剪头发。Je voudrais me faire couper les cheveux.
2: 修一下就可以了。
3: S'il vous plaît, juste les pointes.
2: 我想染头发。
3: 我想染头发。Je voudrais me faire teindre les cheveux.
2: 别剪太短了。
3: 别剪太短了。Ne coupez pas trop court.
2: Bon, réécoutons les dialogues.
4: 我想剪头发。
5: 你想怎么剪？
4: 修一下就可以了。
5: 好的，请先洗头。
4: 我想染头发。
5: 你想染什么颜色？
4: 棕色怎么样？
5: 嗯，不错，很时髦。
4: 别剪太短了。
5: 行，保准您满意。
2: C'est tout pour la révision. Tout de suite, la nouvelle leçon.
3: Voici les expressions clés.
5: 我想租房。您想找什么样的房子？您想花多少钱租？什么时候能搬进来？房租怎么付？
2: Et voilà, quand tu arrives dans une agence, tu peux commencer à dire comme ça, 我想租房。
3: 我想租房。
2: Ce qui signifie « je voudrais louer un appartement ».« Zu fang » est le terme clé de cette phrase. « Zu » veut dire « louer ».«
3: Zu »
2: fang » un appartement.
3: « Fang »
2: 我想租房。
3: 「 我想租房。Je voudrais louer un appartement. »
2: Tout de suite, le dialogue.
5: « 我想租房。»
4: « 你想找什么样的房子?»«
5: 带家具的两居。房子不要太旧。»
2: Voilà, c'était le dialogue 1. Et dans cette conversation, on entend une personne qui dit à un agent immobilier « 我想租房。 »«
3: 我想租房。 Je voudrais louer un appartement. »
2: Et l'agent demande « 你想找什么样的房子?»«
3: 你想找什么样的房子?» Donc, « 你想 vous voulez ?»« 找什么样 ?»« Chercher quel genre ?»« 什么样 ?»« Quel genre ?»« 房子 ?»« D'appartement. » Donc, « Quel genre d'appartement cherchez-vous ?»
2: 带家具的两居，房子不要太旧。
3: 带家具的两居，房子不要太旧。Donc, d'un tiers-ju, c'est meublé. Deux lianju, deux pièces. Donc, deux pièces meublées. Fangze, l'appartement, toujours. Et buyao tai tio, donc c'est ne doit pas être trop en mauvais état. Tio, c'est en mauvais état. Donc, l'appartement ne doit pas être trop en mauvais état. Il doit être en bon état.
2: Repassons le dialogue.
5: 我想租房。
4: 你想找什么样的房子？
5: 带家具的两居，房子不要太旧。

0: Dialogue 2, on va parler du prix.
1: 您想花多少钱租？
2: 月租3000元以内吧。
1: 您看这房怎么样？
2: 嗯，不错。
0: Voilà, dans le dialogue tout à l'heure, on a discuté du prix avec l'agent immobilier. 您想花多少钱租？
3: 您想花多少钱租？ Vous voulez payer combien pour le loyer? Roi dépensé, 多少钱？ Combien d'argent? 租 louer.
0: Et l'autre répond, 月租3000元以内吧。
3: 月租3000元以内吧。Donc, 月租 par mois, 3000 quoi, 3000元以内吧。Donc, littéralement, ça veut dire à l'intérieur. Donc, à l'intérieur de ces 3000 yuan, en français, on traduirait par pas plus de 3000 yuan.
0: 您看这房怎么样?
3: 您看这房怎么样? 看 voir, 这房 cet appartement, 怎么样, comment? Donc, vous trouvez comment cet appartement?
0: 不错。
3: 不错。Pas mal.
0: Et puisqu'on a discuté du prix, il serait pas mal d'en savoir un peu plus sur la monnaie chinoise, renminbi, ce qui signifie littéralement la monnaie du peuple. En effet, l'unité principale de renminbi est yuan et on a adopté le système décimal. 1 yuan égale à 10 jiao et 1 jiao égale à 10 fen. Yuan, jiao, fen, ce sont en effet les trois unités de la monnaie chinoise.
3: D'accord, yuan, tiao, fen. Mais xiao tai, dans la vie courante, quand je vais acheter mes fruits ou un pao zi, on ne me dit jamais de payer en yuan ou en tiao, on me parle plutôt de kuai et de mao. Est-ce que tu peux m'expliquer qu'est-ce que c'est ?
0: Très bonne question. En effet, dans la vie quotidienne, on parle plus de kuai et de mao que de yuan et de tiao. Kuai et yuan, c'est tout à fait la même chose, seulement le terme kuai est plus du langage parlé, alors le yuan sonne plus formel que kuai. Et c'est pareil pour mao et tiao. Ainsi, dans la vie quotidienne, tu entends plus souvent parler de kuai et de mao.
3: D'accord, bon moi je crois que j'ai compris. Refermons cette parenthèse. Revenons à l'appartement que nous voulions louer. Maintenant, je voudrais dire, maintenant que je sais que je peux louer et que le prix me convient, je voudrais savoir quand je peux emménager. Comment dit-on ça, Xiao Tai?
0: Tu peux dire en chinois comme ça, 什么时候能搬进来?
3: 什么时候能搬进来?
0: Alors, 什么时候, c'est facile. Quand, quelle date, quel moment?
3: 什么时候?
0: 能, pouvoir?
3: 能.
0: 搬déménager, emménager, en l'occurrence, il s'agit de emménager.
3: Ban.
0: Jinlai, ce qui signifie entrer, venir ici.
3: Jinlai.
0: 什么时候能搬进来?
3: 什么时候能搬进来? Quand puis-je emménager?
0: Dialogue 3, tout de suite.
2: 什么时候能搬进来?
1: 下个月底。
2: 房租怎么付呢?
1: 一次付三个月的。
0: Voilà, c'était le dialogue 3. Dans cette conversation, on en arrive à la fin des discussions entre le client et l'agent immobilier, parce qu'on a commencé à discuter de la date pour emménager et du paiement pour le loyer. On entend la première personne qui demande « 什么时候能搬进来?»«
3: 什么时候能搬进来?»« Quand puis-je emménager ?»« 什么时候quand ?»« Ban, déménager, emménager, 进来, rentrer. » Donc, « 搬进来» signifie « emménager. Quand puis-je emménager?
0: Et l'autre lui répond, 下个月底.
3: 下个月底. Donc, 下个月signifie le mois prochain et 底, 月底 signifie la fin du mois.
0: 房租怎么付?
3: 房租怎么付? Je dois vous payer le loyer dans combien de mois?
0: 房租怎么付?
3: Je dois vous payer le loyer pour combien de mois? 怎么付? Comment le régler? Donc en Chine, on a souvent payé 3 mois d'avance. Donc cette phrase implicitement signifie « on a payé le loyer pour combien de mois ?»
0: Et la réponse qu'a donnée l'agent immobilier est « 一次付三个月的。
3: 一次付三个月的。Donc une fois, 一次付payé, 三个月的 3 mois. Donc une fois, on a payé 3 mois. On a payé 3 mois à la fois.
0: Repassons le dialogue.
2: 什么时候能搬进来？
1: 下个月底。
2: 房租怎么付呢？
1: 一次付三个月的。
0: Bon, maintenant je propose de réécouter les trois dialogues en entier avant de repasser à notre ABC de la culture chinoise. Allez, c'est parti.
2: 我想租房。
1: 你想找什么样的房子？
2: 带家具的两居，房子不要太旧。
1: 你想花多少钱租？
2: 月租3000元以内吧。
1: 您看这房怎么样？
2: 不错。什么时候能搬进来？
1: 下个月底。
2: 房租怎么付呢？
1: 一次付三个月。

0: Voilà, vous venez d'entendre les dialogues pour aujourd'hui. Un peu de culture maintenant. En Chine, les jeunes vivent avec leurs parents avant de se marier. Quelques-uns vivent encore avec leurs parents après le mariage. Cela permet aux grands-parents de les aider. Certains jeunes louent ou achètent un appartement pour avoir une vie indépendante. En Chine, pour acheter un appartement, on peut payer en une seule fois ou payer à crédit. Les familles modestes peuvent demander d'acheter des logements sociaux ou louer des HLM. Mais pour louer des HLM, il faut remplir certains critères et être patient. Bien que la plupart des logements sociaux soient loin du centre-ville, le métro facilite la vie des habitants.
1: Voilà, c'est tout pour aujourd'hui. Comme d'habitude, un test avant de vous quitter. Comment dire en chinois, je dois vous payer le loyer pour combien de mois?
0: Si vous savez la réponse, n'hésitez pas à nous envoyer votre réponse par email à l'adresse suivante crifra@cri.com.cn.
1: Et pour plus d'informations, n'oubliez pas d'aller surfer de temps en temps sur notre site internet french.cri.cn. Merci à tous, au revoir, à la prochaine fois.
2: Ainsi s'achève Classico d'aujourd'hui. Merci de l'avoir suivi. À la prochaine.

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0: Xi Jinping, secrétaire général du comité central du Parti communiste chinois, a présidé une réunion consacrée à la lutte contre les inondations et aux mesures d'aide en cas de sécheresse. La réunion du bureau politique du comité central du PCC a souligné que la vie de la population devait passer avant tout. La réunion a exigé que les comités du parti et les gouvernements à tous les niveaux se préparent en termes de main-d'œuvre, d'équipement et de fournitures pour la prévention des inondations, l'atténuation de la sécheresse et les secours. Elle a exhorté les autorités à protéger les infrastructures majeures et les projets en cours. Elle a également indiqué que les ressources devaient être davantage concentrées au niveau local avec le déploiement de personnel en première ligne afin de renforcer les capacités locales. La Chine devrait connaître une fréquence accrue de phénomènes météorologiques et climatiques extrêmes au cours de la principale saison des crues de cette année. Le président chinois Xi Jinping et le président des Seychelles, Patrick Hermini, se sont adressés des messages de félicitations à l'occasion du 50e anniversaire de l'établissement des relations diplomatiques entre les deux pays. M. Xi a déclaré que la Chine et les Seychelles s'étaient toujours fait mutuellement confiance et s'étaient fermement soutenues l'une l'autre au cours des 5 dernières décennies, l'amitié bilatérale restant inébranlable malgré les évolutions du paysage international. Il s'est dit prêt à œuvrer conjointement avec M. Hermini pour perpétuer cette amitié traditionnelle, approfondir une coopération mutuellement bénéfique dans le cadre de la mise en œuvre de haute qualité de l'initiative « La ceinture et la route » et du forum sur la coopération sino-africaine et élever le partenariat stratégique entre la Chine et les Seychelles à un niveau supérieur. M. Hermini a déclaré que les liens entre Seychelles et la Chine s'étaient développés de manière constante sur le fondement du respect mutuel, de la confiance réciproque et du développement partagé. Il a réaffirmé l'attachement des Seychelles au principe d'une seule Chine et s'est déclaré disposé à renforcer la coopération avec la Chine dans le cadre de l'initiative La ceinture et la route et du forum sur la coopération sino-africaine afin d'approfondir sans cesse leurs liens bilatéraux.
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0: Un concert a été organisé pour célébrer le 105e anniversaire de la fondation du Parti communiste chinois. Xi Jinping et d'autres dirigeants du parti et de l'État ont assisté au spectacle au Grand Palais du Peuple à Pékin lundi soir.
2: Les dirigeants du parti et de l'État, Xi Jinping, Li Qiang, Zhao Leji, Wang Runing, Tsai Chi, Ding Xuexiang, Li Xi et Han Zhang ont assisté au spectacle. Ils ont été accueillis par les applaudissements chaleureux des quelques 3000 spectateurs présents au Grand Palais du Peuple.

Intitulé « Placer le peuple au-dessus de tout », le concert s'est ouvert sur un chœur d'enfants. Il comprenait 5 parties, rendant hommage aux martyrs de la Révolution. Rappelant la solidarité militaro-civile pendant les années de guerre révolutionnaire. Et retraçant le développement au cours des années de la Révolution et de la construction sociale.

Les artistes ont également présenté les transformations de la Chine depuis la réforme et l'ouverture et mis en lumière les réalisations du pays dans cette nouvelle ère. L'ambiance a atteint son apogée avec des spectacles mettant en valeur la prospérité de cette nouvelle ère.

0: Alors que le spectacle touchait à sa fin, le public s'est levé pour entonner la chanson. Sans le Parti communiste, il n'y aurait pas de Chine nouvelle.
1: Xi Jinping, secrétaire général du comité central du Parti communiste chinois, remettra mercredi la médaille du 1er juillet, la plus haute distinction du parti, à des membres exemplaires du PCC lors d'un rassemblement marquant le 105e anniversaire de la fondation du parti. Monsieur Xi, qui est également président de la République populaire de Chine et président de la commission militaire centrale, prononcera un discours important lors de cet événement qui débutera à 10h au Grand Palais du Peuple à Pékin. Lors de la cérémonie de mercredi, des membres, des cadres et des organisations de base émérites du parti de tout le pays seront également mis à l'honneur. Sur les rives du Yangtze à Chongqing, dans le sud-ouest de la Chine, un petit bac est devenu une bouée de sauvetage vitale pour les villages riverains. Mais il représente bien plus qu'un simple moyen de traverser. Grâce au dévouement de ses exploitants et au soutien d'une communauté en ligne inattendue, ce bac a trouvé une nouvelle raison d'être. Et dans la série spéciale d'aujourd'hui, Les promesses en action, Yang Jinhao nous raconte l'histoire de Cao Lifan et de son bac au parti, et aussi les bacs au panier qui relient non seulement deux rives, mais aussi d'innombrables vies. Regardez.
2: Vers 6h chaque matin, Cao Lifang accueille ses premiers passagers. La plupart sont des agriculteurs âgés qui effectuent quotidiennement la traversée du Yangtze pour vendre leurs produits fermiers. Surnommé le bac au panier, ce bateau du comté de Zhongxian à Chongqing, dans le sud-ouest de la Chine, porte les espoirs des habitants pour une meilleure vie.
3: Quand je les vois transformer ce qu'ils ont cultivé en argent pour leur famille, cela me rend vraiment heureuse.
2: Depuis des générations, les bacs font partie intégrante de la vie quotidienne à Zhongxian, reliant les communautés riveraines aux écoles, aux hôpitaux et aux marchés. En 2013, Cao Lifang et une voisine ont repris l'exploitation du bac pour gagner leur vie.
3: J'ai gagné environ 2000 yuan par mois, soit à peu près ce que je pouvais gagner en travaillant ailleurs.
2: Mais en 2018, une nouvelle autoroute a considérablement réduit le trafic de passagers. De nombreux bacs ont progressivement disparu. Cao Lifang s'est retrouvé face à un dilemme.
3: Bien sûr, j'étais inquiète.
2: Au lieu d'abandonner, les deux propriétaires du ferry ont choisi de rester. Le prix du billet est également resté inchangé, 12 yuan, soit moins de 2 dollars, pour un trajet de 2 heures.
3: Nous avions le sentiment que nous n'étions pas les seuls à traverser une période difficile. Pour eux, gagner un yuan n'est pas facile, et la plupart sont des personnes âgées. Nous n'avons donc jamais songé à augmenter le prix.
2: Puis, il y a 4 ans, un événement inattendu s'est produit. Alors qu'elle commençait à publier des vidéos pour immortaliser ce qu'elle pensait être les derniers jours du ferry, des millions de personnes ont découvert la vie de ces agriculteurs âgés. Grâce aux diffusions en direct, les internautes ont commencé à soutenir les agriculteurs de manière créative et constructive. Par exemple, ils ont acheté leurs produits et les ont donnés à des personnes dans le besoin. Un jour, un inconnu a même contacté Cao Lifang et lui a proposé 100 000 yuan.
3: J'étais complètement sous le choc. Au début, j'avais même un peu peur. Mais il m'a dit, ne te sens pas obligé. Cet argent sert à acheter des billets de ferry pour les villageois. D'après nos tarifs habituels, cela couvrait environ 67 jours de trajet gratuit.
2: Il y a quelques mois, l'ancien ferry a été remplacé par celui-ci, plus grand et mieux équipé, où un petit déjeuner gratuit est préparé chaque matin pour les passagers. Pour les agriculteurs, le trajet n'est plus aussi long ni aussi pénible.
3: J'aime prendre ce bateau parce que je peux m'asseoir confortablement. Dans le bus, je dois toujours rester debout et ce n'est pas pratique quand je porte un panier sur le dos.
4: Le service est bon et les propriétaires du bateau nous accueillent chaleureusement.
3: Aujourd'hui, les légumes qui ne peuvent pas être vendus au marché peuvent être achetés par ses abonnés en ligne. C'est génial.
2: Et cette gentillesse ne s'arrête pas au ferry. Au quai d'arrivée, des fonctionnaires, dont des policiers, se portent volontaires pour porter les lourds paniers jusqu'au marché. À son tour, cela a profondément ému et inspiré Zhao Lifang.

0: 可能七八十斤吧。
1: Au début de cette année, elle est devenue membre stagiaire du Parti communiste chinois.
2: Beaucoup de ceux qui sont venus aider étaient des membres du parti. En les observant, j'ai senti que je devais prendre exemple sur eux. C'est pourquoi, sans hésiter, j'ai déposé ma demande d'adhésion au parti.
1: Et elle ressent désormais un sens des responsabilités encore plus grand.
2: Pendant mon temps libre, je continuerai à rendre visite aux personnes âgées et aux enfants des communautés rurales et j'aiderai toujours les agriculteurs locaux à vendre leurs produits du terroir.
1: De retour pour s'occuper de sa propre famille, Cao Lifang se retrouve aujourd'hui au service d'une famille plus grande encore sur les rives du Yangtze. Et tant qu'il y aura des gens qui l'attendent de l'autre côté, elle affirme qu'elle continuera à faire fonctionner le bac au panier.
3: La Chine et l'Union européenne ont officiellement mis en place leur mécanisme bilatéral de consultation sur le commerce et l'investissement. Le ministre chinois du commerce Wang Wentao et le commissaire européen du commerce et à la sécurité économique Maroš Šefčovič ont co-présidé la première réunion de ce mécanisme lundi à Bruxelles. Le mécanisme est structuré autour de quatre volets: l'équilibre du commerce et de l'investissement, le contrôle des exportations, la propriété intellectuelle et l'OMC. Parallèlement, un mécanisme conjoint de suivi a été instauré afin de garantir un cadre institutionnel à la coopération future. Les deux parties ont échangé pour la première fois leur liste d'accès au marché et se sont engagées à résoudre progressivement leurs préoccupations respectives. Concernant le contrôle des exportations, elles ont convenu de renforcer le dialogue et de prendre des mesures facilitatrices afin de préserver la stabilité des chaînes d'approvisionnement mondiales.

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8: Bonjour à tous, quel bonheur de vous retrouver pour cette édition de Carnet de route. Aujourd'hui, nous n'allons pas poser nos valises dans une ville précise, mais nous allons parler de ce moment charnière, la préparation. Voyager, c'est une fête, mais avant la fête, il y a les coulisses. Je suis Manon, avec moi mon collègue Rogo. Bonjour Rogo.
9: Bonjour Manon, bonjour à tous nos auditeurs.
8: En effet, les préparatifs avant la date du déplacement sont des travaux systématiques, y compris une planification méticuleuse. Il faut préparer correctement des documents clés. Il faut choisir, opter des modes de voyage selon la destination. Et puis, il faut penser également à la sécurité et au confort du voyage. Et aujourd'hui, avec Rocco, on va préparer ensemble un guide exhaustif de préparation pour vous tous. Et notre émission d'aujourd'hui commence avec une belle mélodie.

0: Merci de nous rejoindre après la pause musicale. Et aujourd'hui, nous n'allons pas poser des valises dans une ville précise, comme d'habitude, et nous allons parler de la préparation du voyage.
1: Ce sujet me passionne parce que moi, le voyage commence à l'instant où l'on achète ses billets. Mais attention, entre le rêve et la réalité, il y a une montagne de détails logistiques. Un voyage mal préparé, Manon, c'est un voyage où l'on subit. Et un voyage bien préparé, c'est un voyage où l'on se régale.
0: Alors, plongeons tout de suite dans le vif du sujet. On a 2000 km d'été à parcourir aujourd'hui. Et par quoi commence-t-on pour ne pas être submergé, Rocco?
1: La fondation, Manon, c'est les passeports. Beaucoup de voyageurs se font piéger par la règle des 6 mois. De nombreux pays refusent l'entrée si votre passeport expire moins de 6 mois après votre date de retour.
0: Ah, donc avant de demander le visa, il faut vérifier.

0: vérifieront la date d'expiration de votre passeport. C'est pas tous les pays acceptent l'entrée si votre passeport expire moins de 6 mois après votre date de retour. Hein.
1: Alors vérifiez cela dès maintenant. Si vous devez les refaire, anticipez. Les délais en mairie peuvent être très longs, surtout avant l'été.
0: Après la vérification de la date d'expiration de notre passeport, c'est le tour de visa. Et les visas, c'est aussi un autre casse-tête. Hein?
1: Exactement. Il existe désormais 3 types de visas. Les visas classiques à l'ambassade, l'e-visa, ce qu'on obtient en ligne, mm-hmm. et les visas à l'arrivée.
0: Mm-hmm.
1: Alors, mon conseil, ne vous fiez jamais au forum de voyageurs datant de 2 ans.
0: Mm-hmm.
1: Les règles changent chaque mois.
0: Mm-hmm.
1: C'est mieux d'aller sur le site officiel du consulat du pays de destination.
0: D'accord.
1: Pour la Chine, par exemple, les procédures ont été simplifiées récemment pour de nombreux pays européens. Mais il faut rester vigilant sur les documents demandés.
0: Donc, la fondation, c'est le passeport, hein? Et puis, c'est les visas. Il faut faire très attention. Hein. C'est la priorité. Bon, on va poursuivre notre émission juste après une pause musicale.

0: Merci de nous rejoindre après la pause musicale. Voyager, c'est une fête, mais avant la fête, il y a les coulisses, n'est-ce pas?
1: Bon, Rogo, il y a une chose qui me vient à l'esprit. On oublie souvent l'assurance, hein. C'était mon cas, pensant que la carte bancaire fait tout. Tu confirmes que c'est risqué?
2: Bon, c'est le risque numéro un.
1: Mm-hmm.
2: Les assurances de cartes bancaires Visa Premium ou Gold ont des plafonds de frais médicaux qui peuvent sembler élevés,
1: mm-hmm.
2: mais qui sont dérisoires si vous avez un accident grave aux États-Unis ou au Japon, par exemple.
1: Mm-hmm.
2: Donc, prenez une assurance voyage spécialisée.
1: Hein?
2: Mm-hmm. C'est très confortable, car elle couvre non seulement les frais médicaux, mais aussi la responsabilité civile à l'étranger, le vol des bagages et surtout les rapatriements sanitaires. C'est un petit investissement pour une tranquillité absolue.
1: Et parlons santé.
2: La première étape est le calendrier vaccinal. Au-delà des vaccins obligatoires comme la fièvre jaune, il est toujours utile de penser à la rage.
1: Alors, dans ce cas-là, qu'est-ce qu'on va faire?
2: Allez dans un centre de vaccination international. Ils sont les seuls à avoir un stock frais et les conseils les plus pointus.
1: D'accord. Et dans la valise, côté pharmacie, qu'est-ce qu'il faut préparer?
2: Ouais, soyez minimaliste, mais efficace.
1: Mm-hmm.
2: Un antibiotique à large spectre, prescrit par votre médecin. Un anti-diarrhéique, indispensable.
1: Mm-hmm.
2: Des pansements pour ampoule, vos pieds sont votre moteur.
1: Mm-hmm.
2: Faut pas oublier.
1: Mm-hmm.
2: Et un thermomètre. Si vous prenez un traitement régulier, cher Manon,
1: mm-hmm.
2: gardez toujours les médicaments dans votre bagage à main avec l'ordonnance en DCI, hein, dénomination commune internationale.
1: Ah, c'est indispensable.
2: Voilà.
1: Mais pourquoi il faut mettre les médicaments dans les bagages à main?
2: Mm-hmm. Si votre valise en soute ses pairs, vous n'êtes pas en danger.
1: D'accord. Bon, là, Rocco nous a donné des conseils très utiles au niveau de l'assurance. Il vaut mieux de prendre une assurance voyage spécialisée. Elle couvre tout, hein. La partie non couverte par votre carte bancaire. Au niveau de la pharmacie en voyage, Rocco nous a donné également des conseils. On va poursuivre notre émission juste après une pause musicale.

0: Vous écoutez Carnet de route aujourd'hui, où on va parler des préparatifs avant le voyage. Le voyage, c'est une fête, mais avant la fête, il y a les coulisses. Et Rogo, pendant le voyage, il y a une chose qui me gêne beaucoup, c'est le décalage. Une astuce pour le décalage horaire, le fameux jet lag.
1: Hydratez-vous massivement dans l'avion. Et essayez de vous caler sur l'heure de destination dès que vous montez à bord. Et surtout, cher Manon, évitez de prendre d'alcool pendant les vols, même si c'est tentant pour s'endormir.
0: Ah oui, je me suis dit que ça aide à m'endormir. Et on arrive au moment fatidique, faire son sac, on veut tout prendre au cas où.
1: Oui, les au cas où est l'ennemi du voyageur. Plus votre sac est lourd, plus vous êtes fatigué et plus vous êtes une cible pour les pickpockets.
0: Ah d'accord.
1: Et la règle d'or dans tout ça, si vous ne l'avez pas porté ou utilisé au cours des 6 derniers mois chez vous, vous ne l'utiliserez pas en voyage.
0: Mais pendant le voyage, il y a trop de choses à apporter. Je trouve que 2 valises, ça ne me suffit pas pour mettre toutes les choses. Déjà, 3 paires de chaussures, ça remplit une valise. Des astuces pour gagner de la place.
1: Ah, c'est la méthode du rolling.
0: C'est-à-dire ?
1: Roulez vos vêtements au lieu de les plier. Cela évite les plis et gagne 30% d'espace. Utilisez des packing cubes ou des rangements pour compartimenter. Une housse pour les sous-vêtements, une pour les t-shirts, une pour l'électronique. C'est un gain de temps incroyable chaque matin.
0: Et côté chaussures, comment vous dites
1: bon, 2 paires maximum. Une paire de chaussures de marche confortables déjà faites à vos pieds. Ne partez jamais avec des chaussures neuves, cher Manon. Et une paire de sandales ou de baskets légères pour le soir. C'est tout.
0: Alors, je fais un petit résumé. Le au cas où est l'ennemi du voyageur. Donc, il faut éviter de prendre trop de choses. La règle d'or, si vous ne l'avez pas portée ou utilisée au cours de 6 derniers mois chez vous, vous ne l'utiliserez pas en voyage. Et puis, Rogo nous a appris la méthode du rolling, c'est très important. Roulez vos vêtements au lieu de les plier. Ça vous permet de gagner

0: Merci de nous rejoindre après la pause musicale. Aujourd'hui, nous n'allons pas poser nos valises dans une ville précise. Comme d'habitude, on va parler des préparatifs avant le voyage.
1: Et Rocco, maintenant, c'est le tour de téléphone. Hein? C'est le compagnon le plus important de notre voyage.
0: Et aujourd'hui, on ne voyage plus avec une carte papier de 2 mètres de large. Et comment optimiser son smartphone?
2: Bon, le smartphone est votre couteau suisse. Et cela vous permet de naviguer par GPS, même sans aucune connexion Internet ni carte SIM locale.
1: Mm-hmm.
2: C'est vital, hein, cher Mano, mm-hmm. pour ne pas se perdre dans le ruelle de Bangkok ou de Marrakech.
0: Ah, oh, c'est très important. Et pour la communication?
2: Il est plutôt conseillé de télécharger l'application Traduction et d'installer le pack de langues hors ligne du pays.
1: Mm-hmm.
2: Vous pouvez même prendre en photo un menu au restaurant et l'application traduit les plats en direct sur votre écran. C'est magique, hein? N'oubliez pas non plus une batterie externe, mm-hmm. power bank,
1: mm-hmm.
2: de grande capacité. Mm-hmm. Un smartphone vide en voyage, c'est comme être aveugle et muet.
0: Donc, si vous partez pour un pays étranger, il faut télécharger l'application de traduction et la carte électronique. Hein? Un smartphone vide en voyage, c'est comme être aveugle et muet.
1: Et Rogo, tu conseilles de prendre du liquide?
2: Toujours, cher Manon.
1: Mm-hmm.
2: Ayez environ quelques centaines d'euros ou de dollars cachés dans une ceinture secrète ou dans une poche intérieure de votre sac.
1: Mm-hmm.
2: En cas de panne de réseau bancaire national,
1: d'accord.
2: ce qui arrive plus souvent qu'on ne le pense, vous pourrez toujours payer une nuit d'hôtel ou un taxi.
0: D'accord. Et le budget imprévu?
2: Bon, calculez votre budget quotidien, logement, nourriture, transport, visite, et ajoutez 20% d'imprévus.
0: D'accord.
2: Ce surplus, cher Manon,
1: mm-hmm.
2: servira au coup de cœur. Un surclassement, un guide privé pour une journée, ou ces magnifiques tapis que vous n'aviez pas prévu d'acheter, mais qui est devenu indispensable.
0: D'accord. Et je pense qu'il y a encore une chose. Il faut trouver des banques. Elles permettent de payer et de retirer de l'argent au taux de change réel sans commission. Hein. C'est une économie de plusieurs centaines d'euros sur un long voyage. Et on poursuivra notre émission après une pause musicale.

0: Vous écoutez Carnet de route. Aujourd'hui, on va vous donner des conseils sur les préparatifs avant le voyage. On termine souvent par là, mais c'est essentiel, la préparation psychologique, Hugo.
1: Oui, un voyage réussi, c'est une rencontre. Mm-hmm. Apprenez l'histoire du pays. Pourquoi les gens vivent-ils ainsi? Quelles sont les sensibilités religieuses? En Inde, on ne mange pas de la main gauche. Mm-hmm. Ces petits détails montrent aux locaux que vous le respectez. En retour, leur accueil sera décuplé.
0: D'accord. Et la barrière de la langue, ça arrive souvent, hein?
1: Oui, dans ces cas-là, il faut toujours apprendre au moins 10 mots. Pas plus, hein, cher Manon.
0: Mm-hmm.
1: Hein? Des mots comme bonjour, mm-hmm. merci, c'est délicieux, l'addition s'il vous plaît, pardon. Même si votre accent est terrible, mm-hmm. les gens locaux apprécieront l'effort. Et tenez, c'est le meilleur sésame pour ouvrir le cœur.
0: Hugo, merci pour ce tour d'horizon ultra complet. Je crois qu'on a balayé tous les aspects de la valise au sourire. Hein.
1: Oui, avec plaisir, chère Manon. Se préparer, c'est enlever le stress pour ne laisser que la place à l'émerveillement.
0: Mm-hmm.
1: Une fois que la logique est réglée, on peut enfin se laisser porter par l'imprévu.
0: Et chers auditeurs, vous n'avez plus d'excuses pour ne pas boucler vos bagages. Prenez le temps et bien préparez et surtout n'oubliez pas d'apprécier chaque seconde de votre aventure. On se retrouve la semaine prochaine pour une nouvelle édition de Carnet Route. Tout de suite, cours de chinois avec Xiaotai et Thomas.
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3: Bonjour à tous, bienvenue dans notre cours de chinois, je suis Xiaotai.
2: Salut, moi c'est Thomas, je suis toujours votre apprenti étudiant, c'est pas brillant le chinois pour l'instant, donc on va essayer de progresser tous ensemble dans l'apprentissage de cette si belle langue.
3: Alors la dernière fois, nous avons appris à présenter une personne, une petite révision s'impose.
2: On commence tout de suite, première situation, je fais la connaissance de la sœur de quelqu'un et je veux connaître sa profession, comment le dire en chinois?
3: Tu peux dire, 你妹妹是做什么的?
2: Ni mei mei shi zuo shenme de?
3: Ni mei mei, ta sœur.
2: Ni mei mei.
3: Zuo shenme de?
2: Zuo shenme de?
3: Ce qui veut dire quel est son métier. Zuo shenme de?
2: Zuo shenme de? Et si je veux mieux connaître une personne, connaître son caractère, la phrase que penses-tu d'elle, comment dois-je la dire en chinois?
3: Ni jue de ta zenme yang?
2: OK, tu peux me la détailler?
3: Ni jue de ta
2: Ni jue de ta
3: veut dire que penses-tu? Zemeyang.
2: Zemeyang
3: veut dire comment?
2: D'accord, ok.
3: Ni jue de ta zemeyang.
2: Ni jue de ta zemeyang.
3: Très bien. Jue de, c'est une expression assez familière pour dire penser de quelque chose. Jue de.
2: Jue de.
3: Zemeyang veut dire comment?
2: Zemeyang.
3: Que penses-tu d'elle? Ni jue de ta zemeyang.
2: Ni jue de ta zemeyang.
3: Après, si tu veux dire « elle est très belle », en chinois, c'est « ta hen piao liang ».«
2: Ta hen piao liang ».«
3: Piao liang » veut dire « belle ».«
2: Piao liang ».
3: Et si tu trouves que la personne est en plus très intelligente, tu peux dire « ta tre bie chong ming ». Elle est très intelligente.
2: « Ta tre bie chong ming ».«
3: Ta tre bie chong ming ».«
2: Ta tre bie chong ming ».«
3: Tre bie » très.
2: « Tre bie ».«
3: Chong ming » intelligent.
2: Zhongming.
3: Ta tebie.

0: 你是做什么的？
1: 我是记者。
0: 对话二。
1: 你觉得她怎么样？
0: 她很漂亮，她特别聪明。
2: Allez, c'est reparti pour un nouveau petit cours de chinois. Qu'est-ce qu'on va apprendre aujourd'hui?
3: Alors, les trois phrases d'aujourd'hui seront Qu'est-ce qu'il y a?
2: Zamala.
3: Ne fume plus.
2: Ni bie zai xi yan la.
3: Et enfin, je pense à ma famille.
2: Wo hen xiang jia.
3: Alors, en français, on dit Qu'est-ce qu'il y a quand on veut savoir ce qui s'est passé ou si quelque chose amène à se poser une question. Alors, comment dire ça en chinois Qu'est-ce qu'il y a?
2: Tu peux dire Zamala.
3: Zamala.
2: Zama, ça veut dire comment?
3: Tama.
2: Le est un mot vide ici.
3: Le.
2: Qu'est-ce qu'il y a? Tamala.
3: Tamala.
2: Bon, on va écouter le premier dialogue.
0: 对话一。
1: 怎么了？
0: 我肚子疼。
3: Alors, Xiao Tai. Moi, je voudrais te poser une question. J'ai un ami chinois qui n'est pas de très bonne humeur depuis quelques jours et qui est surtout très stressé et fume donc beaucoup. Et je voudrais lui demander d'arrêter de fumer. Alors, comment est-ce que je pourrais dire ça en chinois?
2: Tu peux dire « ni bie zai xi yan la ».
3: Ok, là c'est un peu long pour moi qui débute encore en chinois. Est-ce qu'on pourrait décomposer cette phrase?
2: Bien sûr. « Ni » veut dire « tu ». « Ni ».«
3: Ni ».«
2: Bie » veut dire « ne pas ».«
3: Bien ».«
2: Zai » non plus.
3: Tsai.
2: Xiyan, fumer.
3: Xiyan.
2: Le, toujours un mot vide.
3: Le.
2: Ne fume plus. Ni bien zai, xiyan la.
3: Ni bien zai, xiyan le.
2: Ni bien zai.
3: Ni bien zai.
2: Bien zai.
3: Bien zai.
2: Xiyan la.
3: Xiyan le.
2: Ni bien zai.
3: Ni bien zai.
2: Xiyan la.
3: Xiyan le.
2: 你别再吸烟了。
3: 你别再吸烟了。
2: Et on peut aussi supprimer le sujet dans ces phrases ni pour dire simplement 别再吸烟了。
3: 别再吸烟了。
2: 别再吸烟了。Bon, écoutons le deuxième dialogue maintenant.
0: 对话二。
1: 你别再吸烟了。
0: 我知道有害健康。
3: Alors tu sais que je suis arrivé à Beijing il y a plus de 3 mois et de temps en temps, forcément, je pense à ma famille, à tous ceux qui sont restés en France.
2: Pauvre Thomas.
3: Ben oui, je ne suis pas rentré chez moi depuis, manque de temps, manque d'argent, mais c'est pas grave. Et de toute façon, je suis en Chine et je me dois de faire des efforts pour apprendre le chinois, c'est la moindre des choses. Et tu vas m'aider un peu pour cela, comment est-ce que je pourrais dire « je pense beaucoup à ma famille » en chinois?
2: On dit « 我很想家».
3: Ok, donc comme d'habitude, on va décomposer la phrase.
2: 我, c'est je.
3: 我.
2: 很, très, ou beaucoup.
3: 很.
2: 想, penser à.
3: 想.
2: 家, famille.
3: 家.
2: Donc, je pense beaucoup à ma famille. En chinois, on dit 我很想家.
3: 我很想家.
2: 我很想家.
3: 我很想家.
2: 我很想家.
3: 我很想家.
2: On passe un nouveau dialogue, le dernier pour aujourd'hui.
0: 对话三。
1: 你在学校还好吗？
0: 我很想家。
3: Bon alors maintenant, on va se repasser toutes les phrases que l'on a apprises aujourd'hui. Je vais les dire en français et tu les traduis en chinois, t'es d'accord?
2: Ok.
3: Donc la première phrase, qu'est-ce qu'il y a?
2: Zamala.
3: Et comment dire, ne fume plus?
2: 你别再吸烟了。
3: Et la dernière phrase, je pense beaucoup à ma famille.
2: 我很想家。
3: Voilà, après cette petite révision, on se réécoute les 3 dialogues en intégralité.
0: 对话一。
1: 怎么了？
0: 我肚子疼。对话二。
1: 你别再吸烟了。
0: 我知道有害健康。对话三。
1: 你在学校还好吗？
0: 我很想家。

0: 对话一，
1: 怎么了？
0: 我肚子疼。对话二，
1: 你别再吸烟了。
0: 我知道有害健康。对话三，
1: 你在学校还好吗？
0: 我很想家。
2: Bon, allez, assez de cours pour aujourd'hui. On va continuer notre petite rubrique à la découverte de la culture chinoise, notre ABC de la culture chinoise.
3: Dans une famille chinoise bien sûr, qui joue le rôle le plus important? Alors, selon la tradition chinoise, ce sont souvent les personnes âgées qui chapeautent la famille. Mais dans beaucoup de familles modernes, nucléaires, de trois personnes, l'enfant unique devient le centre de toutes les attentions. Pas mal d'enfants sont trop gâtés et sont le petit empereur de la famille. Donc, dans une grande famille avec à la fois des personnes âgées et des enfants, les relations entre les couples passent parfois au second plan. Heureusement, de plus en plus de familles prennent conscience de ce problème et la situation a tendance à s'améliorer.
2: Voilà, merci pour notre petit point culture chinoise. Et comme d'habitude, on a appris pas mal de choses aujourd'hui et on progresse ensemble tranquillement. Alors, un dernier petit test pour voir si vous avez été attentif. Comment dire qu'est-ce qu'il y a en chinois? Voilà, notre cours de chinois, c'est fini pour aujourd'hui. Merci encore de votre fidélité. Zaijian, et à bientôt.
1: Zaijian.
4: Notre émission d'aujourd'hui touche à sa fin. Merci de nous avoir suivis et on se quitte dans la musique.

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0: Xi Jinping, secrétaire général du comité central du Parti communiste chinois, a présidé une réunion consacrée à la lutte contre les inondations et aux mesures d'aide en cas de sécheresse. La réunion du bureau politique du comité central du PCC a souligné que la vie de la population devait passer avant tout. La réunion a exigé que les comités du parti et les gouvernements à tous les niveaux se préparent en termes de main-d'œuvre, d'équipement et de fournitures pour la prévention des inondations, l'atténuation de la sécheresse et les secours. Elle a exhorté les autorités à protéger les infrastructures majeures et les projets en cours. Elle a également indiqué que les ressources devaient être davantage concentrées au niveau local avec le déploiement de personnel en première ligne afin de renforcer les capacités locales. La Chine devrait connaître une fréquence accrue de phénomènes météorologiques et climatiques extrêmes au cours de la principale saison des crues de cette année. Le président chinois Xi Jinping et le président des Seychelles, Patrick Hermini, se sont adressés des messages de félicitations à l'occasion du 50e anniversaire de l'établissement des relations diplomatiques entre les deux pays. M. Xi a déclaré que la Chine et les Seychelles s'étaient toujours fait mutuellement confiance et s'étaient fermement soutenues l'une l'autre au cours des 5 dernières décennies, l'amitié bilatérale restant inébranlable malgré les évolutions du paysage international. Il s'est dit prêt à œuvrer conjointement avec M. Hermini pour perpétuer cette amitié traditionnelle, approfondir une coopération mutuellement bénéfique dans le cadre de la mise en œuvre de haute qualité de l'initiative La ceinture et la route et du forum sur la coopération sino-africaine et élever le partenariat stratégique entre la Chine et les Seychelles à un niveau supérieur. M. Hermini a déclaré que les liens entre Seychelles et la Chine s'étaient développés de manière constante sur le fondement du respect mutuel, de la confiance réciproque et du développement partagé. Il a réaffirmé l'attachement des Seychelles au principe d'une seule Chine et s'est déclaré disposé à renforcer la coopération avec la Chine dans le cadre de l'initiative La ceinture et la route et du forum sur la coopération sino-africaine afin d'approfondir sans cesse leurs liens bilatéraux.
1: 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En adaptant son cap au fil des décennies, en relevant les défis, en sortant des centaines de millions de personnes de la pauvreté, en gagnant leur confiance et leur soutien, en stimulant l'innovation à grande échelle et en travaillant d'arrache-pied pour jeter les bases des industries de demain et en guidant une nation moderne et prospère à une époque de mutation mondiale rapide. 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
0: Un concert a été organisé pour célébrer le 105e anniversaire de la fondation du Parti communiste chinois. Xi Jinping et d'autres dirigeants du parti et de l'État ont assisté au spectacle au Grand Palais du Peuple à Pékin lundi soir.
2: Les dirigeants du parti et de l'État, Xi Jinping, Li Qiang, Zhao Leji, Wang Runing, Tsai Chi, Ding Xuexiang, Li Xi et Han Zhang ont assisté au spectacle. Ils ont été accueillis par les applaudissements chaleureux des quelques 3000 spectateurs présents au Grand Palais du Peuple.

Intitulé « Placer le peuple au-dessus de tout », le concert s'est ouvert sur un chœur d'enfants. Il comprenait 5 parties, rendant hommage aux martyrs de la Révolution. Rappelant la solidarité militaro-civile pendant les années de guerre révolutionnaire. Et retraçant le développement au cours des années de la Révolution et de la construction sociale.

Les artistes ont également présenté les transformations de la Chine depuis la réforme et l'ouverture et mis en lumière les réalisations du pays dans cette nouvelle ère. L'ambiance a atteint son apogée avec des spectacles mettant en valeur la prospérité de cette nouvelle ère.

0: Alors que le spectacle touchait à sa fin, le public s'est levé pour entonner la chanson. Sans le Parti communiste, il n'y aurait pas de Chine nouvelle.
1: Xi Jinping, secrétaire général du comité central du Parti communiste chinois, remettra mercredi la médaille du 1er juillet, la plus haute distinction du parti, à des membres exemplaires du PCC lors d'un rassemblement marquant le 105e anniversaire de la fondation du parti. M. Xi, qui est également président de la République populaire de Chine et président de la commission militaire centrale, prononcera un discours important lors de cet événement qui débutera à 10h au Grand Palais du Peuple à Pékin. Lors de la cérémonie de mercredi, des membres, des cadres et des organisations de base émérites du parti de tout le pays seront également mis

0: à l'honneur. Sur les rives du Yangtze à Chongqing, dans le sud-ouest de la Chine, un petit bac est devenu une bouée de sauvetage vitale pour les villages riverains. Mais il représente bien plus qu'un simple moyen de traversée. Grâce au dévouement de ses exploitants et au soutien d'une communauté en ligne inattendue, ce bac a trouvé une nouvelle raison d'être. Et dans la série spéciale d'aujourd'hui, Les promesses en action, Yang Jinhao nous raconte l'histoire de Cao Lifan et de son bac au parti et aussi les bacs au panier qui relient non seulement deux rives, mais aussi d'innombrables vies. Regardez.
1: Vers 6 heures chaque matin, Cao Lifang accueille ses premiers passagers. La plupart sont des agriculteurs âgés qui effectuent quotidiennement la traversée du Yangtze pour vendre leurs produits fermiers. Surnommé le bac au panier, ce bateau du comté de Zhongxian à Chongqing, dans le sud-ouest de la Chine, porte les espoirs des habitants pour une meilleure vie.
2: Quand je les vois transformer ce qu'ils ont cultivé en argent pour leur famille, cela me rend vraiment heureuse.
1: Depuis des générations, les bacs font partie intégrante de la vie quotidienne à Zhongxian, reliant les communautés riveraines aux écoles, aux hôpitaux et aux marchés. En 2013, Cao Lifang et une voisine ont repris l'exploitation du bac pour gagner leur vie.
2: Je gagnais environ 2000 yuan par mois, soit à peu près ce que je pouvais gagner en travaillant ailleurs.
1: Mais en 2018, une nouvelle autoroute a considérablement réduit le trafic de passagers. De nombreux bacs ont progressivement disparu. Cao Lifang s'est retrouvé face à un dilemme.
2: Bien sûr, j'étais inquiète.
1: Au lieu d'abandonner, les deux propriétaires du ferry ont choisi de rester. Le prix du billet est également resté inchangé, 12 yuan, soit moins de 2 dollars, pour un trajet de 2 heures.
2: Nous avions le sentiment que nous n'étions pas les seuls à traverser une période difficile. Pour eux, gagner un yuan n'est pas facile, et la plupart sont des personnes âgées. Nous n'avons donc jamais songé à augmenter le prix.
1: Puis, il y a 4 ans, un événement inattendu s'est produit. Alors qu'elle commençait à publier des vidéos pour immortaliser ce qu'elle pensait être les derniers jours du ferry, des millions de personnes ont découvert la vie de ces agriculteurs âgés. Grâce aux diffusions en direct, les internautes ont commencé à soutenir les agriculteurs de manière créative et constructive. Par exemple, ils ont acheté leurs produits et les ont donnés à des personnes dans le besoin. Un jour, un inconnu a même contacté Cao Lifang et lui a proposé 100 000 yuan.
2: J'étais complètement sous le choc. Au début, j'avais même un peu peur. Mais il m'a dit, ne te sens pas obligé. Cet argent sert à acheter des billets de ferry pour les villageois. D'après nos tarifs habituels, cela couvrait environ 67 jours de trajet gratuit.
1: Il y a quelques mois, l'ancien ferry a été remplacé par celui-ci, plus grand et mieux équipé, où un petit déjeuner gratuit est préparé chaque matin pour les passagers. Pour les agriculteurs, le trajet n'est plus aussi long ni aussi pénible.
2: J'aime prendre ce bateau parce que je peux m'asseoir confortablement. Dans le bus, je dois toujours rester debout et ce n'est pas pratique quand je porte un panier sur le dos.
3: Le service est bon et les propriétaires du bateau nous accueillent chaleureusement.
2: Aujourd'hui, les légumes qui ne peuvent pas être vendus au marché peuvent être achetés par ses abonnés en ligne. C'est génial.
1: Et cette gentillesse ne s'arrête pas au ferry. Au quai d'arrivée, des fonctionnaires, dont des policiers, se portent volontaires pour porter les lourds paniers jusqu'au marché. À son tour, cela a profondément ému et inspiré Cao Lifang. Au début de cette année, elle est devenue membre stagiaire du Parti communiste chinois.
2: Beaucoup de ceux qui sont venus aider étaient des membres du parti. En les observant, j'ai senti que je devais prendre exemple sur eux. C'est pourquoi, sans hésiter, j'ai déposé ma demande d'adhésion au parti.
1: Et elle ressent désormais un sens des responsabilités encore plus grand.
2: Pendant mon temps libre, je continuerai à rendre visite aux personnes âgées et aux enfants des communautés rurales et j'aiderai toujours les agriculteurs locaux à vendre leurs produits du terroir.
1: De retour pour s'occuper de sa propre famille, Cao Lifang se retrouve aujourd'hui au service d'une famille plus grande encore sur les rives du Yangtze. Et tant qu'il y aura des gens qui l'attendent de l'autre côté,

0: elle affirme qu'elle continuera à faire fonctionner le bac au panier.
1: La Chine et l'Union européenne ont officiellement mis en place leur mécanisme bilatéral de consultation sur le commerce et l'investissement. Le ministre chinois du commerce Wang Wentao et le commissaire européen du commerce et à la sécurité économique Maroš Šefčovič ont co-présidé la première réunion de ce mécanisme lundi à Bruxelles. Le mécanisme est structuré autour de quatre volets: l'équilibre du commerce et de l'investissement, le contrôle des exportations, la propriété intellectuelle et l'OMC. Parallèlement, un mécanisme conjoint de suivi a été instauré afin de garantir un cadre institutionnel à la coopération future. Les deux parties ont échangé pour la première fois leur liste d'accès au marché et se sont engagées à résoudre progressivement leurs préoccupations respectives. Concernant le contrôle des exportations, elles ont convenu de renforcer le dialogue et de prendre des mesures facilitatrices afin de préserver la stabilité des chaînes d'approvisionnement mondiales.

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9: Bonjour à tous, bienvenue dans In Vivo. En 1991, l'architecte française Estelle Achard s'est rendue pour la première fois au Yunnan, province frontalière au sud-ouest de la Chine. Et pendant 20 ans après ce voyage inoubliable, elle revient à maintes reprises en Chine pendant les vacances, surtout au Yunnan, par son amour pour la région. Lorsqu'elle voulut changer de travail, elle avait tout de suite l'idée d'acheter ou de louer un logement au Yunnan. C'est à Shangri-La qu'elle a rénové une ancienne ferme tibétaine. Elle fait de ce bâtiment sa maison, tout en accueillant les touristes qui voyagent à Shangri-La. Avant d'inaugurer cette émission, je vous invite à suivre une mélodie. Et de retour, Estelle va nous raconter son histoire liée au Yunnan.

0: Vous êtes dans In Vivo. Penzlan, un village de moins de 10 000 habitants, est un lieu de transit incontournable sur la ligne touristique reliant Shangri-La et la montagne enneigée de Meili. À ce petit village situé sur la route Yunnan-Xizang, l'architecte française Estelle Achard a construit un paradis naturel respectueux de l'environnement.
1: En fait, je suis venue très souvent voyager au Yunnan depuis plus de 30 ans. En 1991, j'ai voyagé pour la première fois au Yunnan et j'ai découvert pas mal de régions du Yunnan et j'ai voulu revenir tous les ans pratiquement pendant mes vacances au Yunnan. Et un jour, je voulais changer de travail en France et c'était difficile. Donc, je me suis dit que j'allais faire un projet au Yunnan. Ça serait plus facile pour moi, qui suis toute seule, avec pas une grosse fortune. Donc, je me suis dit qu'au Yunnan, je pouvais faire ça. Parce que j'aime bien le Yunnan. C'est devenu mon pays d'adoption.
0: Ah, d'adoption, vous l'avez dit.
1: Oui, parce que j'ai des liens forts maintenant depuis tant d'années que je suis venue au Yunnan et je me suis dit je vais essayer de faire quelque chose là parce que j'aime bien les gens, j'aime bien... c'est très divers partout et du coup il y a de la montagne, il y a plein d'ethnies différentes, les gens sont très gentils. Mais finalement, je me suis dit que j'aimais mieux le nord, peut-être. Sûrement parce que les Tibétains sont très amicaux, très chaleureux, comme dans le sud de la France. Du coup, j'aime bien cette partie du Yunnan aussi. Je me suis dit que je pouvais avoir une grande maison pour pas très cher dans cette zone-là.
0: Estelle a cherché d'abord une maison à travers le Yunnan, à Kunming, à Jianshui ou à Baoshan. Et finalement, en 2012, c'était à Benzilan, petit village près du Shangri-La, qu'elle a fixé son choix sur une grande ferme tibétaine en Bizet. Elle voulait faire de ce bâtiment sa maison tout en accueillant les touristes qui voyagent à Shangri-La.
1: J'ai cherché d'abord une maison à Kunming, à Jianshui, à Weishan. J'ai cherché, mais j'ai pas trouvé une maison suffisamment grande et qu'il soit possible de louer ou d'acheter. Et donc j'ai trouvé cette maison, une grande ferme tibétaine en pisé, c'est-à-dire en terre battue. La terre battue, ça me parle parce que près de ma région d'origine en France, il y a aussi des maisons en terre battue. Donc je me suis dit que c'était une bonne chose. Et de rénover cette ferme et d'en faire un lodge avec, là maintenant j'ai 4 chambres dedans. Il n'est pas très très vieux, il doit avoir une quarantaine d'années à peu près, mais 40-45 ans, mais il était en très mauvais état, il n'était pas fini, il n'y avait pas d'eau, pas d'électricité, c'était en très très mauvais état. C'était une ferme très mal entretenue, le toit, j'ai refait tout le toit, j'ai refait beaucoup de choses. Mais j'ai utilisé aussi, par exemple, pour l'électricité et la plomberie, j'ai utilisé les meilleurs matériaux que je pouvais trouver en Chine. Je n'ai pas utilisé les matériaux du village d'à côté qui sont de très mauvaise qualité et pas chers. Je me suis approvisionnée directement dans les meilleures usines de Chine pour l'électricité et la plomberie parce que je voulais faire quelque chose de bonne qualité. D'ailleurs, depuis bientôt 12 ans que j'ai fait la maison, j'ai aucun problème d'électricité et de plomberie. Je l'ai rénovée d'une manière écologique, c'est-à-dire en respectant au maximum la maison dans ce qu'elle est à la base. Elle était en très très mauvais état, mais je l'ai rénovée avec toutes les techniques modernes écologiques, c'est-à-dire que les murs, les cloisons à l'intérieur sont faits avec de la paille et de la terre. J'ai utilisé toutes les techniques des architectes d'aujourd'hui pour rénover une maison d'hier, parce que je suis architecte aussi.
0: Au départ, raconte Estelle, l'idée n'était pas tournée spécialement vers l'écologie. On l'écoute.
1: Au départ, en fait, j'étais pas spécialement tournée vers l'écologie parce que je ne connaissais pas. Sauf que chez moi, dans ma près de mon lieu de naissance, eh bien, il y a ces maisons en terre aussi et des nouvelles architectures de terre faites par des architectes d'aujourd'hui. Mais donc, j'ai commencé à étudier pendant 6 ou 7 mois, l'écologie d'une maison, essayer de comprendre comment je pouvais la rénover de plus en plus écologiquement, parce que, en fait, c'est la maison qui m'a montré qu'il fallait que je le rénove d'une manière écologique. Parce que la terre, il faut la respecter. Par exemple, on ne met pas sur un mur en terre, on ne met pas de béton, parce que ça étanchéifie le mur, il ne peut pas respirer et il devient malade. Les planchers, le rez-de-chaussée, c'est pareil. On ne doit pas mettre de dalles en béton pour que la maison respire, pour qu'elle soit en bonne santé. Et puis, j'ai essayé d'utiliser au maximum les matériaux locaux. Par exemple, pour faire les cloisons, je n'ai pas utilisé de la brique. D'abord, c'est trop lourd, ça use énormément d'énergie pour faire de la brique. Alors que moi, j'ai fait des briques de terre crue, c'est-à-dire qu'elles ne sont pas cuites avec de la paille dedans. La paille qu'on trouve localement, qu'il y avait déjà dans la maison d'ailleurs, et la terre que j'ai utilisée aussi juste à 500 mètres, il y avait de la terre nécessaire pour faire les cloisons, par exemple. Mais j'ai aussi voulu faire des toilettes sèches parce que je suis à côté de la rivière et je voulais pas polluer la rivière avec des eaux sales. Donc les toilettes sèches, c'est un petit peu, on pourrait penser que c'est arriéré, mais en fait, je pense que l'écologie, c'est pas arriéré, c'est au contraire très moderne et il faut vraiment qu'on s'en occupe. Donc pour pas polluer les sols, pour pas polluer les eaux, en plus, les toilettes sèches, ça n'use pas beaucoup d'eau et ça peut aussi faire du compost, du fertilisant pour les arbres et les fleurs. Je n'en mets pas bien sûr aux légumes parce que par sécurité, mais le compost de toute façon, je le laisse reposer pendant 3 ans et au bout de 3 ans, ça ne sent rien, c'est comme la forêt, c'est des micro-organismes qui décomposent tout ce qu'il y a dans le compost et le rendent propre. Et donc, on peut le mettre comme ça dans le jardin. Enfin, moi, je le mets pas pour les légumes par sécurité. Je pense que c'est très important de s'occuper de l'écologie. J'ai aussi fait de telle manière à ce que je ne dépense pas trop d'électricité. C'est chaque petit geste. Je trie beaucoup mes déchets, je ne mets plus de bouteilles en plastique dans les chambres, mais des bouteilles en verre que je remplis avec de l'eau de source pour les autres. C'est plein de petits gestes accumulés. D'ailleurs, de plus en plus de jeunes Chinois, par exemple à Dali, je vois, ou à Kunming, ou à Lijiang aussi, je vois de plus en plus de jeunes Chinois s'intéresser à tous ces principes, le jardin par exemple, et je ne traite pas mes plantes dans le jardin avec des produits chimiques, je fabrique mes produits de traitement ou de fertilisant. C'est des nouvelles techniques de culture qui sont écologistes. Voilà.
0: Les résultats de ces études sont ce que le visiteur pourra constater aujourd'hui. Estelle essaie de garder une rusticité en structure et d'utiliser au maximum les matériaux locaux. D'une personnalité claire et nette, Estelle Achard a revalorisé les objets anciens et les a transformés en décorations de chambre, par son admiration pour les objets simples du quotidien.
1: J'ai essayé de rester au plus près des matériaux bruts. Par exemple, les enduits sont des enduits de terre, les sols, je ne les ai pas vernis. Et j'aime beaucoup les objets très simples du quotidien, qui sont pas élaborés, qui sont pas faux. Que j'ai acheté pas cher ou que les gens jetaient ou m'ont donné. Et tous ces objets-là, je les ai mis en valeur dans la maison parce que c'est, à mon avis, une manière de montrer la vraie vie des gens. Je n'aime pas les choses artificielles, trop artificielles.
0: Mais cette modestie ne représente pas tout. La propriétaire de l'auberge souhaite faire le séjour très confortable, tout en gardant le style traditionnel tibétain. En termes de décoration intérieure, les quatre chambres montrent un mélange de styles. Estelle présente ses idées esthétiques en tant qu'architecte française résidant au Yunnan. Quatre chambres sur quatre thèmes différents de la province.
1: J'ai essayé de faire au maximum de ce que je pouvais pour apporter du confort aux hôtes. Même si les toilettes sèches sont difficiles pour certains hôtes chinois qui ont peur de ça, malgré tout, globalement, j'ai essayé de garder une rusticité dans les murs. Par exemple, j'ai pas mis de vernis, j'ai pas mis. Les murs sont bruts, on voit la terre, mais j'ai essayé de faire ça très confortable. J'ai des lits très confortables, une salle de bain très confortable, une nourriture très confortable. Donc je donne au maximum de ce que je peux. Et donc j'ai fait quatre chambres de ce que je suis moi aussi, parce que c'est une relation, une maison, c'est un prolongement du propriétaire, c'est un prolongement de soi-même. C'est ma maison, c'est pas quelque chose d'extérieur. Donc moi, ce que je suis, c'est j'ai beaucoup voyagé au Yunnan, mais je suis française. Donc c'est un mélange de que je suis en tant que française, en tant qu'architecte, et ce que j'ai aimé au Yunnan. Donc il y a quatre chambres sur quatre thèmes différents du Yunnan. Il y a une chambre tibétaine, une chambre du sud Yunnan, avec les broderies ethniques du sud Yunnan, par exemple. Une chambre que j'appelle, moi, la vieille Chine, c'est-à-dire qui évoque la vieille Chine, la Chine d'avant Mao Tse-tung, la Chine qu'il y avait au Yunnan avec la relation avec le Vietnam, avec l'Indochine, la vieille Chine. Et une autre chambre des années, avec des choses des années 60, très colorées, très populaires. Voilà, parce que c'est ce que m'évoque le Yunnan.
0: L'auberge d'Estelle se baptise Toulou Loge, puisqu'un ruisseau coule en face de la façade du bâtiment et l'autre bout du ruisseau conduit vers un long chemin de terre sinueux. Les hôtes chez Toulou Loge ont d'ailleurs la chance de déguster le dîner et le petit déjeuner à la française, préparé avec des produits locaux, comme sa propriétaire essaie de fournir la nourriture d'excellente qualité. Dans le formidable jardin autour de l'auberge, Estelle plante des fleurs, des légumes et plein d'herbes pour la cuisine.
1: 1 000 kwai pour deux, avec le dîner à la française de produits locaux et le petit déjeuner. J'essaye d'avoir de très bonnes qualités de nourriture parce que on a beaucoup de chance au Yunnan d'avoir des légumes, des fruits organiques, de la viande absolument merveilleuse parce qu'il y a du yak, il y a des petits porcs noirs, il y a du très bon poulet, enfin, il y a vraiment beaucoup de choses. Je fais moi-même le pain avec des farines anciennes de la montagne. Je fais beaucoup de choses avec des produits locaux que je recherche particulièrement pour leur qualité. Mais je suis au Yunnan, dans les grandes villes, c'est plus difficile. Moi, j'ai beaucoup de chance.
0: Si l'on cherche l'auberge d'Estelle sur les principales plateformes tourisme en ligne, il est difficile d'en trouver des informations. Pour cela, Estelle Achard a bien fait des réflexions.
1: Oui, c'est difficile de me trouver. En fait, comme j'ai pas beaucoup de chambres et que je veux vraiment que les gens comprennent mon projet, parce que je ne suis pas un hôtel, je loge les gens chez moi, je les reçois, je mange avec eux. Donc je veux vraiment qu'ils comprennent que ce n'est pas Un magasin, par exemple, ce n'est pas quelque chose qu'on vient voir et où on donne rien. C'est un échange. C'est-à-dire, mes clients me donnent une relation et moi, je leur donne un relationnel aussi. Donc, je ne veux pas que ce soit sur des grands sites comme, je ne sais pas, TripAdvisor, Trip.com ou Booking.com. Je ne veux pas ça. Je veux que. Donc, c'est plus du bouche à oreille, des gens qui connaissent, qui sont venus chez moi et qui en parlent. Ce sont ma meilleure publicité, les gens qui sont déjà venus chez moi. On peut me joindre sur WeChat. Voilà, essentiellement sur WeChat. J'ai aussi des gens qui publient sur Xiaohongshu, mais en général, après, ils me contactent sur WeChat. Donc c'est très confidentiel. Je ne veux pas que ça soit. Je ne veux pas avoir trop de gens en fait. Je veux garder ce relationnel comme des amis.
0: S'il y a trop de
1: Les
0: monde, ça.
1: clients sont comme des amis.
0: D'accord. S'il y a trop de monde, ça va briser la tranquillité.
1: Voilà, c'est ça. Donc je veux une vraie relation entre mes clients et moi et les clients et l'extérieur. Je veux que, par exemple, les clients, je veux pas de clients qui viennent juste dormir une nuit et c'est tout. Et faire une ou deux photos. Ça, c'est pas possible. Il faut que les clients restent au moins 2 jours et qu'ils prennent le temps de savoir ce qu'il y a autour de moi, de visiter le temps, prendre le temps aussi, c'est très important. Je veux pas que ce soit une barrière. Moi, ce qui m'a le plus important, c'est le relationnel avec les clients. Donc, comment dire, je ne veux pas que l'argent soit une sélection.
0: D'accord.
1: La sélection, elle est plus sur l'intérêt des gens quand ils viennent à la maison. Je sais que c'est pas très traditionnel en Chine de pas regarder l'argent. C'est vrai que je ne deviens pas riche, mais je pense que j'ai une bonne vie. En fait, je suis très contente de vivre là où je vis. Je ne pensais pas pouvoir faire autant dans ma maison et je n'avais pas une vue précise de ce que j'allais avoir. Je le fais au fur et à mesure. Oui, j'ai des animaux, j'ai un chouette jardin, j'ai planté plein d'herbes pour la cuisine, pour les fruits, pour les légumes. J'ai planté des fleurs, des choses comme ça. C'est vrai que pour moi, j'aime beaucoup ma maison et les gens qui vivent avec moi, là, dans mon village, je me sens très bien. Oui, c'est une forme d'Eldorado. Voilà, mais c'est assez simple en fait. Je vis une vie simple avec des gens autour de moi qui sont très chaleureux. Je vis très bien en réalité, même si je ne suis pas riche.
0: 12 ans après de s'installer à Benzilan, Estelle tisse des liens très amicaux avec les Tibétains locaux. Ils l'appellent Aïe, qui signifie la tante en mandarin. Au temps de la COVID-19, les agriculteurs locaux lui ont souvent amené de la viande et des légumes, ce qui l'a tellement touché.
1: Donc moi, j'habite pas exactement à Shangri-La, j'habite au bord du Yangtze un petit peu après, donc j'ai beaucoup moins froid qu'à Shangri-La. Je suis dans une petite ville qui s'appelle Benzilan, et à côté, il y a un petit village qui est le mien, juste à côté. Donc déjà, j'ai un meilleur climat, et les gens ont beaucoup moins de touristes, donc ils sont très chaleureux. Je me sens vraiment faire partie de cette petite société, même si je suis très différente. Et ça, c'est magique, parce que j'aurais même pas imaginé que ça puisse être aussi chaleureux, aussi sympathique. Les histoires, par exemple, pendant le Covid, j'ai été très touchée parce qu'il y a eu des moments où moi, je pouvais pas sortir de ma maison. Mais mes voisins, ils m'ont amené un peu de viande, un peu de légumes, un peu. Toujours, ils m'ont demandé comment j'allais, parce qu'ils savaient que j'étais toute seule à la maison avec mes chiens. Donc, ils ont fait très attention, c'était très sympathique.
0: Il vous appelle comment? En chinois? En tibétain?
1: Oh non, ils m'appellent Aïn.
0: Aïe?
1: Aïn.
0: Ah,
1: Ouais.
0: d'accord.
1: Sinon, il m'a. C'est curieux, ils appellent ma maison Mégotia.
0: Ah,
1: Pourtant, je ne suis pas du tout américaine, je suis française, mais bon, pour eux, ça veut dire étranger, quoi. Mais eux,
0: d'accord.
1: ils disent Mégotia.
0: D'accord.
1: Bon, j'ai l'habitude, c'est pas grave.
0: D'accord, c'est intéressant. Donc, vous parlez également le chinois, très couramment.
1: Je parle, mais je parle comme les gens de, comme mes voisins. Je parle pas très bien chinois. Je parle pas, je peux pas parler avec des choses très compliquées, mais je parle pour, je me débrouille très bien pour toutes les choses pratiques. D'ailleurs, j'avais cette stagiaire Igong chez moi pendant un an qui venait de Qingdao et elle comprenait moins bien mes voisins que moi des fois, parce que moi je comprends très bien leur accent puis je parle comme eux.
0: C'est aussi une des raisons de plus pour Estelle de résider longtemps sur cette terre magnifique et multicolore qu'est le Yunnan.
1: Pour moi, le Yunnan, c'est quand même très spécial en Chine parce qu'il y a beaucoup d'ethnies et que nous, en tant qu'étrangers, on n'est qu'une ethnie parmi d'autres. On n'est pas vu, comme dans certaines autres provinces, on n'est pas vu, les étrangers ouïghoriens et les Chinois. On est juste une ethnie parmi d'autres. Et du coup, les gens sont très chaleureux, ils aiment bien les contacts. Ils ont pas peur de nous, ils ont pas peur de la différence au Yunnan, les gens. Je trouve que c'est une des choses les plus magiques du Yunnan. Et puis en plus, chaque fois qu'on change de ville, de petit endroit, il y a toujours des endroits très différents les uns des autres. C'est un peu comme en France. La France est grand à peu près comme le Yunnan. Plus ou moins, et aussi en France, quand on voyage, on a toutes ces. C'est un très beau pays aussi, la France, comme le Yunnan,
0: D'accord.
1: avec plein de choses différentes. Je pense que même au Yunnan, les gens sont plus gentils dans leur totalité qu'en France, plus sympathiques.
0: Vous l'avez dit, les gens du Yunnan n'ont pas peur de la différence.
1: Non.
0: C'est peut-être ça qui vous a fait rester là-bas longtemps.
1: Oui, c'est tout à fait, tout à fait. Et non, ils sont très. Ouais, c'est incroyable comme ils n'ont pas peur de la différence de culture. Parce que c'est très difficile aussi d'être dans un pays qui n'est pas sa culture. Hein. Il y a des
0: Oui,
1: jours où pour moi c'est difficile
0: tout à fait.
1: d'être toujours à la. Je dois être toujours attentive. Pour comprendre tout le monde. Et j'ai plus de facilité à comprendre les gens du Yunnan, et particulièrement ma zone tibétaine, plutôt que lorsque je vais.

0: dans des zones où il y a beaucoup de rats, comme ça veut pas dire que les gens sont pas sympathiques, mais c'est beaucoup plus difficile pour moi de comprendre. De
1: D'accord.
0: comprendre. Par exemple, les Tibétains, quand on les croise, ils nous sourient, ils font un petit mouvement de la tête, ils regardent dans les yeux. Ce sont des petits gestes qui nous sont communs
1: D'accord.
0: à moi en tant qu'occidentale et aux Tibétains. Alors que dans certaines régions de Chine, même je croise les gens ne nous regardent pas dans les yeux. La Chine, c'est très grand, donc il y a toujours plein de gens différents. C'est pas, il faut, je sais qu'il faut pas faire une généralité, bien sûr, mais
1: Oui.
0: globalement, on pourrait dire comme ça.
1: Voilà, on prend une pause musicale et on se retrouve juste après pour la dernière partie de notre émission consacrée aux courtes chinoises.

0: Merci de nous rejoindre dans InVivo. C'est le moment de suivre notre rubrique « Le chinois au quotidien ».
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2: Bonjour à tous, bienvenue pour un nouveau cours de chinois. Salut Thomas.
1: Salut Tai, tu vas bien depuis le dernier cours ?
2: Très bien, et toi ?
1: Bah écoute, ça va plutôt pas mal. J'apprends le chinois peu à peu, grâce à toi. Oh. Et je t'avoue que c'est beaucoup de travail, mais bon, on y arrive peu à peu. Mm-hmm. Et je devine également tout ce qu'attendent nos auditeurs, et comme à chaque fois, je pense qu'on va reprendre les phrases du cours précédent.
2: C'est ça, on va commencer tout de suite.
1: Et la première phrase, je crois que c'est « Allez-y, s'il vous plaît », comment tu dis ça en chinois ?
2: Nin xian qing.
1: Nin xian qing. Et la réponse convenable, qui veut dire « Ne faites pas tant de manière en français », ça se dit en chinois, Tai.
2: Bie zheme keqi.
1: Ok, révisons maintenant les phrases qu'on a apprises la dernière fois. La première, « Buvons à notre réussite ». Vous souvenez-vous comment le dire en chinois ? Et Tai, pour cela, va vous aider.
2: Bien sûr. Wei women de hezuo chenggong, ganbei.
1: Ok, la deuxième phrase maintenant. Comment dire en chinois « buvons à la santé de tout le monde » ? Ok, donc on passe à la phrase suivante. Merci de votre hospitalité. Comment tu dirais ça à Tai en chinois ? Ok, maintenant on va s'écouter les quatre dialogues qu'on a appris durant le cours précédent. C'est parti.
3: 对话 1, 您先请.
4: 谢谢.
3: 对话 2, 你是客人, 请坐这儿.
4: 好.
3: 对话 三, 为我们的合作成功, 干杯。
4: 为大家的身体健康, 干杯。
3: 对话 四, 时间不早了, 我们该走了, 感谢你们的热情款待。
4: 欢迎你们以后常来。
2: Voilà, une petite piqûre de rappel du cours précédent, ça ne peut pas faire de mal. Maintenant, on va voir ce qu'on va apprendre aujourd'hui. Comme d'habitude, Thomas, je vais dire les phrases chinoises et toi, tu vas donner le sens en français.
1: Ok, c'est parti.
4: 请问有洗发水卖吗?
1: S'il vous plaît, pourriez-vous me dire si vous avez du shampoing ou pas?
4: 我想退货.
1: Je voudrais vous rapporter des marchandises.
4: 您的发票. ]带来了吗?
1: Avez-vous apporté votre facture?
4: 您给退了吧?
1: Vous pouvez me le reprendre, s'il vous plaît. Ok, aujourd'hui, il est commode, on le sait, de faire des achats dans la capitale chinoise, Beijing. Et il y a beaucoup de distributeurs et de débitants reconnus internationalement qui ont implanté des magasins dans cette ville. Bien sûr, on peut acheter des marchandises de plus grandes marques internationales. Aussi, pas besoin de se charger trop les valises pour venir en Chine.
2: C'est vrai.
1: Et je voudrais demander au vendeur s'il a du shampoing à vendre. Comment le dire en chinois ?
2: Tu peux le dire comme ça. 请问有洗发水卖吗?
1: 请问有洗发水卖吗?
2: 请问, c'est une formule de politesse, s'il vous plaît. On le dit pour poser une question. 请问.
1: 请问.
2: 有, avoir.
1: 有.
2: 洗发水, shampoing.
1: 洗发水.
2: 卖, vendre.
1: 卖.
2: Bon, écoutons ensemble le premier dialogue.
1: C'est parti.
3: 对话 1. 请问, 有洗发水卖吗?
4: Ah, 就在前面的架子上.
2: Bon, c'était le premier dialogue du cours aujourd'hui. Vous avez sûrement saisi quelque chose. Bon, maintenant, répétez encore une fois avec nous la phrase clé du dialogue avant de le repasser. 请问, 有洗发水卖吗?
1: 请问, 有洗发水卖吗?
2: Ce qui signifie, Thomas ?
1: Ce qui signifie, excusez-moi, auriez-vous du shampoing à vendre ?
2: Parfait.
1: Bon, ok, je viens d'acheter une bouteille de shampoing, donc, mais arrivé chez moi, je vois qu'il y a un petit défaut, ça peut arriver n'importe où, et donc je voudrais le rendre au magasin. Comment le dire en chinois, Tai ?
2: Tu peux le dire. 我想退货.
1: 我想退货.
2: Bon, on va expliquer mot à mot.
1: Ok.
2: 我, je.
1: 我.
2: 想, vouloir, souhaiter.
1: 想.
2: 退. Rendre, retourner.
1: Tui.
2: Huo, marchandise.
1: Huo.
2: Wo xiang tui huo.
1: Wo xiang tui huo.
2: Ok, on va passer le deuxième dialogue.
3: Tui hua er. Zhege ke neng huai le. Wo xiang tui huo.
4: Nin de fa piao dai lai le ma?
3: Dai le.
2: Bon, vous venez d'entendre le deuxième dialogue. En général, lorsqu'on retourne des marchandises, le vendeur peut demander « Nin de fa piao dai lai le ma ?»«
1: Nin de fa piao dai lai le ma ?»«
2: Nin de fa piao dai lai le ma ?» Ce qui signifie « Avez-vous votre facture ?» Bon, on va décomposer la phrase comme d'habitude. « Nin de votre ?»«
1: Nin de
2: fa piao facture ?»«
1: Fa piao ?»«
2: Dai apporter ?»
1: Dai.

0: dire. Ici, il est utilisé comme une particule placée devant le verbe tuer. Il désigne le renforcement du mode kae. Tuer, retourner.
1: Tuer.
0: Le, on va le répéter encore une fois, est une particule qui est placée derrière d'un verbe pour désigner l'accomplissement d'une action. Par exemple, 这本书我看完了. J'ai fini ce livre. Le cours est terminé. 下课了.
1: Ouais, d'accord. Et la particule ba, ça veut dire quoi, Tai?
0: Ici, ba est aussi une particule qui est placée au bout de la phrase impérative pour adoucir le mode.
1: Ba.
0: Nin gei tui le ba.
1: Nin gei tui le ba. Vous pouvez le reprendre, s'il vous plaît. Allez, on s'écoute tout de suite le dialogue 3.
2: 对话 3. 给您换一个行吗?
3: 不要了，您给退了吧。
0: Bon, maintenant, nous révisons ensemble ce qu'on a appris aujourd'hui, puis écoutons les dialogues.
1: Ok, s'il vous plaît, pourriez-vous me dire s'il y a du shampoing en vente? En chinois, ça se dit...
0: 请问有洗发水卖吗?
1: 请问有洗发水卖吗? Et par exemple, j'ai un produit défectueux chez moi et je veux retourner une marchandise. Quelle est la phrase?
0: 我想退货。我想退货。 Je voudrais retourner cette marchandise.
1: Voilà, maintenant, le vendeur me demande, avant de reprendre ma marchandise, avez-vous apporté votre facture? La phrase en chinois, Tai.
0: 您的发票带来了吗?
1: 您的发票带来了吗? Voilà, et finalement, je leur demande avec insistance de me le reprendre.
0: Dans ce cas-là, on va dire en chinois, 您给退了吧?
1: Vous pouvez me le reprendre, s'il vous plaît, donc 您给退了吧?
0: Voilà les trois dialogues d'aujourd'hui.
1: Allez, c'est parti.
2: 对话 1. 请问有洗发水卖吗?
3: 哦,就在前面的架子上。
2: 对话 2. 这个可能坏了,我想退货。您的发票带来了吗? 带了。对话 3. 给您换一个行吗?
3: 不要了,您给退了吧。
1: Voilà, on avance doucement mais sûrement, le tout c'est de travailler un peu ce que l'on a vu précédemment. Maintenant, on passe à notre rubrique ABC de la culture.
0: On voyage en Chine pour l'hébergement, pour les achats, les amis étrangers doivent demander des factures pour protéger leurs droits et intérêts légitimes, car les factures constituent une des pièces justificatives pour la garantie, l'entretien, le remplacement et le règlement des différends. Alors comment demander la facture après avoir payé des marchandises? Vous pouvez dire au personnel du marché comme ça « 麻烦您帮我开张发票，行吗？ » 谢谢, ce qui signifie « merci de me faire une facture ». De même, si vous prenez un taxi après s'être arrivé à destination, vous pouvez dire au chauffeur comme ça « 我要发票, je veux la facture ».
1: Voilà, c'était notre rubrique ABC du chinois qui vous explique un peu les mœurs, coutumes et habitudes de la capitale chinoise notamment. Ainsi prend fin notre cours de chinois comme d'habitude. Salut Tai, au revoir, à la prochaine.
0: Salut Thomas, au revoir.
4: Voilà, c'est la fin de cette édition d'InVivo. Merci de l'avoir suivi. À la prochaine fois. Salut!

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0: Xi Jinping, secrétaire général du comité central du Parti communiste chinois, a présidé une réunion consacrée à la lutte contre les inondations et aux mesures d'aide en cas de sécheresse. La réunion du bureau politique du comité central du PCC a souligné que la vie de la population devait passer avant tout. La réunion a exigé que les comités du parti et les gouvernements à tous les niveaux se préparent en termes de main-d'œuvre, d'équipement et de fournitures pour la prévention des inondations, l'atténuation de la sécheresse et les secours. Elle a exhorté les autorités à protéger les infrastructures majeures et les projets en cours. Elle a également indiqué que les ressources devaient être davantage concentrées au niveau local avec le déploiement de personnel en première ligne afin de renforcer les capacités locales. La Chine devrait connaître une fréquence accrue de phénomènes météorologiques et climatiques extrêmes au cours de la principale saison des crues de cette année. Le président chinois Xi Jinping et le président des Seychelles, Patrick Hermini, se sont adressés des messages de félicitations à l'occasion du 50e anniversaire de l'établissement des relations diplomatiques entre les deux pays. M. Xi a déclaré que la Chine et les Seychelles s'étaient toujours fait mutuellement confiance et s'étaient fermement soutenues l'une l'autre au cours des 5 dernières décennies, l'amitié bilatérale restant inébranlable malgré les évolutions du paysage international. Il s'est dit prêt à œuvrer conjointement avec M. Hermini pour perpétuer cette amitié traditionnelle, approfondir une coopération mutuellement bénéfique dans le cadre de la mise en œuvre de haute qualité de l'initiative La ceinture et la route et du forum sur la coopération sino-africaine et élever le partenariat stratégique entre la Chine et les Seychelles à un niveau supérieur. M. Hermini a déclaré que les liens entre Seychelles et la Chine s'étaient développés de manière constante sur le fondement du respect mutuel, de la confiance réciproque et du développement partagé. Il a réaffirmé l'attachement des Seychelles au principe d'une seule Chine et s'est déclaré disposé à renforcer la coopération avec la Chine dans le cadre de l'initiative La ceinture et la route et du forum sur la coopération sino-africaine afin d'approfondir sans cesse leurs liens bilatéraux.
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0: Un concert a été organisé pour célébrer le 105e anniversaire de la fondation du Parti communiste chinois. Xi Jinping et d'autres dirigeants du parti et de l'État ont assisté au spectacle au Grand Palais du Peuple à Pékin lundi soir.
2: Les dirigeants du parti et de l'État, Xi Jinping, Li Qiang, Zhao Leji, Wang Runing, Tsai Qi, Ding Xuexiang, Li Xi et Han Zhang ont assisté au spectacle. Ils ont été accueillis par les applaudissements chaleureux des quelques 3000 spectateurs présents au Grand Palais du Peuple.

Intitulé « Placer le peuple au-dessus de tout », le concert s'est ouvert sur un chœur d'enfants. Il comprenait 5 parties, rendant hommage aux martyrs de la Révolution. Rappelant la solidarité militaro-civile pendant les années de guerre révolutionnaire. Et retraçant le développement au cours des années de la Révolution et de la construction sociale.

Les artistes ont également présenté les transformations de la Chine depuis la réforme et l'ouverture et mis en lumière les réalisations du pays dans cette nouvelle ère. L'ambiance a atteint son apogée avec des spectacles mettant en valeur la prospérité de cette nouvelle ère.

0: Alors que le spectacle touchait à sa fin, le public s'est levé pour entonner la chanson. Sans le Parti communiste, il n'y aurait pas de Chine nouvelle.
1: Xi Jinping, secrétaire général du comité central du Parti communiste chinois, remettra mercredi la médaille du 1er juillet, la plus haute distinction du parti, à des membres exemplaires du PCC lors d'un rassemblement marquant le 105e anniversaire de la fondation du parti. M. Xi, qui est également président de la République populaire de Chine et président de la commission militaire centrale, prononcera un discours important lors de cet événement qui débutera à 10h au Grand Palais du Peuple à Pékin. Lors de la cérémonie de mercredi, des membres, des cadres et des organisations de base émérites du parti de tout le pays seront également mis à l'honneur. Sur le rive du Yangtze à Chongqing, dans le sud-ouest de la Chine, un petit bac est devenu une bouée de sauvetage vitale pour les villages riverains. Mais il représente bien plus qu'un simple moyen de traversée. Grâce au dévouement de ses exploitants et au soutien d'une communauté en ligne inattendue, ce bac a trouvé une nouvelle raison d'être. Et dans la série spéciale d'aujourd'hui, Les promesses en action, Yang Jinhao nous raconte l'histoire de Cao Lifan et de son bac au parti, et aussi les packs au panier qui relient non seulement deux rives, mais aussi d'innombrables vies. Regardez.
2: Vers 6h chaque matin, Cao Lifan accueille ses premiers passagers. La plupart sont des

0: agriculteurs âgés qui effectuent quotidiennement la traversée du Yangtze pour vendre leurs produits fermiers. Surnommé le bac au panier, ce bateau du comté de Zhongxian à Chongqing, dans le sud-ouest de la Chine, porte les espoirs des habitants pour une meilleure vie.
1: Quand je les vois transformer ce qu'ils ont cultivé en argent pour leur famille, cela me rend vraiment heureuse.
0: Depuis des générations, les bacs font partie intégrante de la vie quotidienne à Zhongxian, reliant les communautés riveraines aux écoles, aux hôpitaux et aux marchés. En 2013, Cao Lifang et une voisine ont repris l'exploitation du bac pour gagner leur vie.
1: J'ai gagné environ 2000 yuan par mois, soit à peu près ce que je pouvais gagner en travaillant ailleurs.
0: Mais en 2018, une nouvelle autoroute a considérablement réduit le trafic de passagers. De nombreux bacs ont progressivement disparu. Cao Lifang s'est retrouvée face à un dilemme.
1: Bien sûr, j'étais inquiète.
0: Au lieu d'abandonner, les deux propriétaires du ferry ont choisi de rester. Le prix du billet est également resté inchangé, 12 yuan, soit moins de 2 dollars, pour un trajet de 2 heures.
1: Nous avions le sentiment que nous n'étions pas les seuls à traverser une période difficile. Pour eux, gagner un yuan n'est pas facile, et la plupart sont des personnes âgées. Nous n'avons donc jamais songé à augmenter le prix.
0: Puis, il y a 4 ans, un événement inattendu s'est produit. Alors qu'elle commençait à publier des vidéos pour immortaliser ce qu'elle pensait être les derniers jours du ferry, des millions de personnes ont découvert la vie de ces agriculteurs âgés. Grâce aux diffusions en direct, les internautes ont commencé à soutenir les agriculteurs de manière créative et constructive. Par exemple, ils ont acheté leurs produits et les ont donnés à des personnes dans le besoin. Un jour, un inconnu a même contacté Cao Lifang et lui a proposé 100 000 yuan.
1: J'étais complètement sous le choc. Au début, j'avais même un peu peur. Mais il m'a dit, ne te sens pas obligé. Cet argent sert à acheter des billets de ferry pour les villageois. D'après nos tarifs habituels, cela couvrait environ 67 jours de trajet gratuit.
0: Il y a quelques mois, l'ancien ferry a été remplacé par celui-ci, plus grand et mieux équipé, où un petit déjeuner gratuit est préparé chaque matin pour les passagers. Pour les agriculteurs, le trajet n'est plus aussi long ni aussi pénible.
1: J'aime prendre ce bateau parce que je peux m'asseoir confortablement. Dans le bus, je dois toujours rester debout et ce n'est pas pratique quand je porte un panier sur le dos.
2: Le service est bon et les propriétaires du bateau nous accueillent chaleureusement.
1: Aujourd'hui, les légumes qui ne peuvent pas être vendus au marché peuvent être achetés par ses abonnés en ligne. C'est génial.
0: Et cette gentillesse ne s'arrête pas au ferry. Au quai d'arrivée, des fonctionnaires, dont des policiers, se portent volontaires pour porter les lourds paniers jusqu'au marché. À son tour, cela a profondément ému et inspiré Cao Lifang. Au début de cette année, elle est devenue membre stagiaire du Parti communiste chinois.
1: Beaucoup de ceux qui sont venus aider étaient des membres du parti. En les observant, j'ai senti que je devais prendre exemple sur eux. C'est pourquoi, sans hésiter, j'ai déposé ma demande d'adhésion au parti.
0: Et elle ressent désormais un sens des responsabilités encore plus grand.
1: Pendant mon temps libre, je continuerai à rendre visite aux personnes âgées et aux enfants des communautés rurales et j'aiderai toujours les agriculteurs locaux à vendre leurs produits du terroir.
0: De retour pour s'occuper de sa propre famille, Cao Lifang se retrouve aujourd'hui au service d'une famille plus grande encore sur les rives du Yangtze. Et tant qu'il y aura des gens qui l'attendent de l'autre côté, elle affirme qu'elle continuera à faire fonctionner le bac au panier.
3: La Chine et l'Union européenne ont officiellement mis en place leur mécanisme bilatéral de consultation sur le commerce et l'investissement. Le ministre chinois du commerce Wang Wentao et le commissaire européen du commerce et à la sécurité économique Maroš Šefčovič ont co-présidé la première réunion de ce mécanisme lundi à Bruxelles. Le mécanisme est structuré autour de 4 volets: l'équilibre du commerce et de l'investissement, le contrôle des exportations, la propriété intellectuelle et l'OMC. Parallèlement, un mécanisme conjoint de suivi a été instauré afin de garantir un cadre institutionnel à la coopération future. Les deux parties ont échangé pour la première fois leur liste d'accès au marché et se sont engagées

résoudre progressivement leurs préoccupations respectives. Concernant le contrôle des exportations, elles ont convenu de renforcer le dialogue et de prendre des mesures facilitatrices afin de préserver la stabilité des chaînes d'approvisionnement mondiales.

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12: Bonjour à toutes et à tous et bienvenue sur Fréquence Afrique, votre rendez-vous continental sur CGTN Radio. Nous recevons aujourd'hui un témoignage fort. Celui de Maria Benvinda Levy, première ministre du Mozambique, récemment venue à Beijing pour la réunion des dirigeants mondiaux sur les femmes. Interrogée par CGTN, elle a souligné le rôle historique de la déclaration de Beijing comme feuille de route pour l'égalité des genres, tout en rappelant que certains défis persistent. Écoutons sans plus attendre son message.
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13: La déclaration de Beijing de 1995 affirmait que l'autonomisation des femmes et leur octroi d'une voix égale dans tous les domaines, y compris le leadership, était essentielle au développement de l'égalité dans la paix mondiale. 30 ans plus tard, pensez-vous que ce message est toujours d'actualité et comment peut-il nous aider à relever tous les défis de notre époque?
14: Je pense que ce message continue demasiadamente actuel.
15: Je pense que nous avons de nombreuses raisons d'être fiers. Et je ne parle pas seulement du Mozambique. Je pense que le monde entier doit être fier. Car Beijing nous a tous fait avancer ensemble. Elle a défini une feuille de route que le monde a adoptée. Il est vrai que l'un ou l'autre pays reste un peu à la traîne, mais dans l'ensemble, le monde considère la plateforme de Beijing comme une feuille de route. Et chaque pays prend des mesures pour vérifier s'il s'y conforme, s'il atteint les objectifs. Et outre la réalisation des objectifs, l'un des aspects que je considère comme essentiel est l'éducation des filles. Dans notre pays aujourd'hui, nous pouvons dire qu'environ 50% des établissements d'enseignement, 49,9% d'entre eux, à tous les niveaux d'enseignement, sont réservés aux femmes. Il s'agit donc de 50%, soit la moitié. Et compte tenu du nombre de femmes que compte le Mozambique, il est certain que dans les années à venir, nous aurons plus de femmes que d'hommes dans tous les systèmes éducatifs. Pourquoi est-ce que je parle d'éducation ? Parce que l'éducation est la base de toute réussite. Nous ne pouvons pas exiger l'égalité des droits et des chances si nous ne disposons pas des mêmes outils, si nous n'avons pas le même niveau d'éducation. Or aujourd'hui, les filles et les femmes sont souvent plus qualifiées que les hommes dans certains secteurs. Ces femmes sont donc en mesure de rivaliser et d'accéder aux mêmes postes. Par conséquent, cela ne doit pas uniquement découler de l'existence d'un quota, mais au fait qu'elles sont véritablement compétentes. Un autre domaine dans lequel je pense que nous avons fait beaucoup de progrès, en particulier au Mozambique, est celui de la santé maternelle et infantile. Aujourd'hui, plus de 70% des femmes accouchent dans des établissements de santé. Accoucher dans un établissement de santé signifie qu'elles sont en sécurité. Cela signifie qu'elles ont plus de chances d'avoir un enfant dans des conditions adéquates. Cela signifie que si une femme sollicite des services de santé, c'est parce qu'il existe des services de santé, mais cela signifie aussi qu'elle est consciente de l'importance d'accoucher dans un établissement de santé. Si cette femme est éduquée, si elle est en bonne santé, elle sera à la base de la formation d'une génération plus saine. Une génération qui pourra mieux contribuer à l'avenir.

0: Tout cela est donc important. Mais nous avons également fait des progrès dans d'autres domaines, concernant le Mozambique, qui ne sont pas directement liés aux femmes, mais qui ont eu une incidence sur leur développement. La question de l'accès à l'eau et à l'assainissement. L'accès à l'eau est fondamental pour la vie des femmes, non seulement pour leur hygiène, mais aussi parce que le fait d'aller chercher de l'eau leur fait perdre un temps précieux qu'elles pourraient consacrer à leurs tâches ménagères et même à leur éducation. Une femme qui doit passer des heures à chercher de l'eau ne peut pas faire autre chose. Si elle a de l'eau à proximité, elle a plus de temps, et si elle a plus de temps, elle a plus de temps pour prendre soin d'elle-même, pour s'occuper de ses enfants, et même pour s'occuper de son avenir, pour faire des études, pour travailler. Il y a donc beaucoup de choses qui se sont améliorées. Mais nous sommes toujours confrontés à des défis. L'un des défis qui, selon moi, persiste est la question des violences à l'égard des femmes. Je ne dirais pas que les incidents de violence à l'égard des femmes ont augmenté, mais ils sont extrêmement nombreux. Et pourquoi ne dis-je pas qu'ils ont augmenté? Parce que dans un premier temps, nous ne disposions pas de données statistiques. On avait sans doute une perception de plus ou moins de violence. Mais ce n'est qu'une perception qui ne repose pas sur des données statistiques. Aujourd'hui, nous suivons les données statistiques et nous arrivons souvent à la conclusion qu'il y a plus de violence. Il y a beaucoup plus de violence, mais si nous comparons, nous devrons faire une analyse beaucoup plus minutieuse. Donc, la question des violences sexistes est un défi majeur. Parce que nous devons nous demander, pourquoi y a-t-il encore autant de violences? Pourquoi les femmes sont-elles plus nombreuses que les hommes à être victimes de violences? Pourquoi les hommes commettent-ils des actes de violence à l'égard des femmes? Ou pourquoi la société est-elle plus violente envers les femmes? Que devons-nous déconstruire? Est-ce l'éducation? Est-ce la culture? C'est donc cet aspect qui me semble essentiel, non seulement au Mozambique, mais un peu partout dans le monde. Le taux de féminicide reste élevé et nous devons nous battre pour inverser cette situation. Les femmes ne sont pas des citoyennes de seconde zone. Elles sont des citoyennes à part entière qui ont les mêmes droits et méritent d'être traitées avec dignité. Et la violence n'est certainement pas un traitement digne pour les femmes.
1: 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Petite pause musicale. Et nous revenons tout de suite pour un nouveau sujet.

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1: Bienvenue sur Fréquence Afrique, je suis Rocco. Après cette pause, nous poursuivons notre émission avec un entretien exclusif. Madame Aminata Koïta, ambassadrice de Guinée en Chine, nous fait l'honneur de partager sa vision de relations sino-africaines. Ne bougez pas.
2: Salut tout le monde, je suis Marianne. Aujourd'hui, nous sommes à l'ambassade de Guinée en Chine pour participer à la célébration de son indépendance et interviewer son Excellence, Madame l'ambassadrice Aminata Koïta. J'ai interviewé beaucoup d'ambassadeurs et Madame Koïta se distingue particulièrement. Elle allie une douceur à la rigueur diplomatique, révélant ainsi le charme unique des femmes diplomates sur la scène internationale. À chaque visite, son accueil est d'aussi chaleureux que parfaitement organisé. Vous avez déjà très bien préparé.
3: Oui.
2: Alors, j'ai vu les calligraphies ici.
3: Oui, c'est une manière de montrer notre coopération avec la Chine. C'est guinéen, c'est africain. Et c'est fait par nos tailleurs guinéens.
2: D'accord.
3: C'est de la dentelle. Mais tenez-vous bien, j'ai acheté cette dentelle ici en Chine.
2: Ah bon?
3: Et quand je suis arrivée au pays, j'ai montré le modèle que je veux et puis on me l'a fait.
2: Et puis les tableaux?
3: Les tableaux, voilà. C'est des trucs qui reflètent la vie quotidienne du Guinéen. Et on veut montrer toujours notre coopération avec la Chine. Voilà.
2: Et puis ce soir, quelles sont les personnalités que vous avez invitées?
3: Ben, nous avons invité les personnalités du ministère des Affaires étrangères.
2: D'accord.
3: Et je crois du ministère du Commerce.
2: D'accord.
3: Tous les ambassadeurs africains sont invités.
2: D'accord.
3: Et le groupe des ambassadeurs femmes de Chine aussi.
4: Nous sommes fiers de célébrer la fête de l'indépendance de notre pays, avec un pays ami qui est la Chine, qui nous a tenu la main depuis les premières heures de l'indépendance, qui a été l'un des premiers pays à reconnaître l'indépendance de la Guinée. Nous sommes contents, fiers de le fêter en Chine, dans un pays ami de la Guinée. Nous sommes fiers de célébrer le 67e anniversaire de notre indépendance et de tout ce que nous avons eu comme acquis au cours des années écoulées. On a réalisé beaucoup de projets. En mon temps, on a finalisé certains. En mon temps, on a débuté d'autres. La centrale hydroélectrique de Amaria, le projet a été

0: destinée ici en 2024, pendant le FOCAC, en présence du président de la République de Guinée, le général Mamadi Doumbouya. Nous avons un hôpital sino-guinéen, un hôpital de l'amitié, qui aujourd'hui ne fait que progresser avec 150 lits, avec un centre de détection et de soins de la maladie cardiovasculaire et de la maladie cérébrovasculaire aussi. Nous avons eu, depuis 2022, chaque année, des bourses de formation pour les étudiants guinéens désireux de venir finir en Chine. Et ils sont nombreux. Nous avons tellement d'exemples qu'on ne pourra pas en finir. Et surtout, le dernier, c'est Simandou 2040, où les premières actions posées, c'est par la Chine. Aujourd'hui, il y a deux ou trois jours, le premier train, les rails que la Chine a eu à mettre, les premiers trains sont arrivés à Simandou, grâce à la Chine. Mais nous avons beaucoup d'attentes. Vous savez, la conférence des femmes de Beijing, ça fait 30 ans. Les femmes guinéennes et les femmes chinoises ont un lien très fort. Les femmes guinéennes aujourd'hui, avec cet échange avec les femmes chinoises, sont dans l'entrepreneuriat. Les femmes chinoises viennent en Guinée pour les apprendre comment faire le savon, comment faire le tissage, comment faire le jardinage, comment faire les légumes dans le potager. Donc tout ça donne un poids à la coopération entre les femmes chinoises et les femmes guinéennes. Nous, nous avons ce qu'on peut dire la main d'œuvre. La Chine a l'expérience, l'expertise, la technologie, et c'est ça que nous demandons à partager avec les femmes guinéennes. Vous savez, nous sommes dans une société où les hommes occupent les postes de responsabilité les plus hautement appréciés. Et la femme, pour atteindre ce poste de responsabilité, il faut se battre dans tous les domaines, par l'expérience, par la responsabilité et surtout par de hautes études. Nous, nous faisons face à beaucoup de défis quand il s'agit d'une femme ambassadeur. Mais avec la résilience, avec la communication, avec l'écoute, parce que nous écoutons beaucoup, nous pouvons relever ces défis. Moi, chez moi, il n'y a pas de défi, il n'y a pas de challenge. Il y a juste un obstacle que je dois sauter. Et quand ça se présente à moi, à ma manière, je sais comment sauter les obstacles.
1: C'est la sagesse.
0: La sagesse. Merci beaucoup.
2: 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Petite pause musicale et nous revenons tout de suite.

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1: De retour sur CGTN Radio pour cette troisième partie de Fréquence Afrique. Direction Shanghai, où nous rencontrons Clivens Chadley, étudiant haïtien installé en Chine depuis 4 ans. Il poursuit ses études à l'Université des sciences politiques et des droits de Shanghai et préside également l'Association des étudiants haïtiens en Chine. Découvrons ensemble son parcours et ses impressions.

0: Bonjour, mon nom c'est Clivens. Je vis ici à Shanghai depuis 4 ans et j'étudie le droit international ici en Chine. Actuellement, je suis le président du comité des Haïtiens ici en Chine et je travaille comme paralégal dans plusieurs cabinets ici à Shanghai. J'ai choisi la Chine parce que la Chine c'est un pays très innovant en termes d'éducation et d'infrastructure. Et je me rappelle que la première fois que j'ai utilisé mon téléphone pour payer une bouteille d'eau ici à Shanghai, je me suis dit, waouh, je suis en Chine. La Chine, c'est vraiment innovant, c'est un pays très, vraiment époustouflant. Avant, je voyais la Chine comme un pays lointain, difficile à comprendre, mais après, j'ai découvert des gens chaleureux. Par exemple, je me souviens que ma première fois, je me suis perdu dans le métro et une jeune personne m'a aidé à trouver mon chemin. Je pense que ça m'a vraiment touché. Ces petits gestes qui m'ont aidé à me retrouver ici en Chine. La Chine, c'est un pays de richesse, un pays de plein d'histoires. C'est ce que j'ai appris pendant 4 ans ici en Chine. Mon expérience ici en Chine a vraiment élargi ma vision. Je pense que comme un étudiant en droit international ici en Chine, un jour j'ai pu, comment dire, aider un client étranger à faire une rédaction de dossier sur les lois ici en Chine. Je pense que ça m'a rendu vraiment fier. Ça m'a appris que les choses que j'étudie ici en Chine dans les classes peuvent me servir dans la vraie vie. Mes liens avec les étudiants chinois ici sont très, je pense que c'est très bien. Je me rappelle que ma première fois ici en Chine, j'avais besoin de renouveler mon séjour de permis. Un étudiant chinois m'a accompagné toute la journée à l'immigration. Il m'a aidé à, comment dire, à traduire mes dossiers et tout ça. Et il m'a soutenu comme un frère. Ça m'a touché vraiment profondément. J'ai participé à, comment dire, le Minotom Festival. Je pense que c'est un fameux nom, Mooncake. Avant, je comprenais pas l'importance de cette tradition. Mais quand j'ai vu les familles se rassembler ensemble pour fêter cette tradition, ça m'a rappelé l'importance des traditions comme la fête du drapeau en Haïti. Et ça m'a ému une connexion, même si on vient de deux mondes différents. Pour l'instant, j'aimerais continuer à acquérir de l'expérience ici en Chine, surtout dans le droit, les affaires internationales. Mais à long terme, je rêve à contribuer à Haïti, à aider mon pays à se développer. Par exemple, sur le plan d'investissement, de coopération étrangère, qui aidera à mon pays sur le plan économique et sur le plan éducationnel. Par exemple, en ce moment, je suis le président de l'association ici en Chine. Je me considère comme un petit pont entre la Chine et les étudiants haïtiens ici en Chine. Par exemple, on a déjà fait des rencontres où les étudiants haïtiens ici en Chine ont partagé leur musique aux étudiants chinois, à leur musique locale et tout ça. Et ça a rapproché les deux pays, même si les deux pays sont vraiment très loin, ça a rapproché culturellement la Chine et Haïti. Je pense que la Chine est un pays où la modernité et la tradition vivent ensemble. Par exemple, tu peux voir d'un côté un ancien temple et d'un autre côté un grand immeuble futuriste. Je pense que c'est ça. Et pour les étudiants haïtiens qui aimeraient venir ici en Chine, venez avec un esprit ouvert, parce que je pense que la Chine, c'est une école. Ça va t'apprendre beaucoup de choses, pas seulement sur la vie, mais autant sur vous-même. Je peux dire, 中国是一个值得你走一趟的地方。Et en créole, je pense qu'on peut dire, à tout à l'heure, c'est qu'à regarder là. Viens en Chine, viens étudier, viens regarder par vous-même et pas juger son parouet par vous-même. Juste viens regarder.
1: Le campus de Clivens se situe non loin du centre d'exposition qui accueille chaque novembre l'exposition internationale d'importation de Chine, CIE en sigle. Mais comment perçoit-il cet événement d'envergure qui attire des milliers d'exposants et de professionnels du monde entier? Quel rôle joue-t-il, selon lui, dans les échanges entre la Chine et l'international? Et s'il avait l'opportunité d'y participer, quels produits souhaiterait-il nous faire découvrir? Réponse dans ce reportage.
2: Bonjour Clémence.
3: Bonjour Madame Yingping.
2: Très content de vous faire connaissance à Shanghai. Vous venez d'un pays très lointain, le Haïti. Comment ça va votre séjour à Shanghai?
3: Mon séjour à Shanghai est vraiment très bien. Je suis là ici depuis 2002. Je pense que j'adore la ville. Je me fais avec la ville partout et partout où je vais. Les Chinois sont vraiment accueillants et j'adore d'être ici à Shanghai.
2: Alors, quelle est votre impression sur cette exposition qui est un rendez-vous annuel de la ville?
3: D'abord, je te remercie. Je vous remercie, Madame Yingping. Mon impression d'ici de la CIE est vraiment positive. Je pense que la CIE est une occasion vraiment très spéciale pour les entreprises internationales. C'est une visibilité pour eux, ça renforce les partenariats diversifiés. Je pense aussi que c'est une très bonne impression pour la Chine aussi de s'ouvrir au monde du commerce.
2: Si un jour vous deviendrez un exposant pour pouvoir participer en tant qu'exposant à la CIE, quelle sorte de produits de votre pays, c'est-à-dire le Haïti, souhaiterez-vous apporter ici?
3: En Haïti, on a des produits très uniques comme le café, les artisans. On a des artisans vraiment très talentueux en Haïti. Je pense que si j'ai la chance de participer à cette exposition un jour, je pense que le café, les artisans, je pense que les artisanats d'Haïti seront mes produits préférés pour exposer ici.
2: Et pouvez-vous expliquer quels sont les produits d'artisanat? Ce sont les produits textiles?
3: Les produits textiles, sculptures, etc.
2: Ah, d'accord. Donc, ce sont les produits fabriqués à la main?
3: Fabriqués à la main, bien sûr.
2: D'accord. Et en fait, je crois que vous avez suivi un peu des reportages sur la CIE parce que vous avez séjourné quand même pendant plusieurs années à Shanghai. Alors, quels sont les produits qui ont marqué votre esprit quand vous regardez, quand vous suivez la CIE comme téléspectateur?
3: J'ai suivi la dernière édition. Je pense que beaucoup de produits m'ont marqué, mais le produit qui m'a plus marqué est ce robot chirurgical Da Vinci. Je pense que c'était vraiment bien. Après ça, beaucoup de produits m'ont sculpté l'esprit. Mais...
2: Donc, c'est-à-dire, c'est une plateforme où on peut découvrir les technologies les plus pointues du monde.
3: Bien sûr. C'est pour ça que nous, les étrangers, on aime Shanghai.
2: D'après vous, pourquoi la Chine a choisi Shanghai comme ville d'accueil pour la CIE?
3: C'est une très bonne

0: Question, ça. Je pense que Shanghai est une très grande ville du point de vue économique et infrastructure. Shanghai fait partie des villes les plus peuplées de la Chine, économiquement parlant aussi. Ça a le plus grand port et c'est vraiment facile pour les investisseurs étrangers. Les transports et les hôtels ici à Shanghai, tout est parfait pour cet événement ici à Shanghai.
1: Est-ce que vous savez un peu l'histoire de Shanghai? C'est une ville de port, c'est-à-dire qui s'ouvre à l'extérieur depuis des siècles. C'est un grand port de la Chine.
0: Bien sûr, ça attire les investisseurs chaque jour ici. Là, Shanghai est une ville internationale. On aime Shanghai. Nous, les étrangers, on aime être ici à Shanghai.
2: Restez à l'écoute sur CGTN Radio. Immédiatement après cette pause, nous enchaînerons avec notre rubrique Apprenons le chinois.

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2: Bonjour à tous et bienvenue pour un nouveau cours de chinois. Salut Thomas.
0: Salut Tai, tu vas bien depuis le dernier cours ?
2: Moi je vais très bien et toi ?
0: Oh bah écoute, ça va également très bien, le beau temps est arrivé, ça fait super plaisir. Alors lors du cours précédent, on a appris certaines expressions à utiliser lors d'une réunion familiale. Et aujourd'hui on va d'abord les réviser, tu vas prononcer les phrases en chinois et je vais les traduire en français.
2: Ok, c'est parti.
1: 我很高兴认识你的家人。
0: Je suis très content de connaître ta famille.
1: 这是我的拿手菜。
0: Ce plat est ma spécialité.
1: 你多吃点儿。
0: Prenez-en encore.
1: 下次请你们到我家做客。
0: Je vous inviterai chez moi la prochaine fois. Voilà, on se réécoute les dialogues maintenant.
3: 对话一。
1: 欢迎你来做客。
3: 我很高兴认识你的家人。对话二。
1: 这是我的拿手菜，你尝尝。
3: 哦，不错，挺好吃的。对话三。
1: 你多吃点儿。
3: 我吃饱了。对话四。下次请你们到我家做客。
1: 有时间一定去。
2: Voilà une petite piqûre de rappel du cours précédent, ça ne peut pas faire de mal. Maintenant, on va voir ce qu'on va apprendre aujourd'hui.
0: Ouais, ok. Ce que je te propose, c'est que tu lises les phrases en chinois, je les traduis en français et après, on travaille.
2: Bonne idée.
1: 您先请。
0: Allez-y, s'il vous plaît.
1: 别这么客气。
0: Pas tant de manières.
1: 为我们的合作成功。干杯。
0: Buvons à notre réussite.
1: 为大家的身体健康，干杯。
0: Buvons à la santé de tout le monde.
1: 感谢你们的热情款待。
0: Merci pour votre accueil chaleureux. Bon, il y a tant de gambei dans les phrases qu'on va trinquer lors du cours d'aujourd'hui, Tai, je pense.
2: Oui, nous allons aujourd'hui participer à un banquet fictif.
0: Ok, ça tombe bien. Il y a une expression chinoise destinée à ces repas ou à ces banquets fictifs qui veut dire « allez-y s'il vous plaît » ou « après vous ». C'est l'expression, Tai.
2: 您先请。
0: Voilà, une expression qui peut être utilisée dans diverses circonstances. Citons un exemple, lors d'un repas, quand tu prononces cette phrase, cela signifie « que tu veux que tes invités se servent d'abord.
2: 您先请。
0: 您先请。
2: 您est l'appellation respectueuse de 你。
0: 您。
2: 先 d'abord.
0: 先。
2: 请 s'il vous plaît.
0: 请。
2: 您先请。Allez-y, s'il vous plaît.
0: 您先请。
2: OK, on va écouter le premier dialogue.
3: 您先请。
1: 谢谢。
0: Et tu vas me dire maintenant quelle est la réponse convenable à cette phrase, Tai.
2: Oui, pour répondre à 您先请, tu peux dire 别这么客气。
0: 别这么客气。
2: 别ne pas.
0: 别
2: 这么si ou comme cela.
0: 这么
2: 客气, ce qui signifie avoir beaucoup de manières.
0: 别这么客气。
2: 别这么客气。
0: 别Je me cache. Ne faites pas tant de façons. Voilà, maintenant, on passe au dialogue 2.
3: 你是客人，请坐这儿。
1: 好，别这么客气。
0: Et lors d'un repas, il y a plusieurs expressions pour porter un toast. Citons un exemple. Buvons à notre réussite. Comment le dire en chinois, Tai ?
2: 为我们的合作成功干杯。
0: 为我们的合作成功干杯。
2: La phrase est un peu longue, je vais la décomposer. 为 est une préposition, ici il signifie pour.
0: 为
2: 我们的 notre.
0: 我们的
2: 合作 coopération.
0: 合作。
2: 成功 réussite.
0: 成功。
2: 干杯 vidons notre verre.
0: 干杯。
2: 为我们的合作成功干杯 buvons à notre réussite, à notre collaboration.
0: Allez, rien de plus important que la santé, comment dire en chinois donc, buvons à la santé de tout le monde.
2: On peut dire, 为大家的身体健康干杯。
0: Ok, tu vas me décomposer ça en plusieurs morceaux.
2: 为 pour.
0: 为

0: Allez, comme d'habitude, on va décomposer.
1: Ganxie veut dire merci.
0: Ganxie.
1: Nimen de, votre.
0: Nimen de.
1: Reqing, chaleureux.
0: Reqing.
1: Kuan dai, réception chaleureuse.
0: Kuan dai.
1: Ganxie nimen de, reqing, kuan dai.
2: 时间不早了，我们该走了。感谢你们的热情款待。
3: 欢迎你们以后常来。
1: Voilà, c'était le dernier dialogue. Avant de passer à notre rubrique ABC de la culture chinoise, on va refaire les phrases clés d'aujourd'hui. Je vais dire les phrases chinoises et Thomas va donner le sens en français.
0: Ok, c'est parti.
1: 您先请。
0: Allez-y, s'il vous plaît.
1: 别这么客气。
0: Pas tant de manières.
1: 为我们的合作成功，干杯。
0: Buvons à notre réussite.
1: 为大家的身体健康，干杯。
0: Buvons à la santé de tout le monde.
1: 感谢你们的热情款待。
0: Merci de votre accueil chaleureux.Voilà, on avance doucement, mais sûrement. Le tout, c'est de retravailler un peu ce qu'on en a vu précédemment, et ça devrait rentrer. Et maintenant, on passe à notre rubrique ABC de la culture chinoise, Tai.
1: Bon, aujourd'hui, on va parler de la modestie chinoise, qui est une vertu traditionnelle en Chine. Depuis l'Antiquité chinoise, on dit « man zhao sun, qian shou yi », qui désigne « la modestie est bénéfique, tandis que la suffisance appelle la ruine ». Accepter de bon gré les suggestions et les critiques d'autrui, avoir des manières civilisées dans le comportement, tout cela peut refléter la modestie. Par exemple, quand d'autrui les vante ou cite en exemple, les Chinois font preuve souvent de la modestie en disant « quoi tiens là » ou « na li, na li », ce qui signifie « vous exagérez beaucoup » ou « 我做的还很不够», « je dois encore faire beaucoup d'efforts ».
0: Voilà, l'essence de la modestie que les Chinois promettent, c'est le respect à autrui, l'amitié et l'autodiscipline. Un homme ne peut être respecté par les autres que quand il possède une vertu de modestie. En Chine, la modestie est donc loin d'être démodée. C'est parce que quand un homme réussit, la modestie lui permet de voir ses lacunes pour encore aller plus loin et encore progresser. Voilà, c'en est fini pour notre cours de chinois et pour notre ABC de la culture. Comme d'habitude, une petite question avant de se quitter. Comment dire « allez-y s'il vous plaît » en chinois? Au revoir et à la prochaine!
1: À la prochaine fois!
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0: Xi Jinping, secrétaire général du comité central du Parti communiste chinois, a présidé une réunion consacrée à la lutte contre les inondations et aux mesures d'aide en cas de sécheresse. La réunion du bureau politique du comité central du PCC a souligné que la vie de la population devait passer avant tout. La réunion a exigé que les comités du parti et les gouvernements à tous les niveaux se préparent en termes de main-d'œuvre, d'équipement et de fournitures pour la prévention des inondations, l'atténuation de la sécheresse et les secours. Elle a exhorté les autorités à protéger les infrastructures majeures et les projets en cours. Elle a également indiqué que les ressources devaient être davantage concentrées au niveau local avec le déploiement de personnel en première ligne afin de renforcer les capacités locales. La Chine devrait connaître une fréquence accrue de phénomènes météorologiques et climatiques extrêmes au cours de la principale saison des crues de cette année. Le président chinois Xi Jinping et le président des Seychelles, Patrick Hermini, se sont adressés des messages de félicitations à l'occasion du 50e anniversaire de l'établissement des relations diplomatiques entre les deux pays. M. Xi a déclaré que la Chine et les Seychelles s'étaient toujours fait mutuellement confiance et s'étaient fermement soutenues l'une l'autre au cours des 5 dernières décennies, l'amitié bilatérale restant inébranlable malgré les évolutions du paysage international. Il s'est dit prêt à œuvrer conjointement avec M. Hermini pour perpétuer cette amitié traditionnelle, approfondir une coopération mutuellement bénéfique dans le cadre de la mise en œuvre de haute qualité de l'initiative « La ceinture et la route » et du forum sur la coopération sino-africaine et élever le partenariat stratégique entre la Chine et les Seychelles à un niveau supérieur. M. Hermini a déclaré que les liens entre Seychelles et la Chine s'étaient développés de manière constante sur le fondement du respect mutuel, de la confiance réciproque et du développement partagé. Il a réaffirmé l'attachement des Seychelles au principe d'une seule Chine et s'est déclaré disposé à renforcer la coopération avec la Chine dans le cadre de l'initiative La ceinture et la route et du forum sur la coopération sino-africaine afin d'approfondir sans cesse leurs liens bilatéraux.
1: 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En adaptant son cap au fil des décennies, en relevant les défis, en sortant des centaines de millions de personnes de la pauvreté, en gagnant leur confiance et leur soutien, en stimulant l'innovation à grande échelle et en travaillant d'arrache-pied pour jeter les bases des industries de demain et en guidant une nation moderne et prospère à une époque de mutation mondiale rapide. 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
0: Un concert a été organisé pour célébrer le 105e anniversaire de la fondation du Parti communiste chinois. Xi Jinping et d'autres dirigeants du parti et de l'État ont assisté au spectacle au Grand Palais du Peuple à Pékin lundi soir.
2: Les dirigeants du parti et de l'État, Xi Jinping, Li Qiang, Zhao Leji, Wang Runing, Tsai Chi, Ding Xueqiang, Li Xi et Han Zhang ont assisté au spectacle. Ils ont été accueillis par les applaudissements chaleureux des quelques 3000 spectateurs présents au Grand Palais du Peuple.

Intitulé « Placer le peuple au-dessus de tout », le concert s'est ouvert sur un chœur d'enfants. Il comprenait 5 parties, rendant hommage aux martyrs de la Révolution. Rappelant la solidarité militaro-civile pendant les années de guerre révolutionnaire. Et retraçant le développement au cours des années de la Révolution et de la construction.

Les artistes ont également présenté les transformations de la Chine depuis la réforme et l'ouverture et mis en lumière les réalisations du pays dans cette nouvelle ère. L'ambiance a atteint son apogée avec des spectacles mettant en valeur la prospérité de cette nouvelle ère.

0: Alors que le spectacle touchait à sa fin, le public s'est levé pour entonner la chanson « Sans le Parti communiste, il n'y aurait pas de Chine nouvelle ».
1: Xi Jinping, secrétaire général du comité central du Parti communiste chinois, remettra mercredi la médaille du 1er juillet, la plus haute distinction du parti, à des membres exemplaires du PCC lors d'un rassemblement marquant le 105e anniversaire de la fondation du parti. M. Xi, qui est également président de la République populaire de Chine et président de la commission militaire centrale, prononcera un discours important lors de cet événement qui débutera à 10h au Grand Palais du Peuple à Pékin. Lors de la cérémonie de mercredi, des membres, des cadres et des organisations de base émérites du parti de tout le pays seront également mis à l'honneur. Sur le rive du Yangtze à Chongqing, dans le sud-ouest de la Chine, un petit bac est devenu une bouée de sauvetage vitale pour les villages riverains. Mais il représente bien plus qu'un simple moyen de traversée. Grâce au dévouement de ses exploitants et au soutien d'une communauté en ligne inattendue, ce bac a trouvé une nouvelle raison d'être. Et dans la série spéciale d'aujourd'hui, Les promesses en action, Yang Jinhao nous raconte l'histoire de Cao Lifan et de son bac au parti, et aussi les packs au panier qui relient non seulement deux rives, mais aussi d'innombrables vies. Regardez.
2: Vers 6h chaque matin, Cao Lifan accueille ses premiers passagers. La plupart sont des agriculteurs âgés qui effectuent quotidiennement la traversée du Yangtze pour vendre leurs produits fermiers. Surnommé le bac au panier, ce bateau du comté de Zhongxian à Chongqing, dans le sud-ouest de la Chine, porte les espoirs des habitants pour une meilleure vie.
3: Quand je les vois transformer ce qu'ils ont cultivé en argent pour leur famille, cela me rend vraiment heureuse.
2: Depuis des générations, les bacs font partie intégrante de la vie quotidienne à Zhongxian.

0: reliant les communautés riveraines aux écoles, aux hôpitaux et aux marchés. En 2013, Cao Lifang et une voisine ont repris l'exploitation du bac pour gagner leur vie.
1: Je gagnais environ 2000 yuan par mois, soit à peu près ce que je pouvais gagner en travaillant ailleurs.
0: Mais en 2018, une nouvelle autoroute a considérablement réduit le trafic de passagers. De nombreux bacs ont progressivement disparu. Cao Lifang s'est retrouvée face à un dilemme.
1: Bien sûr, j'étais inquiète.
0: Au lieu d'abandonner, les deux propriétaires du ferry ont choisi de rester. Le prix du billet est également resté inchangé, 12 yuan, soit moins de 2 dollars, pour un trajet de 2 heures.
1: Nous avions le sentiment que nous n'étions pas les seuls à traverser une période difficile. Pour eux, gagner un yuan n'est pas facile, et la plupart sont des personnes âgées. Nous n'avons donc jamais songé à augmenter le prix.
0: Puis, il y a 4 ans, un événement inattendu s'est produit. Alors qu'elle commençait à publier des vidéos pour immortaliser ce qu'elle pensait être les derniers jours du ferry, des millions de personnes ont découvert la vie de ces agriculteurs âgés. Grâce aux diffusions en direct, les internautes ont commencé à soutenir les agriculteurs de manière créative et constructive. Par exemple, ils ont acheté leurs produits et les ont donnés à des personnes dans le besoin. Un jour, un inconnu a même contacté Cao Lifang et lui a proposé 100 000 yuan.
1: J'étais complètement sous le choc. Au début, j'avais même un peu peur. Mais il m'a dit, ne te sens pas obligé. Cet argent sert à acheter des billets de ferry pour les villageois. D'après nos tarifs habituels, cela couvrait environ 67 jours de trajet gratuit.
0: Il y a quelques mois, l'ancien ferry a été remplacé par celui-ci, plus grand et mieux équipé, où un petit déjeuner gratuit est préparé chaque matin pour les passagers. Pour les agriculteurs, le trajet n'est plus aussi long ni aussi pénible.
1: J'aime prendre ce bateau parce que je peux m'asseoir confortablement. Dans le bus, je dois toujours rester debout et ce n'est pas pratique quand je porte un panier sur le dos.
2: Le service est bon et les propriétaires du bateau nous accueillent chaleureusement.
1: Aujourd'hui, les légumes qui ne peuvent pas être vendus au marché peuvent être achetés par ses abonnés en ligne. C'est génial.
0: Et cette gentillesse ne s'arrête pas au ferry. Au quai d'arrivée, des fonctionnaires, dont des policiers, se portent volontaires pour porter les lourds paniers jusqu'au marché. À son tour, cela a profondément ému et inspiré Cao Lifang. Au début de cette année, elle est devenue membre stagiaire du Parti communiste chinois.
1: Beaucoup de ceux qui sont venus aider étaient des membres du parti. En les observant, j'ai senti que je devais prendre exemple sur eux. C'est pourquoi, sans hésiter, j'ai déposé ma demande d'adhésion au parti.
0: Et elle ressent désormais un sens des responsabilités encore plus grand.
1: Pendant mon temps libre, je continuerai à rendre visite aux personnes âgées et aux enfants des communautés rurales et j'aiderai toujours les agriculteurs locaux à vendre leurs produits du terroir.
0: De retour pour s'occuper de sa propre famille, Cao Lifang se retrouve aujourd'hui au service d'une famille plus grande encore sur les rives du Yangtze. Et tant qu'il y aura des gens qui l'attendent de l'autre côté, elle affirme qu'elle continuera à faire fonctionner le bac au panier.
3: La Chine et l'Union européenne ont officiellement mis en place leur mécanisme bilatéral de consultation sur le commerce et l'investissement. Le ministre chinois du commerce Wang Wentao et le commissaire européen du commerce et à la sécurité économique Maroš Šefčovič ont co-présidé la première réunion de ce mécanisme lundi à Bruxelles. Le mécanisme est structuré autour de 4 volets: l'équilibre du commerce et de l'investissement, le contrôle des exportations, la propriété intellectuelle et l'OMC. Parallèlement, un mécanisme conjoint de suivi a été instauré afin de garantir un cadre institutionnel à la coopération future. Les deux parties ont échangé pour la première fois leur liste d'accès au marché et se sont engagées à résoudre progressivement leurs préoccupations respectives. Concernant le contrôle des exportations, elles ont convenu de renforcer le dialogue et de prendre des mesures facilitatrices afin de préserver la stabilité des chaînes d'approvisionnement mondiales.

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5: Bonjour à tous, bienvenue dans In Vivo. En 1991, l'architecte française Estelle Achard s'est rendue pour la première fois au Yunnan, province frontalière au sud-ouest de la Chine. Et pendant 20 ans après ce voyage inoubliable, elle revient à maintes reprises en Chine pendant les vacances, surtout au Yunnan, par son amour pour la région. Lorsqu'elle voulut changer de travail, elle avait tout de suite l'idée d'acheter ou de louer un logement au Yunnan. C'est à Shangri-La qu'elle a rénové une ancienne ferme tibétaine. Elle fait de ce bâtiment sa maison, tout en accueillant les touristes qui voyagent à Shangri-La. Avant d'inaugurer cette émission, je vous invite à suivre une mélodie. Et de retour, Estelle va nous raconter son histoire liée au Yunnan.

0: 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Benzlan, un village de moins de 10 000 habitants, est un lieu de transit incontournable sur la ligne touristique reliant Shangri-La et la montagne enneigée de Meili. À ce petit village situé sur la route Yunnan-Xizang, l'architecte française Estelle Achard a construit un paradis naturel respectueux de l'environnement.
1: En fait, je suis venue très souvent voyager au Yunnan depuis plus de 30 ans. En 1991, j'ai voyagé pour la première fois au Yunnan et j'ai découvert pas mal de régions du Yunnan et j'ai voulu revenir tous les ans pratiquement pendant mes vacances au Yunnan. Et un jour, je voulais changer de travail en France et c'était difficile. Donc, je me suis dit que j'allais faire un projet au Yunnan. Ça serait plus facile pour moi, qui suis toute seule, avec pas une grosse fortune. Donc, je me suis dit qu'au Yunnan, je pouvais faire ça. Parce que j'aime bien le Yunnan. C'est devenu mon pays d'adoption.
0: Ah, d'adoption, vous l'avez dit.
1: Oui, parce que j'ai des liens forts maintenant depuis tant d'années que je suis venue au Yunnan et je me suis dit je vais essayer de faire quelque chose là parce que j'aime bien les gens, j'aime bien... c'est très divers partout et du coup il y a de la montagne, il y a plein d'ethnies différentes, les gens sont très gentils. Mais finalement, je me suis dit que j'aimais mieux le nord, peut-être, sûrement parce que les Tibétains sont très amicaux, très chaleureux, comme dans le sud de la France. Du coup, j'aime bien cette partie du Yunnan aussi. Je me suis dit que je pouvais avoir une grande maison pour pas très cher dans cette zone-là.
0: Estelle a cherché d'abord une maison à travers le Yunnan, à Kunming, à Jianshui ou à Baoshan. Et finalement, en 2012, c'était à Benzlan, petit village près du Shangri-La, qu'elle a fixé son choix sur une grande ferme tibétaine en Bizé. Elle voulait faire de ce bâtiment sa maison tout en accueillant les touristes qui voyagent à Shangri-La.
1: J'ai cherché d'abord une maison à Kunming, à Jianshui, à Weishan. J'ai cherché, mais j'ai pas trouvé une maison suffisamment grande et qu'il soit possible de louer ou d'acheter. Et donc j'ai trouvé cette maison, une grande ferme tibétaine en pisé, c'est-à-dire en terre battue. La terre battue, ça me parle parce que près de ma région d'origine, en France, il y a aussi des maisons en terre battue. Donc, je me suis dit que c'était une bonne chose. Et de rénover cette ferme et d'en faire un lodge avec... là, maintenant, j'ai 4 chambres dedans. Il n'est pas très, très vieux. Il doit avoir une quarantaine d'années à peu près, mais... 40, 45 ans, mais il était en très mauvais état, il n'était pas fini, il n'y avait pas d'eau, pas d'électricité, c'était en très très mauvais état. C'était une ferme très mal entretenue, le toit était... J'ai refait tout le toit, j'ai refait beaucoup de choses, mais j'ai utilisé aussi, par exemple, pour l'électricité et la plomberie, j'ai utilisé les meilleurs matériaux que je pouvais trouver en Chine. Je n'ai pas utilisé les matériaux du village d'à côté qui sont de très mauvaise qualité et pas chers. Je me suis approvisionnée directement dans les meilleures usines de Chine pour l'électricité et la plomberie parce que je voulais faire quelque chose de bonne qualité. D'ailleurs, depuis bientôt 12 ans que j'ai fait la maison, j'ai aucun problème d'électricité et de plomberie.

0: je l'ai rénové d'une manière écologique, c'est-à-dire en respectant au maximum la maison dans ce qu'elle est à la base. Elle était en très très mauvais état, mais je l'ai rénovée avec toutes les techniques modernes écologiques, c'est-à-dire que les murs, les cloisons à l'intérieur sont faits avec de la paille et de la terre. J'ai utilisé toutes les techniques des architectes d'aujourd'hui pour rénover une maison d'hier, parce que je suis architecte aussi.
1: Au départ, raconte Estelle, l'idée n'était pas tournée spécialement vers l'écologie. On l'écoute.
0: Au départ, en fait, j'étais pas spécialement tournée vers l'écologie, parce que je ne connaissais pas. Sauf que chez moi, près de mon lieu de naissance, il y a ces maisons en terre aussi, et des nouvelles architectures de terre, faites par des architectes d'aujourd'hui. J'ai commencé à étudier pendant 6 ou 7 mois l'écologie d'une maison, essayer de comprendre comment je pouvais la rénover de plus en plus écologiquement, parce que en fait c'est la maison qui m'a montré qu'il fallait que je le rénove d'une manière écologique, parce que la terre, il faut la respecter. Par exemple, on ne met pas sur un mur en terre, on ne met pas de béton, parce que ça étanchéifie le mur, il peut pas respirer et il devient malade. Les planchers, le rez-de-chaussée, c'est pareil. On ne doit pas mettre de dalles en béton pour que la maison respire, pour qu'elle soit en bonne santé. Et puis, j'ai essayé d'utiliser au maximum les matériaux locaux. Par exemple, pour faire les cloisons, j'ai pas utilisé de la brique. D'abord, c'est trop lourd, ça use énormément d'énergie pour faire de la brique, alors que moi, j'ai fait des briques de terre crue, c'est-à-dire qu'elles ne sont pas cuites, avec de la paille dedans. La paille qu'on trouve localement, qu'il y avait déjà dans la maison d'ailleurs, et la terre que j'ai utilisée aussi juste à 500 mètres, il y avait de la terre nécessaire pour faire les cloisons, par exemple. Mais j'ai aussi voulu faire des toilettes sèches parce que je suis à côté de la rivière et je voulais pas polluer la rivière avec des eaux sales. Donc les toilettes sèches, c'est un petit peu, on pourrait penser que c'est arriéré, mais en fait je pense que l'écologie, c'est pas arriéré, c'est au contraire très moderne, et il faut vraiment qu'on s'en occupe. Donc pour pas polluer les sols, pour pas polluer les eaux. En plus, les toilettes sèches, ça n'use pas beaucoup d'eau et ça peut aussi faire du compost, du fertilisant pour les arbres et les fleurs. Je n'en mets pas, bien sûr, aux légumes, parce que par sécurité, mais le compost, de toute façon, je le laisse reposer pendant 3 ans, et au bout de 3 ans, ça ne sent rien, c'est comme la forêt, c'est des micro-organismes qui décomposent tout ce qu'il y a dans le compost et le rendent propre. Et donc, on peut le mettre comme ça dans le jardin. Enfin, moi, je le mets pas pour les légumes, par sécurité. Je pense que c'est très important de s'occuper de l'écologie. J'ai aussi fait de telle manière à ce que je ne dépense pas trop d'électricité. C'est chaque petit geste. Je trie beaucoup mes déchets. Je ne mets plus de bouteilles en plastique dans les chambres, mais des bouteilles en verre que je remplis avec de l'eau de source pour les autres. C'est plein de petits gestes accumulés. D'ailleurs, de plus en plus de jeunes Chinois, par exemple à Dali, je vois, ou à Kunming, ou à Lijiang aussi, je vois de plus en plus de jeunes Chinois s'intéresser à tous ces principes, le jardin par exemple, et je ne traite pas mes plantes dans le jardin avec des produits chimiques. Je fabrique mes produits de traitement ou de fertilisant. C'est des nouvelles techniques de culture qui sont écologistes. Voilà.
1: Les résultats de ces études sont ce que le visiteur pourrait constater aujourd'hui. Estelle essaie de garder une rusticité en structure et d'utiliser au maximum les matériaux locaux. D'une personnalité claire et nette, Estelle Achard a revalorisé les objets anciens et les a transformés en décorations de chambre, par son admiration pour les objets simples du quotidien.
0: J'ai essayé de rester au plus près des matériaux bruts. Par exemple, les enduits sont des enduits de terre, les sols, je ne les ai pas vernis. Et j'aime beaucoup les objets très simples du quotidien, qui sont les objets du quotidien qui sont pas élaborés, qui sont pas faux, que j'ai acheté pas cher ou que les gens jetaient ou m'ont donné. Et tous ces objets-là, je les ai mis en valeur dans la maison parce que c'est, à mon avis, une manière de montrer la vraie vie des gens. Je n'aime pas les choses artificielles, trop artificielles.
1: Mais cette modestie ne représente pas tout. La propriétaire de l'auberge souhaite faire le séjour très confortable, tout en gardant le style traditionnel tibétain. En termes de décoration intérieure, les quatre chambres montrent un mélange de styles. Estelle présente ses idées esthétiques en tant qu'architecte française résidant au Yunnan. Quatre chambres sur quatre thèmes différents de la province.
0: J'ai essayé de faire au maximum de que je pouvais pour apporter du confort aux hôtes. Même si les toilettes sèches sont difficiles pour certains hôtes chinois qui ont peur de ça, malgré tout, globalement, j'ai essayé de garder une rusticité dans les murs. Par exemple, j'ai pas mis de vernis, les murs sont bruts, on voit la terre, mais j'ai essayé de faire ça très confortable. J'ai des lits très confortables, une salle de bain très confortable, une nourriture très confortable. Donc je donne au maximum de ce que je peux. Et donc j'ai fait quatre chambres de ce que je suis moi aussi, parce que c'est une relation, une maison, c'est un prolongement du propriétaire. C'est un prolongement de soi-même. C'est ma maison, c'est pas quelque chose d'extérieur. Donc moi, ce que je suis, c'est j'ai beaucoup voyagé au Yunnan, mais je suis française. Donc c'est un mélange de que je suis en tant que française, en tant qu'architecte, et ce que j'ai aimé au Yunnan. Donc il y a quatre chambres sur quatre thèmes différents du Yunnan. Il y a une chambre tibétaine, une chambre du sud Yunnan, avec les broderies ethniques du sud Yunnan, par exemple. Une chambre que j'appelle, moi, la vieille Chine, c'est-à-dire qui évoque la vieille Chine, la Chine d'avant Mao Tse-tung, la Chine qu'il y avait au Yunnan avec la relation avec le Vietnam, avec l'Indochine, la vieille Chine. Et une autre chambre des années, avec des choses des années 60, très colorées, très populaires. Voilà, parce que c'est ce que m'évoque le Yunnan.
1: L'auberge d'Estelle se baptise Toulou Loge, puisqu'un ruisseau coule en face de la façade du bâtiment et l'autre bout du ruisseau conduit vers un long chemin de terre sinueux. Les hôtes chez Toulou Loge ont d'ailleurs la chance de déguster le dîner et le petit déjeuner à la française, préparé avec des produits locaux comme sa propriétaire essaie de fournir la nourriture d'excellente qualité. Dans le formidable jardin autour de l'auberge, Estelle plante des fleurs, des légumes et plein d'herbes pour la cuisine.
0: Mille kwai pour deux, avec le dîner à la française de produits locaux et le petit déjeuner. J'essaye d'avoir de très bonnes qualités de nourriture parce qu'on a beaucoup de chance au Yunnan d'avoir des légumes, des fruits organiques, de la viande absolument merveilleuse parce qu'il y a du yak, il y a des petits porcs noirs, il y a du très bon poulet, enfin il y a vraiment beaucoup de choses. Je fais moi-même le pain avec des farines anciennes de la montagne. Je fais beaucoup de choses avec des produits locaux que je recherche particulièrement pour leur qualité. Mais je suis au Yunnan, dans les grandes villes, c'est plus difficile.
1: Ouais.
0: Moi, j'ai beaucoup de chance.
1: Si l'on cherche

0: L'auberge d'Estelle sur les principales plateformes tourisme en ligne, il est difficile d'en trouver des informations. Pour cela, Estelle Achard a bien fait des réflexions.
1: Oui, c'est difficile de me trouver. En fait, comme j'ai pas beaucoup de chambres et que je veux vraiment que les gens comprennent mon projet, parce que je ne suis pas un hôtel, je loge les gens chez moi, je les reçois, je mange avec eux. Donc je veux vraiment qu'ils comprennent que ce n'est pas un magasin, par exemple. Ce n'est pas quelque chose qu'on vient voir et où on donne rien. C'est un échange. C'est-à-dire mes clients me donnent une relation et moi je leur donne un relationnel aussi. Donc je ne veux pas que ce soit sur des grands sites comme, je ne sais pas, TripAdvisor, Trip.com ou Booking.com. Je ne veux pas ça. Je veux que... Donc c'est plus du bouche à oreille, des gens qui connaissent, qui sont venus chez moi, qui en parlent. Ce sont ma meilleure publicité. Les gens qui sont déjà venus chez moi. On peut me joindre sur WeChat. Voilà, essentiellement sur WeChat. J'ai aussi des gens qui publient sur Xiaohongshu, mais en général, après, ils me contactent sur WeChat. Donc, c'est très confidentiel. Je ne veux pas que ça soit... Je ne veux pas avoir trop de gens, en fait. Je veux garder ce relationnel comme des amis.
2: Et s'il y a trop de
1: Mes
2: monde, ça...
1: clients sont comme des amis.
2: D'accord. S'il y a trop de monde, ça va briser la tranquillité.
1: Voilà, c'est ça. Donc, je veux une vraie relation entre mes clients et moi, et les clients et l'extérieur. Je veux que, par exemple, les clients, je veux pas de clients qui viennent juste dormir une nuit et c'est tout. Et faire une ou deux photos. Ça, c'est pas possible. Il faut que les clients restent au moins 2 jours et qu'ils prennent le temps de savoir ce qu'il y a autour de moi, de visiter, le temps, prendre le temps aussi, c'est très important. Je veux pas que ce soit une barrière. Ah. Moi, ce qui m'a le plus important, c'est le relationnel avec les clients. Donc, comment dire, je ne veux pas que l'argent soit une sélection.
2: D'accord.
1: La sélection, elle est plus sur l'intérêt des gens quand ils viennent à la maison. Je sais que c'est pas très traditionnel en Chine de pas regarder l'argent. C'est vrai que je ne deviens pas riche, mais je pense que j'ai une bonne vie. En fait, je suis très contente de vivre là où je vis. Je ne pensais pas pouvoir faire autant dans ma maison et je n'avais pas une vue précise de ce que j'allais avoir. Je le fais au fur et à mesure. Oui, j'ai des animaux, j'ai un chouette jardin, j'ai planté plein d'herbes pour la cuisine, pour les fruits, pour les légumes. J'ai planté des fleurs, des choses comme ça. C'est vrai que pour moi, j'aime beaucoup ma maison et les gens qui vivent avec moi là, dans mon village. Je me sens très bien. Oui, c'est une forme d'Eldorado. Voilà, mais c'est assez simple en fait. Je vis une vie simple avec des gens autour de moi qui sont très chaleureux. Je vis très bien en réalité, même si je ne suis pas riche.
0: 12 ans après de s'installer à Benzlan, Estelle tisse des liens très amicaux avec les Tibétains locaux. Ils l'appellent Ayi, qui signifie la tante en mandarin. Au temps de la COVID-19, les agriculteurs locaux lui ont souvent amené de la viande et des légumes, ce qui l'a tellement touché.
1: Donc moi, j'habite pas exactement à Shangri-La, j'habite au bord du Yangtze un petit peu après, donc j'ai beaucoup moins froid qu'à Shangri-La. Je suis dans une petite ville qui s'appelle Benzilan, et à côté il y a un petit village qui est le mien, juste à côté. Donc déjà j'ai un meilleur climat et les gens ont beaucoup moins de touristes, donc ils sont très chaleureux. Je me sens vraiment faire partie de cette petite société, même si je suis très différente. Et ça, c'est magique, parce que j'aurais même pas imaginé que ça puisse être aussi chaleureux, aussi sympathique. Les histoires... par exemple, pendant le Covid, J'ai été très touchée parce qu'il y a eu des moments où on pouvait, moi, je pouvais pas sortir de ma maison, mais mes voisins m'ont amené un peu de viande, un peu de légumes, un peu tout.

0: Jour, ils m'ont demandé comment j'allais, parce qu'ils savaient que j'étais toute seule à la maison avec mes chiens, donc ils ont fait très attention, c'était très sympathique.
1: Il vous appelle comment? En chinois, en tibétain?
0: Oh non, il m'appelle Aïn.
1: Aïe.
0: Aïn,
1: Ah,
0: ouais.
1: d'accord.
0: Sinon, c'est curieux, ils appellent ma maison Mégotia.
1: Ah,
0: Pourtant, je ne suis pas du tout américaine, je suis française, mais bon, pour eux, ça veut dire étranger, quoi. Mais eux, ils disent Mégotia.
1: d'accord.
0: Bon, j'ai l'habitude, c'est pas grave.
1: D'accord, c'est intéressant. Donc, vous parlez également le chinois, très couramment.
0: Je parle, mais je parle comme les gens comme mes voisins. Je parle pas très bien chinois. Je parle pas, je peux pas parler avec des choses très compliquées, mais je me débrouille très bien pour toutes les choses pratiques. D'ailleurs, j'avais cette stagiaire Igong chez moi pendant un an qui venait de Qingdao et elle comprenait moins bien mes voisins que moi des fois, parce que moi je comprends très bien leur accent puis je parle comme eux.
1: C'est aussi une des raisons de plus pour Estelle de résider longtemps sur cette terre magnifique et multicolore qu'est le Yunnan.
0: Pour moi, le Yunnan, c'est quand même très spécial en Chine parce qu'il y a beaucoup d'ethnies et que nous, en tant qu'étrangers, on n'est qu'une ethnie parmi d'autres. On n'est pas vu comme dans certaines autres provinces, on n'est pas vu, les étrangers ouïghoriens et les Chinois. On est juste une ethnie parmi d'autres. Et du coup, les gens sont très chaleureux, ils aiment bien les contacts. Ils ont pas peur de nous, ils ont pas peur de la différence au Yunnan, les gens. Je trouve que c'est une des choses les plus magiques du Yunnan. Et puis en plus, chaque fois qu'on change de ville, de petit endroit, il y a toujours des endroits très différents les uns des autres. C'est un peu comme en France. La France est grand à peu près comme le Yunnan. Plus ou moins, et aussi en France, quand on voyage, c'est un très beau pays aussi, la France, comme le Yunnan,
1: D'accord.
0: avec plein de choses différentes. Je pense que même au Yunnan, les gens sont plus gentils dans leur totalité qu'en France, plus sympathiques.
1: Vous l'avez dit, les gens du Yunnan n'ont pas peur de la différence.
0: Non.
1: C'est peut-être ça qui vous a fait rester là-bas longtemps.
0: Oui, c'est tout à fait, tout à fait. Et non, ils sont très... Ouais, c'est incroyable comme ils n'ont pas peur de la différence de culture. Parce que c'est très difficile aussi d'être dans un pays qui n'est pas sa culture. Hein. Il y a des
1: Oui,
0: jours où pour moi, c'est difficile
1: tout à fait.
0: d'être toujours à la... Je dois être toujours attentive. Pour comprendre tout le monde. Et j'ai plus de facilité à comprendre les gens du Yunnan, et particulièrement ma zone tibétaine, plutôt que lorsque je vais dans des zones où il y a beaucoup de Han, comme ça ne veut pas dire que les gens ne sont pas sympathiques, mais c'est beaucoup plus difficile pour moi
1: D'accord.
0: de comprendre. Par exemple, les Tibétains, quand on les croise, ils nous sourient, ils font un petit mouvement de la tête, ils regardent dans les yeux. Ce sont des petits gestes qui nous sont communs
1: D'accord.
0: à moi en tant qu'occidentale et aux Tibétains. Alors que dans certaines régions de Chine, même je croise les gens, les gens ne nous regardent pas dans les yeux. La Chine, c'est très grand, donc il y a toujours plein de gens différents. C'est pas, il faut, je sais qu'il ne faut pas faire une généralité, bien sûr, mais
1: Oui.
0: globalement, on pourrait dire comme ça.
1: Voilà, on prend une pause musicale et on se retrouve juste après pour la dernière partie de notre émission consacrée aux courtes chinoises.

0: Merci de nous rejoindre dans InVivo. C'est le moment de suivre notre rubrique « Le chinois au quotidien ».
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2: Bonjour à tous, bienvenue pour un nouveau cours de chinois. Salut Thomas.
1: Salut Tai, tu vas bien depuis le dernier cours ?
2: Très bien, et toi ?
1: Bah écoute, ça va plutôt pas mal. J'apprends le chinois peu à peu, grâce à toi. Oh. Et je t'avoue que c'est beaucoup de travail, mais bon, on y arrive peu à peu. Mmh. Et je devine également tout ce qu'attendent nos auditeurs, et comme à chaque fois, je pense qu'on va reprendre les phrases du cours précédent.
2: C'est ça, on va commencer tout de suite.
1: Et la première phrase, je crois que c'est « Allez-y, s'il vous plaît », comment tu dis ça en chinois ?
2: Nin xian qing.
1: Nin xian qing. Et la réponse convenable, qui veut dire « Ne faites pas tant de manière en français », ça se dit en chinois, Tai.
2: Bie zhemen keqi.
1: Ok, révisons maintenant les phrases qu'on a apprises la dernière fois. La première, « Buvons à notre réussite ». Vous souvenez-vous comment le dire en chinois ? Et Tai, pour cela, va vous aider.
2: Bien sûr. Wei women de hezuo chenggong, ganbei.
1: Ok, la deuxième phrase maintenant. Comment dire en chinois « buvons à la santé de tout le monde » ? Ok, donc on passe à la phrase suivante. Merci de votre hospitalité. Comment tu dirais ça à Tai en chinois ? Ok, maintenant on va s'écouter les quatre dialogues qu'on a appris durant le cours précédent. C'est parti.
3: 对话 1, 您先请.
4: 谢谢.
3: 对话 2, 你是客人, 请坐这儿.
4: 好. 别这么客气。
3: 对话 3 为我们的合作成功干杯
4: 为大家的身体健康干杯
3: 对话 4 时间不早了 我们该走了

0: 感谢你们的热情款待，
1: 欢迎你们以后常来。
2: Voilà, une petite piqûre de rappel du cours précédent, ça ne peut pas faire de mal. Maintenant, on va voir ce qu'on va apprendre aujourd'hui. Comme d'habitude, Thomas, je vais dire les phrases chinoises et toi, tu vas donner le sens en français.
3: Ok, c'est parti.
4: 请问有洗发水卖吗?
3: S'il vous plaît, pourriez-vous me dire si vous avez du shampoing ou pas?
4: 我想退货。
3: Je voudrais vous rapporter des marchandises.
4: 您的发票带来了吗?
3: Avez-vous apporté votre facture?
4: 您给退了吧?
3: Vous pouvez me le reprendre, s'il vous plaît. Ok, aujourd'hui, il est commode, on le sait, de faire des achats dans la capitale chinoise, Beijing, et il y a beaucoup de distributeurs et de débitants reconnus internationalement qui ont implanté des magasins dans cette ville. Bien sûr, on peut acheter des marchandises de plus grandes marques internationales. Aussi, pas besoin de se charger trop les valises pour venir en Chine.
2: C'est vrai.
3: Je voudrais demander au vendeur s'il a du shampoing à vendre. Comment le dire en chinois?
2: Tu peux le dire comme ça. 请问有洗发水卖吗?
3: 请问有洗发水卖吗?
2: 请问, c'est une formule de politesse, s'il vous plaît, on le dit pour poser une question. 请问,
3: 请问
2: 有, avoir,
3: 有
2: 洗发水, shampoing,
3: 洗发水
2: 卖, vendre,
3: 卖。
2: Bon, écoutons ensemble le premier dialogue.
3: C'est parti.
0: 对话一。请问，有洗发水卖吗？
1: 哦，就在前面的架子上。
2: Bon, c'était le premier dialogue du cours aujourd'hui. Vous avez sûrement saisi quelque chose. Bon, maintenant répétez encore une fois avec nous la phrase clé du dialogue avant de le repasser. 请问有洗发水卖吗？
3: 请问有洗发水买吗?
2: Ce qui signifie, Thomas?
3: Ce qui signifie, excusez-moi, auriez-vous du shampoing à vendre?
2: Parfait.
3: Bon, ok, je viens d'acheter une bouteille de shampoing, donc, mais arrivé chez moi, je vois qu'il y a un petit défaut, ça peut arriver n'importe où, et donc je voudrais le rendre au magasin. Comment le dire en chinois, Tai?
2: Tu peux le dire 我想退货。
3: 我想退货。
2: Bon, on va expliquer mot à mot.
3: Ok.
2: 我je
3: 我
2: 想vouloir souhaiter
3: 想
2: 退, rendre, retourner.
3: 退.
2: 货, marchandise.
3: 货.
2: 我想退货.
3: 我想退货.
2: OK, on va passer le deuxième dialogue.
0: 对话二, 这个可能坏了, 我想退货.
1: 您的发票带来了吗?
0: 带了。
2: Bon, vous venez d'entendre le deuxième dialogue. En général, lorsqu'on retourne des marchandises, le vendeur peut demander 您的发票带来了吗?
3: 您的发票带来了吗?
2: 您的发票带来了吗? Ce qui signifie, avez-vous votre facture? Bon, on va décomposer la phrase comme d'habitude. 您的 votre.
3: 您的
2: 发票 facture.
3: 发票
2: 带 apporter.
3: 带
2: 来 est placé derrière un verbe pour désigner la direction d'une action. 来
3: 来
2: Le, c'est une particule placée au bout d'une phrase pour désigner la fin d'une action.
3: Le.
2: Ma, particule interrogative.
3: Ma, ouais, ça on l'a déjà vu, on a commencé à, d'ailleurs à bien comprendre que ma marque une question lorsqu'elle est située à la fin de la phrase.
2: Bon, la phrase entière, 您的发票带来了吗? Avez-vous votre facture?
3: Voilà, le vendeur dit que ce n'est pas grand-chose, il ne veut pas reprendre le produit, mais je voudrais tout de même le retourner. Alors, comment le dire en chinois?
2: On peut dire 您给退了吧。
3: 您给退了吧。
2: 您, on le sait déjà très bien, vous, c'est l'appellation respectueuse de 你, tu. 给 signifie originairement offrir. Ici, il est utilisé comme une particule placée devant le verbe 退. Il désigne le renforcement du mode 给.
3: 给
2: 退, retourner.
3: 退.
2: Le, on va le répéter encore une fois, est une particule qui est placée derrière d'un verbe pour désigner l'accomplissement d'une action. Par exemple, 这本书我看完了. J'ai fini ce livre. Le cours est terminé. 下课了.
3: Ouais, d'accord. Et la particule ba, ça veut dire quoi, Tai?
2: Ici, ba est aussi une particule qui est placée au bout de la phrase impérative pour adoucir le mode.
3: Ba.
2: 您给退了吧。
3: 您给退了吧. Vous pouvez le reprendre, s'il vous plaît. Allez, on s'écoute tout de suite le dialogue 3.
0: 对话三，给您换一个行吗？
1: 不要了，您给退了吧。
2: Bon, maintenant.

0: Oh, Dalai Lama. Voilà, et finalement, je leur demande avec insistance de me le reprendre.
1: Dans ce cas-là, on va dire en chinois, Ning Gei Tui Le Ba.
0: Vous pouvez me le reprendre s'il vous plaît, donc Ning Gei Tui Le Ba.
1: Voilà les trois dialogues d'aujourd'hui.
0: Allez, c'est parti.
2: 对话 1. 请问有洗发水卖吗?
3: 哦,就在前面的架子上。
2: 对话 2. 这个可能坏了,我想退货。
3: 您的发票带来了吗?
2: 带了。对话 3. 给您换一个行吗?
3: 不要了,您给退了吧。
0: Voilà, on avance doucement mais sûrement, le tout c'est de travailler un peu ce que l'on a vu précédemment. Maintenant, on passe à notre rubrique ABC de la culture.
1: On voyage en Chine pour l'hébergement, pour les achats, les amis étrangers doivent demander des factures pour protéger leurs droits et intérêts légitimes, car les factures constituent une des pièces justificatives pour la garantie, l'entretien, le remplacement et le règlement des différends. Alors comment demander la facture après avoir payé des marchandises? Vous pouvez dire au personnel du marché comme ça « "麻烦您帮我开张发票，行吗?" » Ce qui signifie « merci de me faire une facture ». De même, si vous prenez un taxi après s'être arrivé à destination, vous pouvez dire au chauffeur comme ça « 我要发票, je veux la facture ».
0: Voilà, c'était notre rubrique ABC du chinois qui vous explique un peu les mœurs, coutumes et habitudes de la capitale chinoise notamment. Ainsi prend fin notre cours de chinois comme d'habitude. Salut Tai, au revoir, à la prochaine.
1: Salut Thomas, au revoir.
4: Voilà, c'est la fin de cette édition d'InVivo. Merci de l'avoir suivi. À la prochaine fois. Salut!

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0: Xi Jinping, secrétaire général du comité central du Parti communiste chinois, a présidé une réunion consacrée à la lutte contre les inondations et aux mesures d'aide en cas de sécheresse. La réunion du bureau politique du comité central du PCC a souligné que la vie de la population devait passer avant tout. La réunion a exigé que les comités du parti et les gouvernements à tous les niveaux se préparent en termes de main-d'œuvre, d'équipement et de fournitures pour la prévention des inondations, l'atténuation de la sécheresse et les secours. Elle a exhorté les autorités à protéger les infrastructures majeures et les projets en cours. Elle a également indiqué que les ressources devaient être davantage concentrées au niveau local avec le déploiement de personnel en première ligne afin de renforcer les capacités locales. La Chine devrait connaître une fréquence accrue de phénomènes météorologiques et climatiques extrêmes au cours de la principale saison des crues de cette année. Le président chinois Xi Jinping et le président des Seychelles, Patrick Hermini, se sont adressés des messages de félicitations à l'occasion du 50e anniversaire de l'établissement des relations diplomatiques entre les deux pays. M. Xi a déclaré que la Chine et les Seychelles s'étaient toujours fait mutuellement confiance et s'étaient fermement soutenues l'une l'autre au cours des 5 dernières décennies, l'amitié bilatérale restant inébranlable malgré les évolutions du paysage international. Il s'est dit prêt à œuvrer conjointement avec M. Hermini pour perpétuer cette amitié traditionnelle, approfondir une coopération mutuellement bénéfique dans le cadre de la mise en œuvre de haute qualité de l'initiative La ceinture et la route et du forum sur la coopération sino-africaine et élever le partenariat stratégique entre la Chine et les Seychelles à un niveau supérieur. M. Hermini a déclaré que les liens entre Seychelles et la Chine s'étaient développés de manière constante sur le fondement du respect mutuel, de la confiance réciproque et du développement partagé. Il a réaffirmé l'attachement des Seychelles au principe d'une seule Chine et s'est déclaré disposé à renforcer la coopération avec la Chine dans le cadre de l'initiative La ceinture et la route et du forum sur la coopération sino-africaine afin d'approfondir sans cesse leurs liens bilatéraux.
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0: Un concert a été organisé pour célébrer le 105e anniversaire de la fondation du Parti communiste chinois. Xi Jinping et d'autres dirigeants du parti et de l'État ont assisté au spectacle au Grand Palais du Peuple à Pékin lundi soir.
2: Les dirigeants du parti et de l'État, Xi Jinping, Li Qiang, Zhao Leji, Wang Runing, Tsai Chi, Ding Xuexiang, Li Xi et Han Zhang ont assisté au spectacle. Ils ont été accueillis par les applaudissements chaleureux des quelques 3000 spectateurs présents au Grand Palais du Peuple.

Intitulé « Placer le peuple au-dessus de tout », le concert s'est ouvert sur un chœur d'enfants. Il comprenait 5 parties, rendant hommage aux martyrs de la Révolution. Rappelant la solidarité militaro-civile pendant les années de guerre révolutionnaire. Et retraçant le développement au cours des années de la Révolution et de la construction sociale.

Les artistes ont également présenté les transformations de la Chine depuis la réforme et l'ouverture et mis en lumière les réalisations du pays dans cette nouvelle ère. L'ambiance a atteint son apogée avec des spectacles mettant en valeur la prospérité de cette nouvelle ère.

0: Alors que le spectacle touchait à sa fin, le public s'est levé pour entonner la chanson. Sans le Parti communiste, il n'y aurait pas de Chine nouvelle.
1: Xi Jinping, secrétaire général du comité central du Parti communiste chinois, remettra mercredi la médaille du 1er juillet, la plus haute distinction du parti, à des membres exemplaires du PCC lors d'un rassemblement marquant le 105e anniversaire de la fondation du parti. M. Xi, qui est également président de la République populaire de Chine et président de la commission militaire centrale, prononcera un discours important lors de cet événement qui débutera à 10h au Grand Palais du Peuple à Pékin. Lors de la cérémonie de mercredi, des membres, des cadres et des organisations de base émérites du parti de tout le pays seront également mis à l'honneur. Sur les rives du Yangtze à Chongqing, dans le sud-ouest de la Chine, un petit bac est devenu une bouée de sauvetage vitale pour les villages riverains. Mais il représente bien plus qu'un simple moyen de traversée. Grâce au dévouement de ses exploitants et au soutien d'une communauté en ligne inattendue, ce bac a trouvé une nouvelle raison d'être. Et dans la série spéciale d'aujourd'hui, Les promesses en action, Yang Jinhao nous raconte l'histoire de Cao Lifang et de son bac au parti, et aussi les packs au panier qui relient non seulement deux rives, mais aussi d'innombrables vies. Regardez.
2: Vers 6h chaque matin, Cao Lifang accueille ses premiers passagers. La plupart sont des agriculteurs âgés qui effectuent quotidiennement la traversée du Yangtze pour vendre leurs produits fermiers. Surnommé le bac au panier, ce bateau du comté de Zhongxian à Chongqing, dans le sud-ouest de la Chine, porte les espoirs des habitants pour une meilleure vie.
3: Quand je les vois transformer ce qu'ils ont cultivé en argent pour leur famille, cela me rend vraiment heureuse.
2: Depuis des générations, les bacs font partie intégrante de la vie quotidienne à Zhongxian, reliant les communautés riveraines aux écoles, aux hôpitaux et aux marchés. En 2013, Cao Lifang et une voisine ont repris l'exploitation du bac pour gagner leur vie.
3: Je gagnais environ 2000 yuan par mois, soit à peu près ce que je pouvais gagner en travaillant ailleurs.
2: Mais en 2018, une nouvelle autoroute a considérablement réduit le trafic de passagers. De nombreux bacs ont progressivement disparu. Cao Lifang s'est retrouvé face à un dilemme.
3: Bien sûr, j'étais inquiète.
2: Au lieu d'abandonner, les deux propriétaires du ferry ont choisi de rester. Le prix du billet est également resté inchangé, 12 yuan, soit moins de 2 dollars, pour un trajet de 2 heures.
3: Nous avions le sentiment que nous n'étions pas les seuls à traverser une période.

0: et difficile. Pour eux, gagner un yuan n'est pas facile, et la plupart sont des personnes âgées. Nous n'avons donc jamais songé à augmenter le prix.
1: Puis, il y a 4 ans, un événement inattendu s'est produit. Alors qu'elle commençait à publier des vidéos pour immortaliser ce qu'elle pensait être les derniers jours du ferry, des millions de personnes ont découvert la vie de ces agriculteurs âgés. Grâce aux diffusions en direct, les internautes ont commencé à soutenir les agriculteurs de manière créative et constructive. Par exemple, ils ont acheté leurs produits et les ont donnés à des personnes dans le besoin. Un jour, un inconnu a même contacté Cao Lifang et lui a proposé 100 000 yuan.
0: J'étais complètement sous le choc. Au début, j'avais même un peu peur. Mais il m'a dit, ne te sens pas obligé. Cet argent sert à acheter des billets de ferry pour les villageois. D'après nos tarifs habituels, cela couvrait environ 67 jours de trajet gratuit.
1: Il y a quelques mois, l'ancien ferry a été remplacé par celui-ci, plus grand et mieux équipé, où un petit déjeuner gratuit est préparé chaque matin pour les passagers. Pour les agriculteurs, le trajet n'est plus aussi long ni aussi pénible.
0: J'aime prendre ce bateau parce que je peux m'asseoir confortablement. Dans le bus, je dois toujours rester debout et ce n'est pas pratique quand je porte un panier sur le dos.
2: Le service est bon et les propriétaires du bateau nous accueillent chaleureusement.
0: Aujourd'hui, les légumes qui ne peuvent pas être vendus au marché peuvent être achetés par ses abonnés en ligne. C'est génial.
1: Et cette gentillesse ne s'arrête pas au ferry. Au quai d'arrivée, des fonctionnaires, dont des policiers, se portent volontaires pour porter les lourds paniers jusqu'au marché. À son tour, cela a profondément ému et inspiré Cao Lifang. Au début de cette année, elle est devenue membre stagiaire du Parti communiste chinois.
0: Beaucoup de ceux qui sont venus aider étaient des membres du parti. En les observant, j'ai senti que je devais prendre exemple sur eux. C'est pourquoi, sans hésiter, j'ai déposé ma demande d'adhésion au parti.
1: Et elle ressent désormais un sens des responsabilités encore plus grand.
0: Pendant mon temps libre, je continuerai à rendre visite aux personnes âgées et aux enfants des communautés rurales et j'aiderai toujours les agriculteurs locaux à vendre leurs produits du terroir.
1: De retour pour s'occuper de sa propre famille, Cao Lifang se retrouve aujourd'hui au service d'une famille plus grande encore sur les rives du Yangtze. Et tant qu'il y aura des gens qui l'attendent de l'autre côté, elle affirme qu'elle continuera à faire fonctionner le bac au panier.
3: La Chine et l'Union européenne ont officiellement mis en place leur mécanisme bilatéral de consultation sur le commerce et l'investissement. Le ministre chinois du commerce Wang Wentao et le commissaire européen du commerce et à la sécurité économique Maroš Šefčovič ont co-présidé la première réunion de ce mécanisme lundi à Bruxelles. Le mécanisme est structuré autour de 4 volets: l'équilibre du commerce et de l'investissement, le contrôle des exportations, la propriété intellectuelle et l'OMC. Parallèlement, un mécanisme conjoint de suivi a été instauré afin de garantir un cadre institutionnel à la coopération future. Les deux parties ont échangé pour la première fois leur liste d'accès au marché et se sont engagées à résoudre progressivement leurs préoccupations respectives. Concernant le contrôle des exportations, elles ont convenu de renforcer le dialogue et de prendre des mesures facilitatrices afin de préserver la stabilité des chaînes d'approvisionnement mondiales.

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0: Bonjour à tous, quel bonheur de vous retrouver pour cette édition de Carnet de route. Aujourd'hui, nous n'allons pas poser nos valises dans une ville précise, mais nous allons parler de ce moment charnière, la préparation. Voyager, c'est une fête, mais avant la fête, il y a les coulisses. Je suis Manon, avec moi mon collègue Rogo. Bonjour Rogo.
1: Bonjour Manon, bonjour à tous nos auditeurs.
0: En effet, les préparatifs avant la date du déplacement sont des travaux systématiques, y compris une planification méticuleuse. Il faut préparer correctement des documents clés, il faut choisir, opter des modes de voyage selon la destination, et puis il faut penser également à la sécurité et au confort du voyage. Et aujourd'hui, avec Rogo, on va préparer ensemble un guide exhaustif de préparation pour vous tous. Et notre émission d'aujourd'hui commence avec une belle mélodie.

0: Merci de nous rejoindre après la pause musicale. Et aujourd'hui, nous n'allons pas poser des valises dans une ville précise, comme d'habitude, et nous allons parler de la préparation du voyage.
1: Ce sujet me passionne parce que moi, le voyage commence à l'instant où l'on achète ses billets. Mais attention, entre le rêve et la réalité, il y a une montagne de détails logistiques. Un voyage mal préparé, Manon, c'est un voyage où l'on subit. Et un voyage bien préparé, c'est un voyage où l'on se régale.
0: Alors, plongeons tout de suite dans le vif du sujet. On a 2000 km d'IT à parcourir aujourd'hui. Et par quoi commence-t-on pour ne pas être submergé, Rocco?
1: La fondation, Manon, c'est les passeports. Beaucoup de voyageurs se font piéger par la règle des 6 mois. De nombreux pays refusent l'entrée si votre passeport expire moins de 6 mois après votre date de retour.
0: Ah, donc avant de demander le visa, il faut vérifier bien la date d'expiration de votre passeport. C'est pas tous les pays acceptent l'entrée si votre passeport expire moins de 6 mois après votre date de retour. Hein.
1: Alors vérifiez cela dès maintenant. Si vous devez les refaire, anticipez. Les délais en mairie peuvent être très longs, surtout avant l'été.
0: Après la vérification de la date d'expiration de notre passeport, c'est le tour de visa. Et les visas, c'est aussi un autre casse-tête. Hein?
1: Exactement. Il existe désormais 3 types de visas. Les visas classiques à l'ambassade, et l'e-visa, hein, c'est qu'on obtient en ligne, et les visas à l'arrivée. Alors, mon conseil, ne vous fiez jamais au forum des voyageurs datant de 2 ans. Les règles changent chaque mois. C'est mieux d'aller sur le site officiel du consulat du pays de destination.
0: D'accord.
1: Pour la Chine, par exemple, les procédures ont été simplifiées récemment pour de nombreux pays européens. Mais il faut rester vigilant sur les documents demandés.
0: Donc, la fondation, c'est le passeport, hein? Et puis, c'est les visas. Il faut faire très attention. Hein. C'est la priorité. Bon, on va poursuivre notre émission juste après une pause musicale.

0: Merci de nous rejoindre après la pause musicale. Voyager, c'est une fête, mais avant la fête, il y a les coulisses, n'est-ce pas?
1: Bon, Rogo, il y a une chose qui me vient à l'esprit. On oublie souvent l'assurance, hein. C'était mon cas, pensant que la carte bancaire fait tout. Tu confirmes que c'est risqué?
2: Bon, c'est le risque numéro un.
1: Mm-hmm.
2: Les assurances de cartes bancaires Visa Premium ou Gold ont des plafonds de frais médicaux qui peuvent sembler élevés,
1: mm-hmm.
2: mais qui sont dérisoires si vous avez un accident grave aux États-Unis ou au Japon, par exemple.
1: Mm-hmm.
2: Donc, prenez une assurance voyage spécialisée.
1: Hein?
2: Mm-hmm. C'est très confortable, car elle couvre non seulement les frais médicaux, mais aussi la responsabilité civile à l'étranger, le vol des bagages et surtout les rapatriements sanitaires. C'est un petit investissement pour une tranquillité absolue.
1: Et parlons santé.
2: La première étape est le calendrier vaccinal. Au-delà des vaccins obligatoires comme la fièvre jaune, il est toujours utile de penser à la rage.
1: Alors, dans ce cas-là, qu'est-ce qu'on va faire ?
2: Allez dans un centre de vaccination international. Ils sont les seuls à avoir un stock frais et les conseils les plus pointus.
1: D'accord. Et dans la valise, côté pharmacie, qu'est-ce qu'il faut préparer?
2: Ouais, soyez minimaliste, mais efficace.
1: Mm-hmm.
2: Un antibiotique à large spectre, prescrit par votre médecin. Un anti-diarrhéique, indispensable.
1: Mm-hmm.
2: Des pansements pour ampoules, vos pieds sont votre moteur.
1: Mm-hmm.
2: Pas oublier.
1: Mm-hmm.
2: Et un thermomètre. Si vous prenez un traitement régulier, cher Manon,
1: mm-hmm.
2: gardez toujours les médicaments dans votre bagage à main avec l'ordonnance en DCI, hein, dénomination commune internationale.
1: Ah, c'est indispensable.
2: Voilà.
1: Mais pourquoi il faut mettre les médicaments dans les bagages à main?
2: Mm-hmm. Si votre valise en soute ses pairs, vous n'êtes pas en danger.
1: D'accord. Bon là, Roku nous a donné des conseils très utiles au niveau de l'assurance. Il vaut mieux de prendre une assurance voyage spécialisée. Elle couvre tout, hein. La partie non couverte par votre carte bancaire. Au niveau de la pharmacie en voyage, Roku nous a donné également des conseils. On va poursuivre notre émission juste après une pause musicale.

0: Vous écoutez Carnet de route aujourd'hui, où on va parler des préparatifs avant le voyage. Le voyage, c'est une fête, mais avant la fête, il y a les coulisses.
1: Et Rogo, pendant le voyage, il y a une chose qui me gêne beaucoup, c'est le décalage.
0: Une astuce pour le décalage horaire, le fameux jet lag.
2: Hydratez-vous massivement dans l'avion et essayez de vous caler sur l'heure de destination dès que vous montez à bord. Et surtout, cher Manon, évitez de prendre d'alcool pendant les vols, même si c'est tentant pour s'endormir.
0: Ah oui, je me suis dit que ça aide à m'endormir. Et on arrive au moment fatidique, faire son sac, on veut tout prendre au cas où.
2: Oui, le au cas où est l'ennemi du voyageur. Plus votre sac est lourd, plus vous êtes fatigué et plus vous êtes une cible pour les pickpockets.
0: Ah d'accord.
2: Et la règle d'or dans tout ça, si vous ne l'avez pas porté ou utilisé au cours des 6 derniers mois chez vous, vous ne l'utiliserez pas en voyage.
0: Mais pendant le voyage, il y a trop de choses à apporter. Je trouve que 2 valises, ça ne me suffit pas pour mettre toutes les choses. Déjà, 3 paires de chaussures, ça remplit une valise. Des astuces pour gagner de la place.
2: Ah, c'est la méthode du rolling.
0: C'est-à-dire ?
2: Roulez vos vêtements au lieu de les plier. Cela évite les plis et gagne 30% d'espace. Utilisez des packing cubes ou des rangements pour compartimenter. Une housse pour les sous-vêtements, une pour les t-shirts, une pour l'électronique. C'est un gain de temps incroyable chaque matin.
0: Et côté chaussures, comme vous dites...
2: Bon, 2 paires maximum, une paire de chaussures de marche confortables déjà faites à vos pieds. Ne partez jamais avec des chaussures neuves, cher Manon. Et une paire de sandales ou de baskets légères pour le soir, c'est tout.
0: Alors, je fais un petit résumé. Le au cas où est l'ennemi du voyageur. Donc, il faut éviter de prendre trop de choses. La règle d'or, si vous ne l'avez pas portée ou utilisée au cours de 6 derniers mois chez vous, vous ne l'utiliserez pas en voyage. Et puis, Rogo nous a appris la méthode du rouler. C'est très important, rouler vos vêtements au lieu de les plier. Ça vous permet de gagner de l'espace dans votre bagage. Et on va poursuivre notre émission juste après une pause musicale.

0: Merci de nous rejoindre après la pause musicale. Aujourd'hui, nous n'allons pas poser nos valises dans une ville précise. Comme d'habitude, on va parler des préparatifs avant le voyage.
1: Et Hugo, maintenant, c'est le tour de téléphone. Hein? C'est le compagnon le plus important de notre voyage.
0: Et aujourd'hui, on ne voyage plus avec une carte papier de 2 mètres de large. Et comment optimiser son smartphone?
2: Bon, le smartphone est votre couteau suisse. Et cela vous permet de naviguer par GPS, même sans aucune connexion Internet ni carte SIM locale. C'est vital, hein, cher Mano, pour ne pas se perdre dans le ruelle de Bangkok ou de Marrakech.
0: Oh, c'est très important. Et pour la communication?
2: Il est plutôt conseillé de télécharger l'application Traduction et d'installer le pack de langues hors ligne du pays. Vous pouvez même prendre en photo un menu au restaurant et l'application traduit les plats en direct sur votre écran. C'est magique.
0: D'accord.
2: N'oubliez pas non plus une batterie externe, power bank, de grande capacité. Un smartphone vide en voyage, c'est comme être aveugle et muet.
0: Donc, si vous partez pour un pays étranger, il faut télécharger l'application de traduction et la carte électronique. Hein. Un smartphone vide en voyage, c'est comme être aveugle et muet.
1: Et Hugo,
0: tu conseilles de prendre du liquide?
2: Toujours, cher Manon. Ayez environ quelques centaines d'euros ou de dollars cachés dans une ceinture secrète ou dans une poche intérieure de votre sac. En cas de panne de réseau bancaire national, ce qui arrive plus souvent qu'on ne le pense, vous pourrez toujours payer une nuit d'hôtel ou un taxi.
0: D'accord. Et le budget imprévu?
2: Bon, calculez votre budget quotidien, logement, nourriture, transport, visite, et ajoutez 20% d'imprévus.
0: D'accord.
2: Ce surplus, cher Manon, servira au coup de cœur, un surclassement, un guide privé pour une journée, ou ces magnifiques tapis que vous n'aviez pas prévu d'acheter, mais qui est devenu indispensable.
0: D'accord. Et je pense qu'il y a encore une chose. Il faut trouver des banques. Elles permettent de payer et de retirer de l'argent au taux de change réel sans commission. Hein. C'est une économie de plusieurs centaines d'euros sur un long voyage. Et on poursuivra notre émission après une pause musicale.

0: Vous écoutez Carnet de route aujourd'hui. On va vous donner des conseils sur les préparatifs avant le voyage. On termine souvent par là, mais c'est essentiel, la préparation psychologique, Hugo.
1: Oui, un voyage réussi, c'est une rencontre. Mm-hmm. Apprenez l'histoire du pays. Pourquoi les gens vivent-ils ainsi? Quelles sont les sensibilités religieuses? En Inde, on ne mange pas de la main gauche. Mm-hmm. Ces petits détails montrent aux locaux que vous le respectez. En retour, leur accueil sera décuplé.
0: D'accord. Et la barrière de la langue, ça arrive souvent, hein?
1: Oui, dans ces cas-là, il faut toujours apprendre au moins 10 mots. Pas plus, cher Manon.
0: Mm-hmm.
1: Hein? Des mots comme bonjour, mm-hmm. merci, c'est délicieux, l'addition s'il vous plaît, pardon. Même si votre accent est terrible, mm-hmm. les gens locaux apprécieront l'effort. Et tenez, mm-hmm. c'est le meilleur sésame pour ouvrir le cœur.
0: Hugo, merci pour ce tour d'horizon ultra complet. Je crois qu'on a balayé tous les aspects de la valise au sourire. Hein.
1: Oui, avec plaisir, cher Manon. C'est préparer, c'est enlever le stress pour ne laisser que la place à l'émerveillement.
0: Mm-hmm.
1: Une fois que la logique est réglée, on peut enfin se laisser porter par l'imprévu.
0: Et chers auditeurs, vous n'avez plus d'excuses pour ne pas boucler vos bagages. Prenez le temps et bien préparez et surtout n'oubliez pas d'apprécier chaque seconde de votre aventure. On se retrouve la semaine prochaine pour une nouvelle édition de Carnet Route. Tout de suite, cours de chinois avec Xiao Tai et Thomas.
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3: Bonjour à tous, bienvenue dans notre cours de chinois, je suis Xiao Tai.
2: Salut, moi c'est Thomas, je suis toujours votre apprenti étudiant, c'est pas brillant le chinois pour l'instant, donc on va essayer de progresser tous ensemble dans l'apprentissage de cette si belle langue.
3: Alors la dernière fois, nous avons appris à présenter une personne, une petite révision s'impose.
2: On commence tout de suite, première situation, je fais la connaissance de la sœur de quelqu'un et je veux connaître sa profession, comment le dire en chinois?
3: Tu peux dire, 你妹妹是做什么的?
2: Ni mei mei shi zuo shamada.
3: Ni mei mei, ta sœur.
2: Ni mei mei.
3: Zuo shamada.
2: Zuo shamada.
3: Ce qui veut dire quel est son métier. Zuo shamada.
2: Zuo shamada. Et si je veux mieux connaître une personne, connaître son caractère, la phrase que penses-tu d'elle, comment dois-je la dire en chinois?
3: Ni jue de ta zemeyang.
2: Ok, tu peux me la détailler?
3: Ni jue de ta.
2: Ni jue de ta
3: veut dire que penses-tu? Zemeyang.
2: Zemeyang
3: veut dire comment?
2: D'accord, ok.
3: Ni jue de ta zemeyang.
2: Ni jue de ta zemeyang.
3: Très bien. Jue de, c'est une expression assez familière pour dire penser de quelque chose. Jue de.
2: Jue de.
3: Zemeyang veut dire comment?
2: Zemeyang.
3: Que penses-tu d'elle? Ni jue de ta zemeyang.
2: Ni jue de ta zemeyang.
3: Après, si tu veux dire « elle est très belle », en chinois, c'est « ta hen piao liang ».«
2: Ta hen piao liang ».«
3: Piao liang » veut dire « belle ».«
2: Piao liang ».
3: Et si tu trouves que la personne est en plus très intelligente, tu peux dire « ta te bie chong ming ». Elle est très intelligente.
2: « Ta te bie chong ming ».«
3: Ta te bie chong ming ».«
2: Ta te bie chong ming ».«
3: Te bie » très.
2: « Te bie ».«
3: Chong ming » intelligent.
2: 聪明.
3: Ta te bie chong ming.
2: Ta te bie chong ming. Ok, on va se réécouter le dialogue de la leçon précédente maintenant, afin de vous aider à bien mémoriser toutes ces phrases.
4: 对话 1.
5: 你妹妹是做什么的?
4: 她是老师. 你是做什么的?
5: 我是记者.
4: 对话 2.
5: 你觉得她怎么样?
4: 她很漂亮. 她特别聪明.
5: Ni mei mei shi zuo shenme de?
4: Ta shi lao shi. 你是做什么的？
5: 我是记者。
4: 对话二。
5: 你觉得她怎么样？
4: 她很漂亮，她特别聪明。
3: Allez, c'est reparti pour un nouveau petit cours de chinois. Qu'est-ce qu'on va apprendre aujourd'hui?
2: Alors, les trois phrases d'aujourd'hui seront Qu'est-ce qu'il y a?
3: Zamala.
2: Ne fume plus.
3: Ni bie zai xi yan la.
2: Et enfin, je pense à ma famille.
3: Wo hen xiang jia.
2: Alors, en français, on dit Qu'est-ce qu'il y a quand on veut savoir ce qui s'est passé ou si quelque chose amène à se poser une question. Alors, comment dire ça en chinois? Qu'est-ce qu'il y a?
3: Tu peux dire Zamala.
2: Zamala.
3: Zama, ça veut dire comment?
2: Tama.
3: Le est un mot vide ici.
2: Le.
3: Qu'est-ce qu'il y a? Tama là.
2: Tama là.
3: Bon, on va écouter le premier dialogue.
4: 对话一。
5: 怎么了？
4: 我肚子疼。
2: Alors, Xiao Tai, moi, je voudrais te poser une question. J'ai un ami chinois qui n'est pas de très bonne humeur depuis quelques jours et qui est surtout très stressé et fume donc beaucoup. Et je voudrais lui demander d'arrêter de fumer. Alors, comment est-ce que je pourrais dire ça en chinois?
3: Tu peux dire « ni bie zai xi yan la ».
2: Ok, là c'est un peu long pour moi qui débute encore en chinois. Est-ce qu'on pourrait décomposer cette phrase?
3: Bien sûr. « Ni » veut dire « tu ». « Ni ».«
2: Ni ».«
3: Bie » veut dire « ne pas ».«
2: Bien ».«
3: Zai » non plus.
2: Tsai.
3: Xiyan, fumer.
2: Xiyan.
3: Le, toujours un mot vide.
2: Le.
3: Ne fume plus. Ni bie zai, xiyan la.
2: Ni bien zai, xiyan le.
3: Ni bie zai.
2: Ni bien zai.
3: Bie zai.
2: Bie zai.
3: Xiyan la.
2: Xiyan le.
3: Ni bie zai.
2: Ni bien zai.
3: Xiyan la.
2: Xiyan le.
3: Ni bie zai xi yan la.
2: Ni bien zai xi yan la.
3: Et on peut aussi supprimer le sujet dans ces phrases.

0: C'est la moindre des choses. Et tu vas m'aider un peu pour cela. Comment est-ce que je pourrais dire je pense beaucoup à ma famille en chinois?
1: On dit 我很想家.
0: Ok, donc comme d'habitude, on va décomposer la phrase.
1: 我, c'est je.
0: 我.
1: 很, très ou beaucoup.
0: 很.
1: 想, penser à.
0: 想.
1: 家, famille.
0: 家.
1: Donc, je pense beaucoup à ma famille. En chinois, on dit 我很想家.
0: 我很想家.
1: 我很想家.
0: 我很想家.
1: 我很想家.
0: 我很想家.
1: On passe un nouveau dialogue, le dernier pour aujourd'hui.
2: 对话 3.
3: 你在学校还好吗?
2: 我很想家.
0: Bon alors maintenant, on va se repasser toutes les phrases que l'on a apprises aujourd'hui. Je vais les dire en français et tu les traduis en chinois, t'es d'accord?
1: Ok.
0: Donc la première phrase, qu'est-ce qu'il y a?
1: 怎么了?
0: Et comment dire, ne fume plus?
1: 你别再吸烟了.
0: Et la dernière phrase, je pense beaucoup à ma famille.
1: 我很想家.
0: Voilà, après cette petite révision, on se réécoute les trois dialogues en intégralité.
2: 对话一.
3: 怎么了?
2: 我肚子疼。对话二，你别再吸烟了。我知道有害健康。对话三，你在学校还好吗？我很想家。 对话一，怎么了？我肚子疼。对话二。
3: 你别再吸烟了。我知道有害健康。对话三，你在学校还好吗？我很想家。
0: Bon allez, assez de cours pour aujourd'hui, on va continuer notre petite rubrique à la découverte de la culture chinoise, notre ABC de la culture chinoise.
1: Dans une famille chinoise bien sûr, qui joue le rôle le plus important? Alors selon la tradition chinoise, ce sont souvent les personnes âgées qui chapeautent la famille. Mais dans beaucoup de familles modernes, nucléaires, de trois personnes, l'enfant unique devient le centre de toutes les attentions. Pas mal d'enfants sont trop gâtés et sont le petit empereur de la famille. Donc, dans une grande famille avec à la fois des personnes âgées et des enfants, les relations entre les couples passent parfois au second plan. Heureusement, de plus en plus de familles prennent conscience de ce problème et la situation a tendance à s'améliorer.
0: Voilà, merci pour notre petit point culture chinoise. Et comme d'habitude, on a appris pas mal de choses aujourd'hui et on progresse ensemble tranquillement. Alors, un dernier petit test pour voir si vous avez été attentif. Comment dire qu'est-ce qu'il y a en chinois? Voilà, notre cours de chinois, c'est fini pour aujourd'hui. Merci encore de votre fidélité. Sajian, et à bientôt.
1: Sajian.
4: Notre émission d'aujourd'hui touche à sa fin. Merci de nous avoir suivis et on se quitte dans la musique.

Xi Jinping, secrétaire général du comité central du Parti communiste chinois, a présidé une réunion consacrée à la lutte contre les inondations et aux mesures d'aide en cas de sécheresse. La réunion du bureau politique du comité central du PCC a souligné que la vie de la population devait passer avant tout. La réunion a exigé que les comités du parti et les gouvernements à tous les niveaux se préparent en termes de main-d'œuvre, d'équipement et de fournitures pour la prévention des inondations, l'atténuation de la sécheresse et les secours.

0: Elle a exhorté les autorités à protéger les infrastructures majeures et les projets en cours. Elle a également indiqué que les ressources devaient être davantage concentrées au niveau local, avec le déploiement de personnel en première ligne afin de renforcer les capacités locales. La Chine devrait connaître une fréquence accrue de phénomènes météorologiques et climatiques extrêmes au cours de la principale saison des crues de cette année. Le président chinois Xi Jinping et le président des Seychelles Patrick Hermini se sont adressés des messages de félicitations à l'occasion du 50e anniversaire de l'établissement des relations diplomatiques entre les deux pays. Monsieur Xi a déclaré que la Chine et les Seychelles s'étaient toujours fait mutuellement confiance et s'étaient fermement soutenues l'une l'autre au cours des 5 dernières décennies, l'amitié bilatérale restant inébranlable malgré les évolutions du paysage international. Il s'est dit prêt à œuvrer conjointement avec Monsieur Hermini pour perpétuer cette amitié traditionnelle, approfondir une coopération mutuellement bénéfique dans le cadre de la mise en œuvre de haute qualité de l'initiative La Ceinture et la Route et du Forum sur la coopération sino-africaine et élever le partenariat stratégique entre la Chine et les Seychelles à un niveau supérieur. Monsieur Hermini a déclaré que les liens entre Seychelles et la Chine s'étaient développés de manière constante sur le fondement du respect mutuel, de la confiance réciproque et du développement partagé. Il a réaffirmé l'attachement des Seychelles au principe d'une seule Chine et s'est déclaré disposé à renforcer la coopération avec la Chine dans le cadre de l'initiative La Ceinture et la Route et du Forum sur la coopération sino-africaine afin d'approfondir sans cesse leurs liens bilatéraux.
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0: Un concert a été organisé pour célébrer le 105e anniversaire de la fondation du Parti communiste chinois. Xi Jinping et d'autres dirigeants du parti et de l'État ont assisté au spectacle au Grand Palais du Peuple à Pékin lundi soir.
2: Les dirigeants du parti et de l'État, Xi Jinping, Li Qiang, Zhao Leji, Wang Runing, Tsai Chi, Ding Xuexiang, Li Xi et Han Zhang ont assisté au spectacle. Ils ont été accueillis par les applaudissements chaleureux des quelques 3000 spectateurs présents au Grand Palais du Peuple.

Intitulé « Placer le peuple au-dessus de tout », le concert s'est ouvert sur un chœur d'enfants. Il comprenait 5 parties, rendant hommage aux martyrs de la Révolution. Rappelant la solidarité militaro-civile pendant les années de guerre révolutionnaire. Et retraçant le développement au cours des années de la Révolution et de la construction sociale.

Les artistes ont également présenté les transformations de la Chine depuis la réforme et l'ouverture et mis en lumière les réalisations du pays dans cette nouvelle ère. L'ambiance a atteint son apogée avec des spectacles mettant en valeur la prospérité de cette nouvelle ère.

0: Alors que le spectacle touchait à sa fin, le public s'est levé pour entonner la chanson. Sans le Parti communiste, il n'y aurait pas de Chine nouvelle.
1: Xi Jinping, secrétaire général du comité central du Parti communiste chinois, remettra mercredi la médaille du 1er juillet, la plus haute distinction du parti, à des membres exemplaires du PCC lors d'un rassemblement marquant le 105e anniversaire de la fondation du parti. M. Xi, qui est également président de la République populaire de Chine et président de la commission militaire centrale, prononcera un discours important lors de cet événement qui débutera à 10h au Grand Palais du Peuple à Pékin. Lors de la cérémonie de mercredi, des membres, des cadres et des organisations de base émérites du parti de tout le pays seront également mis à l'honneur. Sur les rives du Yangtze à Chongqing, dans le sud-ouest de la Chine, un petit bac est devenu une bouée de sauvetage vitale pour les villages riverains. Mais il représente bien plus qu'un simple moyen de traverser. Grâce au dévouement de ses exploitants et au soutien d'une communauté en ligne inattendue, ce bac a trouvé une nouvelle raison d'être. Et dans la série spéciale d'aujourd'hui, Les promesses en action, Yang Jinhao nous raconte l'histoire de Cao Lifan et de son bac au parti, et aussi les packs au panier qui relient non seulement deux rives, mais aussi d'innombrables vies. Regardez.
0: Vers 6h chaque matin, Cao Lifang accueille ses premiers passagers. La plupart sont des agriculteurs âgés qui effectuent quotidiennement la traversée du Yangtze pour vendre leurs produits fermiers. Surnommé le bac au panier, ce bateau du comté de Zhongxian à Chongqing, dans le sud-ouest de la Chine, porte les espoirs des habitants pour une meilleure vie.
2: Quand je les vois transformer ce qu'ils ont cultivé en argent pour leur famille, cela me rend vraiment heureuse.
0: Depuis des générations, les bacs font partie intégrante de la vie quotidienne à Zhongxian, reliant les communautés riveraines aux écoles, aux hôpitaux et aux marchés. En 2013, Cao Lifang et une voisine ont repris l'exploitation du bac pour gagner leur vie.
2: Je gagnais environ 2000 yuan par mois, soit à peu près ce que je pouvais gagner en travaillant ailleurs.
0: Mais en 2018, une nouvelle autoroute a considérablement réduit le trafic de passagers. De nombreux bacs ont progressivement disparu. Cao Lifang s'est retrouvé face à un dilemme.
2: Bien sûr, j'étais inquiète.
0: Au lieu d'abandonner, les deux propriétaires du ferry ont choisi de rester. Le prix du billet est également resté inchangé, 12 yuan, soit moins de 2 dollars, pour un trajet de 2 heures.
2: Nous avions le sentiment que nous n'étions pas les seuls à traverser une période difficile. Pour eux, gagner un yuan n'est pas facile, et la plupart sont des personnes âgées. Nous n'avons donc jamais songé à augmenter le prix.
0: Puis, il y a 4 ans, un événement inattendu s'est produit. Alors qu'elle commençait à publier des vidéos pour immortaliser ce qu'elle pensait être les derniers jours du ferry, des millions de personnes ont découvert la vie de ces agriculteurs âgés. Grâce aux diffusions en direct, les internautes ont commencé à soutenir les agriculteurs de manière créative et constructive. Par exemple, ils ont acheté leurs produits et les ont donnés à des personnes dans le besoin. Un jour, un inconnu a même contacté Cao Lifang et lui a proposé 100 000 yuan.
2: J'étais complètement sous le choc. Au début, j'avais même un peu peur. Mais il m'a dit, ne te sens pas obligé. Cet argent sert à acheter des billets de ferry pour les villageois. D'après nos tarifs habituels, cela couvrait environ 67 jours de trajet gratuit.
0: Il y a quelques mois, l'ancien ferry a été remplacé par celui-ci, plus grand et mieux équipé, où un petit déjeuner gratuit est préparé chaque matin pour les passagers. Pour les agriculteurs, le trajet n'est plus aussi long ni aussi pénible.
2: J'aime prendre ce bateau parce que je peux m'asseoir confortablement. Dans le bus, je dois toujours rester debout et ce n'est pas pratique quand je porte un panier sur le dos.
3: Le service est bon et les propriétaires du bateau nous accueillent chaleureusement.
2: Aujourd'hui, les légumes qui ne peuvent pas être vendus au marché peuvent être achetés par ses abonnés en ligne. C'est génial.
0: Et cette gentillesse ne s'arrête pas au ferry. Au quai d'arrivée, des fonctionnaires, dont des policiers, se portent volontaires pour porter les lourds paniers jusqu'au marché. À son tour, cela a profondément ému et inspiré Zhao Lifang. Au début de cette année, elle est devenue membre stagiaire du Parti communiste chinois.
2: Beaucoup de ceux qui sont venus aider étaient des membres du parti. En les observant, j'ai senti que je devais prendre exemple sur eux. C'est pourquoi, sans hésiter, j'ai déposé ma demande d'adhésion au parti.
0: Et elle ressent désormais un sens des responsabilités encore plus grand.
2: Pendant mon temps libre, je continuerai à rendre visite aux personnes âgées et aux enfants des communautés rurales et j'aiderai toujours les agriculteurs locaux à vendre leurs produits du terroir.
0: De retour pour s'occuper de sa propre famille, Zhao Lifang se retrouve aujourd'hui au service d'une famille plus grande encore sur les rives du Yangtze. Et tant qu'il y aura des gens qui l'attendent de l'autre côté, elle affirme qu'elle continuera à faire fonctionner le bac au panier.
1: La Chine et l'Union européenne ont officiellement mis en place leur mécanisme bilatéral de consultation sur le commerce et l'investissement. Le ministre chinois du commerce Wang Wentao et le commissaire européen du commerce et à la sécurité économique Maroš Šefčovič ont co-présidé la première réunion de ce mécanisme lundi à Bruxelles. Le mécanisme est structuré autour de quatre volets: l'équilibre du commerce et de l'investissement, le contrôle des exportations, la propriété intellectuelle et l'OMC. Parallèlement, un mécanisme conjoint de suivi a été instauré afin de garantir un cadre institutionnel à la coopération future. Les deux parties ont échangé pour la première fois leur liste d'accès au marché et se sont engagées à résoudre progressivement leurs préoccupations respectives. Concernant le contrôle des exportations, elles ont convenu de renforcer le dialogue et de prendre des mesures facilitatrices afin de préserver la stabilité des chaînes d'approvisionnement mondiales.

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2: Bonjour à toutes et à tous, c'est l'heure de votre émission « Bon connaît la chanson ». Aujourd'hui, je vous propose d'écouter des chansons liées à la fête nationale chinoise, qui est célébrée le 1er octobre de chaque année. On commence tout de suite par la chanson « Moi et ma patrie ».

Le 1er octobre 1949, la cérémonie de proclamation de la République populaire de Chine eut lieu sur la place Tiananmen. Et à cette occasion, c'est le président Mao Zedong lui-même qui appuya sur le bouton de déclenchement pour hisser le premier drapeau rouge à 5 étoiles, le drapeau national de la République populaire de Chine qui venait de naître. L'émission continue avec les titres « Ode à la batterie » et « Je t'aime la Chine ».

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1: Vous suivez votre émission musicale Vengona la chanson. Aujourd'hui, je vous propose d'écouter des chansons consacrées à la fête nationale chinoise. À cette occasion, les Chinois bénéficient souvent de 7 jours fériés. Et des activités liées à cette célébration se tiennent dans différentes régions du pays. Les deux prochains morceaux s'intitulent « Mon corps chinois et ma patrie ».

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et vous écoutez Bunkuna la chanson. Aujourd'hui, je vous invite à écouter des chansons consacrées à la fête nationale chinoise qui tombe chaque année le 1er octobre. Et cette année, on fête son 73e anniversaire. J'espère que mon pays continuera de se développer de façon rapide et durable afin de pouvoir profiter au monde entier. La prochaine chanson qu'on va écouter s'intitule « Aujourd'hui, c'est ton anniversaire ».

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Vous écoutez Vongona la chanson. La Chine représente l'une des plus grandes et des plus anciennes civilisations du monde. La nation chinoise est une grande famille composée de 56 ethnies. Voici tout de suite la chanson Love My China.

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1: Aujourd'hui, je vous invite à écouter des chansons consacrées à la fête nationale chinoise. En tant que chinoise, j'en suis très fière. Toute la nation chinoise a un vif sentiment de fierté et de confiance en elle. L'émission continue avec le titre « Les Chinois ».

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1: À la fin de votre émission, vous connaissez la chanson « Utilise » le thème des Jeux Olympiques de Beijing 2008. Un monde à rêve pour espérer l'avènement d'un monde meilleur. Si vous désirez réécouter cette édition, retrouvez-nous sur le site french.cri.cn. Merci de suivre Radio Chine Internationale. À très bientôt.

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